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1: Bonjour à tous. L'Iran s'est dit prêt hier à reprendre le conflit ou la diplomatie pour mettre fin à la guerre au Moyen-Orient. L'armée iranienne estime que la balle est désormais dans le camp des États-Unis. Un plan en 14 points a été transmis par Téhéran à Washington par l'intermédiaire du Pakistan pour mettre fin au conflit en 30 jours. Donald Trump annonce ce matin l'étudier mais douter qu'il soit acceptable. Jean-Noël Barrot s'est exprimé sur X hier après l'agression d'une Française de confession chrétienne à Jérusalem. La victime a été poussée et frappée près du tombeau de David sur le mont Sion. La sanction doit être exemplaire, a déclaré le ministre des Affaires étrangères. Il appelle à ce que cessent les actes antichrétiens en Israël. Il n'y a pas d'inflation alimentaire due à la crise au Moyen-Orient. Serge Papin l'affirme ce matin dans les colonnes de Ouest-France. Le ministre du Commerce et du Pouvoir d'Achat et ex-patron de Système U affirme que le gouvernement doit être transparent dans la façon dont il répond à la situation tendue des ménages français. Il a aussi rappelé la position du gouvernement français qui, derrière Emmanuel Macron, cherche l'apaisement dans ce conflit. La rave party se poursuit dans le Cher. Les organisateurs ont avancé les chiffres de 35 à 40 000 personnes présentes sur place cette nuit, 17 000 selon la préfecture. Le rassemblement se déroule sur un terrain militaire. Les démineurs sont intervenus hier après la découverte d'un obus en bordure du terrain où se déroule la rave party. La préfecture affirme cependant qu'aucun incident n'a eu lieu depuis le début du rassemblement vendredi matin. Les sports, l'Olympique de Marseille s'enfonce dans la crise. Les Phocéens se sont inclinés 3-0 hier après-midi à Nantes, avant-dernier de Ligue 1. Ce matin, les Olympiens sont 7e au classement et voient leur chance de disputer la Ligue des Champions l'an prochain s'éloigner. Et puis l'équipe de France de badminton en finale des championnats du monde. Aujourd'hui, les Bleus qui n'ont jamais remporté de médaille à l'échelle mondiale dans cette discipline sont assurés d'en obtenir une en argent à minima. Ils ont battu l'Inde en demi-finale hier et affronteront la Chine ce soir à 18h, tenante du titre. Voilà pour votre actualité. Très bon dimanche à tous.

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1: 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Bonjour à toutes, bonjour à tous et bienvenue dans Viva Culture. Merci de votre fidélité. Aujourd'hui, je m'entretiens avec Marie Riel et Amandine Le Sueur qui nous présentent une association théâtrale, la compagnie La Servante. Ensuite, nous avons le plaisir d'accueillir les étudiants de Sonia Anton, qui est maître de conférence à l'Université du Havre-Normandie en littérature contemporaine. C'est une chronique littéraire intitulée « À livre ouvert » réalisée par les étudiants de licence et de master grâce à la compétence aussi de Tiffany Ledevor de la bibliothèque universitaire. Marie Riel, bonjour.
2: Bonjour.
1: Amandine Le Sueur, bonjour.
3: Bonjour.
1: Alors, toutes les deux, vous représentez une compagnie théâtrale, La Servante. Marie, vous êtes présidente. Absolument. Et Amandine, trésorière. Et j'aimerais beaucoup que vous nous présentiez un petit peu cette compagnie qui m'a l'air, ma foi, tout à fait originale et peut-être nécessaire.
2: On l'espère, tout au moins.
1: Oui.
2: La Servante donc a été créée en 2009 par une comédienne metteuse en scène du nom de Mélanie Dubois-Caroff. L'impulsion, c'était de créer un projet autour de quatre copines, voilà, pour monter donc un spectacle. Cette chose ayant été réalisée et Mélanie ayant pris éminemment goût à son métier de metteuse en scène, a vite décidé de créer des premiers ateliers, donc ouverts à tout public, sans prérequis. Donc on a vu arriver un atelier adulte et un atelier enfant. Une année déterminante pour La Servante, c'est à peu près 2014, où là on s'est reconnu comme étant un acteur intéressant de la vie culturelle. Mmh. Et on, par voie de conséquence, on s'est donné les moyens de rayonner un petit peu plus.
1: Et vous avez acquis un local.
2: Donc, acquis, pas vraiment, oui. Mais au moins, donc, chose importante, effectivement, la ville du Havre a eu la gentillesse de nous ouvrir les portes de l'école Renaissance. Mm-hmm. Donc, nous y avons maintenant un local aménagé pour vivre notre activité.
1: Dans le quartier Sanvic.
2: Dans le quartier Sanvic, absolument. À partir de là, alors qu'on avait créé cette identité, on a voulu aussi s'entourer de professionnels pour animer nos ateliers. Donc, on a embauché d'abord deux salariés. Il faut dire qu'à l'heure d'aujourd'hui, on a cinq salariés.
1: Oui.
2: Donc, pour croiser les savoir-faire et bon, donner des opportunités de jeu au plus grand nombre. Mmh. Et puis, j'ai structuré donc, l'association autour de valeurs fondatrices d'engagement, de bienveillance, de partage. Ce sont des clauses en fait pour moi absolument rédhibitoires. Donc c'est vraiment le cœur de ce que je souhaite faire.
1: Oui, il faut dire quand même que vous avez créé des ateliers, des stages, des spectacles dont on parlera tout à l'heure.
2: Oui.
1: Mais effectivement, avec l'argent que vous récoltez, vous pouvez aider des associations caritatives.
2: Absolument. Donc en fait, on s'est fait agréer aussi par le département de façon à avoir une petite aide pour les enfants qui donnent des cours, qui prennent des cours de théâtre. Et puis, on s'est rapidement impliqué dans le milieu caritatif en faisant au minimum une ou deux actions chaque année. Que ce soit pour le Secours Populaire, pour Octobre Rose, on travaille aussi sur la journée de la femme, on a fait plusieurs fois le Téléthon. On a fait aussi des interventions en milieu scolaire, toujours dans cette idée d'ouvrir l'activité théâtre au plus grand nombre, avec le Pass Culture Pro. Donc on a monté des projets pour des lycéens en bac pro. Voilà.
1: Ah, mais là, ce sont des cours réguliers.
2: Alors, là, c'est un projet ponctuel. Avec le Pass Culture, c'est un projet ponctuel.
1: D'accord.
2: Et puis, on participe, on a envie de s'engager de plus en plus donc, dans la vie locale. Mm-hmm. Et à ce titre, on participe aussi au Forum des associations.
1: Oui.
2: Donc, tous les ans, qui est un bon moment de convivialité. Voilà.
1: Mm-hmm. Alors, vous allez m'expliquer quand même le choix du nom, La Servante.
2: Alors, le choix du nom qu'il faut donc attribuer à nouveau à Mélanie Dubois-Caroff, c'est cette petite lumière qui va rester dans le théâtre et qui est le dernier point lumineux. Et donc, on s'est bien identifié à cette idée de lumière et de rayonnement. Et donc, on a conservé avec beaucoup de plaisir donc le nom de la servante.
1: Ah oui, c'est une jolie métaphore.
2: Voilà.
1: Oui, bien sûr. Amandine, vous allez peut-être nous parler des ateliers.
3: Oui.
1: Des stages.
3: Tout à fait.
1: Voilà. Et des spectacles.
3: Donc aujourd'hui, on a des ateliers adultes, ados et enfants. Donc on a cette année 3 ateliers adultes. Donc, qui ont lieu dans les locaux de l'école Renaissance, dont on a parlé tout à l'heure. Donc, on a 3 ateliers, un le mardi de 18h à 20h, et un deuxième le mardi de 20h à 22h, et le vendredi de 10h à midi, ce qui permet à des personnes ayant des agendas variés de pouvoir participer à des ateliers qui leur conviennent. Et puis nous avons avec la ville d'Octeville des ateliers pour les enfants. Donc on a cette année 4 ateliers pour les enfants qui se font en périscolaire, donc à la fin de la journée scolaire. Donc pour les maternelles, le mardi, le lundi et le jeudi pour l'élémentaire. Donc il y a 3 groupes pour l'élémentaire.
1: Pour les petits.
3: C'est ça. Et on a même donc ouvert un atelier ado qui n'existait pas initialement et qui est né du souhait des enfants d'élémentaire de poursuivre la pratique théâtrale quand ils sont entrés au collège. Et donc on a souhaité leur donner la possibilité de continuer à pratiquer ensemble avec le groupe qu'ils avaient formé. Et donc on a ouvert cet atelier ado. Et donc on a aujourd'hui encore un atelier ado donc à Octeville.
1: Et oui, c'est à Octeville ça.
3: C'est ça.
1: Ah oui, oui, oui.
3: Donc ça, ce sont nos ateliers donc tous les ans qui donnent lieu à la fin de l'année à un spectacle. Il y a toujours production d'un spectacle à l'issue de l'année d'ateliers, de pratiques. Et puis on propose aussi des stages qui sont donc ouverts aux personnes qui sont dans nos ateliers, mais qui sont aussi ouverts à des personnes extérieures. Et donc, par exemple, on a eu des stages de danse, des stages de pratique théâtrale avec une orientation un petit peu différente de celle qu'on peut faire dans nos ateliers quotidiens. Voilà, on est à l'étude de nouveaux ateliers, comme par exemple des ateliers de chant, de relaxation. L'idée étant toujours de s'ouvrir à d'autres pratiques qui vont bénéficier à la pratique théâtrale.
1: Oui.
3: Donc c'est vraiment l'idée.
1: Oui, et la pratique théâtrale profitant aussi à l'épanouissement, j'imagine, des personnes.
3: Absolument.
1: Absolument. Oui. Oui, oui.
2: Alors on a la chance effectivement d'avoir une association, et ça c'est merci à tous les adhérents, ce qui n'est pas toujours le cas, mais c'est parfaitement bienveillant, c'est parfaitement serein. Moi j'apprécie en tant que présidente d'avoir cet entourage, et on se nourrit mutuellement, on partage les projets, il n'y a pas d'ego dans les groupes. Mmh. Et ça, c'est vraiment à mentionner.
3: Oui,
2: et merci à tous de me suivre de temps en temps dans mes idées, et surtout de mettre en pratique
3: il y a un bon état d'esprit.
2: Oui, pense. Oui.
1: Est-ce que je peux vous demander aussi comment vous avez choisi vos salariés?
3: Alors, donc, oui, tu l'as dit tout à l'heure, on a 5 salariés.
2: Voilà. Alors, à l'origine, je dirais qu'on en avait un salarié, alors, historique, s'il m'entend, voilà, ça va le faire sourire. En fait, c'était par connaissance, parce que Mélanie était dans le milieu, je dirais, du théâtre depuis très longtemps. Donc, elle avait créé déjà des liens avec 2 personnes, donc François Bizet et David Coulon, qui ont été nos 2 premiers metteurs en scène. La Servante, c'est alors c'est pas l'auberge espagnole, mais c'est un lieu aussi de liberté. C'est-à-dire qu'à un moment, ils ont décidé de faire autre chose, d'aller plus vers l'écriture, etc. Et donc, c'est même bénéfique à la Servante parce qu'ils peuvent revenir à un moment, ils seront d'autant plus nourris parce qu'ils auront fait d'autres choses. Donc, parfois, le bureau et la présidente se trouvent face à une grande question et un grand moment de solitude, c'est-à-dire vers qui on va se tourner.
1: Oui, voilà.
2: Et la vie étant bien faite et l'association étant reconnue, on a automatiquement eu des propositions. Entre autres cette année, hein, puisqu'on a Romain Hamel qui n'a pas hésité enfin, une seconde. Pour en fait rentrer dans la servante. Et puis les ateliers enfants, on a fait appel à des comédiennes qui étaient à l'origine donc à la servante, qui voulaient développer leur activité et à qui j'ai eu envie de donner en fait une chance aussi en tant qu'animatrice et
1: Professionnel.
2: voilà.
1: Ouais. Ah oui.
2: Donc ça c'est la façon. Alors il y a un suivi aussi de ces personnes-là, en fait. Hein. Il y a un encadrement. On ne les laisse pas
1: Ah
2: partir
1: oui.
2: tout seuls, la fleur au fusil.
1: Oui.
2: Voilà, c'est un chemin qu'on fait ensemble pour que tout le monde se trouve reconnu dans ses compétences et bien dans sa peau.
1: Alors, vous avez aussi une idée de projet. Chaque année, je crois, vous avez une volonté, un objectif différent.
2: Voilà. Bon. À chaque année, effectivement, son projet à la servante. Donc, on consolide les acquis. Donc, ça, c'est bien sûr la base du fonctionnement. Cette année, je dirais qu'on va renforcer l'idée de jeu dans divers endroits. On va faire un petit peu le tour des communes pour continuer à développer ce pan d'activité. Et puis, grâce à Amandine, il y a un super projet. Enfin, moi, j'ai trouvé ça à la fois très émouvant et très porteur. Donc, il y a un super projet. Donc, Amandine va nous parler maintenant.
1: Mais c'est ça.
3: Et donc, cette année, effectivement, par un heureux concours de circonstances, on a eu l'opportunité de présenter une de nos pièces qui tourne maintenant depuis plusieurs années, qui s'appelle Pendant ce temps Simone Veil, que nous proposons du coup depuis cette année en audiodescription à destination des publics malvoyants et non-voyants. Le projet a été, comme je l'ai dit, arrivé un peu par hasard, mais avec grand plaisir, nous allons le poursuivre les années suivantes. Donc l'année prochaine, nous allons rejouer ce spectacle en audiodescription également.
1: Mais vous avez suivi une formation?
3: J'ai suivi une formation, exactement, et donc l'audiodescription de ce spectacle faisait partie intégrante de la formation et permettait de valider mes acquis de formation. Et donc a été présentée sur un spectacle, une représentation que nous avons faite en février près de Rouen. Et donc nous avons eu un public malvoyant, deux personnes qui sont venues assister au spectacle avec leurs chiens, bien sûr, puisque les chiens sont évidemment bienvenus à la représentation, qui ont semblé apprécier aussi le spectacle.
1: Ils sont en général très
3: Ils
1: sages.
3: sont très sages puisqu'ils sont bien éduqués.
1: Mais oui.
3: Et on a eu un très bon accueil du public malvoyant qui est venu voir le spectacle et qui nous a d'ailleurs souligné que c'était exceptionnel d'avoir une représentation de théâtre amateur proposée en audiodescription. Puisqu'il faut savoir que l'audiodescription, l'écriture d'audiodescription demande beaucoup de temps, c'est un travail long, fastidieux, et par conséquent qui a un coût. Et donc aujourd'hui, il est proposé essentiellement dans des scènes nationales, des centres dramatiques nationaux qui ont des financements pour cela. Et évidemment, pour du théâtre amateur, ce n'est pas du tout compatible avec les budgets qui sont à disposition de ces troupes. Et donc, ces personnes étaient vraiment ravies de pouvoir voir une production d'une troupe amateur proposée en audiodescription. Et c'est en plus un spectacle qui parle de féminisme, qui parle à beaucoup de monde, qui plaît beaucoup, qui résonne chez beaucoup de personnes. Et c'était d'autant plus important pour nous. On a été ravis de pouvoir le proposer à un public le plus large possible.
1: Ça me me donne l'idée que peut-être vous réalisez aussi des enregistrements audio ou des captations de vos
3: Alors,
1: spectacles.
3: Alors, effectivement, du coup, pour préparer cette audiodescription, j'ai donc fait une captation de notre spectacle, mais c'est effectivement des choses qu'on est amené à faire sur nos spectacles qui tournent. Et donc, j'ai travaillé à partir de cette captation pour faire l'écriture d'audiodescription. Et le soir de la représentation, c'est une prestation en direct. Donc, je dis en direct les descriptions à destination des personnes malvoyantes et non-voyantes qui les entendent dans un casque. Donc, c'est pas toute la salle qui profite de mes commentaires, c'est seulement les personnes qui en ont besoin. Mm-hmm. Mais c'est une prestation en direct, c'est pas enregistré.
1: Oui, c'est ça. Dans quelle salle jouez-vous? Parce que j'imagine qu'il n'y a pas de salle de spectacle à l'École de Renaissance, si?
2: Non.
1: Non.
2: Non, non. Donc, l'habitude est de jouer, de présenter nos pièces, nos créations, donc au poulailler. Donc, tu pourras redonner toutes les dates peut-être tout à l'heure.
1: Mais oui.
2: Parallèlement à ça, on est superbement bien accueillis sur la commune donc d'Octeville, mmh. avec l'opportunité de jouer. Alors, c'est une salle multi-activité qu'on customise, qu'on met un petit peu au goût du jour. Et puis, on a un accueil aussi extraordinaire par la commune donc d'Angerville-Lorcher. Et tous les ans, donc, on peut présenter des spectacles.
1: Oui, c'est ça.
2: Ce que l'on fait également, donc là, l'audiodescription, la première fois, c'est fait sur la commune de Saint-Léger-du-Bourdonnais, où nous avons, près de Rouen, où nous avons été accueillis avec beaucoup de gentillesse par l'association Continent Comédien. Il faut saluer leur accueil. D'autre part, on participe à des festivals. Donc, on a joué sur Bolbec, par exemple, dans le cadre du festival de Bolbec, qui était au mois d'avril en général.
1: Oui.
2: On a travaillé également sur La Forge. Donc, spectacle déjà fait, Simone Veil, l'année dernière. Et puis là, tu vas pouvoir reparler aussi du prochain festival. On est programmé aussi sur la saison du THV. Donc, voilà, en jouant au petit théâtre. Mais là aussi, je te laisserai donner les dates. Donc, on essaie maintenant d'élargir et en général, les accueils. On espère bien jouer aussi au Normandie. Enfin, ça, c'est mon prochain dada.
1: Oui, oui.
2: Moi, je fonctionne comme ça par idée fixe.
1: Oui.
2: Voilà, participer au renouveau du Normandie.
1: Oui.
2: Une petite chose aussi à dire, c'est que le répertoire de La Servante, bon, c'est plutôt un répertoire contemporain. Mm-hmm. Tu as parlé donc des engagements, etc., avec un ancrage social fort.
1: Mm-hmm.
2: Donc, on a travaillé par exemple sur le harcèlement au travail,
1: mm-hmm.
2: Simone Veil, la condition féminine,
1: mm-hmm.
2: Sur aussi la joie de vivre. Enfin, votre prochain spectacle, c'est aussi la joie de vivre. Des humains, c'est sur la difficulté du monde actuel.
1: Mm-hmm.
2: Donc, on a un théâtre qui peut amuser, faire sourire, questionner et justement faire réfléchir également.
1: Voilà. Est-ce que vous participez au festival de théâtre amateur national?
2: Oui. Non. On a fait le choix. Bon, nos comédiens ont des vies aussi. Des enfants, des projets, des vacances, etc.
1: Oui.
2: Donc il y a vraiment un équilibre à rechercher entre les envies qu'on aurait de jouer et la disponibilité des gens.
1: Oui.
2: Donc on est obligé de faire une sélection, mais je pense qu'on joue déjà pas mal dans l'année.
1: Oui. Et vous avez un public fidèle, et pas seulement les parents des enfants ou des adultes.
2: Non.
1: Investi dans les ateliers.
2: Non, parce que par exemple à La Forge l'année dernière, on a eu 200 personnes pour Simone Veil.
1: Des nouvelles personnes.
2: Rouen, c'était un public complètement différent.
1: Les sujets peut-être aussi attirent.
2: Les sujets attirent. Je crois qu'on a aussi une bonne capacité de communication parce qu'on a un très bon fichier qui a été constitué.
1: Oui.
2: On se fait connaître auprès de pas mal de médias,
1: oui.
2: Articles dans les journaux. Voilà,
1: oui.
2: On n'est pas trop timide de,
1: ah oui,
2: à
1: oui,
2: ce
1: oui.
2: niveau-là.
1: Hein, oui, c'est une bonne idée.
2: Voilà. Oui.
1: Bien sûr, bien sûr. Oui. Alors, quels sont vos prochains spectacles?

0: en scène par Clotilde Samson. Ensuite, nous aurons toujours au poulailler les 3 et 4 juillet, la pièce Des humains, mise en scène et écrite par Céline Mauduit. Et le 4 juillet après-midi, nous aurons la représentation de notre groupe d'ados qui ont écrit avec Céline leur propre pièce qui s'appelle Il ne faut pas pousser mémé dans les orties.
1: Oui.
0: Je précise que ne et pas sont entre parenthèses.
2: Faut pas.
0: Donc ça, ce sont nos spectacles de nos ateliers annuels. Et donc, nous avons d'autres spectacles qui sont d'ores et déjà programmés. À Octeville, on aura le 3 octobre un spectacle dont la programmation est encore à confirmer, donc affaire à suivre. Et le 21 novembre, nous rejouerons Molière's Girl, qui est un de nos spectacles de cette année. Ensuite, nous jouerons au Havre, au Petit Théâtre, et pendant ce temps, Simone Veil, donc avec une mise en scène de François Bizet, que nous jouerons donc avec audio description. Et ça, ce sera le 16 janvier 2027.
1: Oh là là, vous avez un programme
0: Et ce n'est pas
1: formidable.
0: tout.
1: Oui.
0: Dernière date, nous jouerons à Harfleur, à La Forge, le 29 janvier 2027. Donc nous rejouerons La plus belle équation du monde, qui est un de nos spectacles de fin d'année,
1: Voilà.
0: dans le cadre du festival Côté cour, côté jardin.
1: Oui.
0: Voilà notre programme.
1: Voilà, ben bravo. Je voudrais vous demander aussi, est-ce que vous avez l'occasion, l'envie, quelquefois, d'amener vos élèves au spectacle qui ont lieu au Volcan, au THV ou ailleurs, à Rouen, à Paris, enfin je ne sais pas où.
0: Oui,
1: Est-ce que vous le faites ça aussi?
0: alors ça arrive. Alors après, c'est des initiatives personnelles ou des invitations de chacun de nos participants aux ateliers. En fait, on a un groupe WhatsApp par atelier qui communique et de temps en temps, quelqu'un propose une pièce qu'il a vue ou qu'il a aimée ou voilà. Et puis on s'organise des petites sorties de groupe. Récemment, dans mon groupe, donc je parle pour moi parce qu'on a un des comédiens de notre groupe qui joue dans une autre troupe aussi et qui donc a présenté un spectacle et donc on est allé voir ce spectacle ensemble.
2: Et donc l'année dernière, quand on a joué à La Forge, donc et pendant ce temps, Simone Veil, étant donné que c'est un sujet sur la condition féminine, j'ai arbitrairement offert une place à chaque ado, donc avec un accompagnant, de façon à ce qu'ils viennent écouter ce type de propos. Voilà. Donc, les jeunes, j'ai tendance à leur suggérer quand même.
1: Oui, c'est une jolie
2: Voilà.
1: idée.
2: Oui.
1: Oui. Oui. Surtout que quelquefois, ils ne savent pas qu'ils vont aimer le spectacle auquel on les entraîne et qu'ils vont même adorer. Alors, parfois, je crois, je ne suis pas sûre qu'on les retrouve étant adultes à fréquenter eux-mêmes le théâtre ou la salle de spectacle. Je ne sais pas, vous avez des retours?
2: Nos ados, parce que comme le disait Amandine, en fait, ils avaient envie de continuer avec nous et nous, on avait vraiment envie de continuer avec eux. C'était vraiment
1: Oui.
2: un projet commun. Ça nous fendait le cœur de laisser nos ados on les avait depuis la maternelle, hein, donc
1: Mais bien sûr.
2: ça montait en puissance.
1: Oui.
2: Donc je pense que ce petit groupe des ados, c'est des inconditionnels du
1: Voilà.
2: théâtre. Enfin,
1: Oui,
2: il,
1: oui.
2: entre guillemets, ils s'éclatent. Je
1: Oui.
2: pense pas les trahir en
1: C'est
2: disant
1: ça.
2: ça. J'espère qu'après, ils continueront effectivement à aller dans les théâtres. Mais la
1: Oui.
2: pratique, en tout cas, elle est vraiment très, très ancrée dans leur...
0: Et elle a
2: Hein.
0: dépassé la pratique théâtrale, puisque depuis même l'année dernière, ils écrivent eux-mêmes leurs pièces.
1: Oui, ah
0: Donc c'est allé
1: oui.
0: au-delà de
1: C'est ça.
0: l'exercice habituel des ateliers.
1: Ah
2: Avec
1: oui.
2: le plaisir d'avoir leur nom. Alors là aussi, nous continuons. Alors là, c'est le côté un peu vieux jeu de la servante. Nous continuons à faire des affiches par un vrai graphiste.
1: Oui.
2: Je bannis l'intelligence artificielle qui pourrait nous faire des choses extraordinaires. Et donc, pour revenir aux ados, le plaisir des ados, c'est d'avoir leur nom aussi
1: Bien sûr.
2: sur l'affiche. Voilà.
1: Oui,
2: Donc,
1: oui, oui.
2: on va travailler avec Amandine sur la com jeudi prochain. Voilà. Et donc, c'est Renan Leduf qui, depuis la création de la servante, nous suit et que je continue
1: Oui,
2: Voilà.
1: voilà.
2: À faire travailler.
1: C'est ça. Et alors, je crois que vous fonctionnez aussi avec vos cotisations, vos

0: les bénéfices du spectacle,
1: Voilà.
0: oui.
1: Donc, l'association, effectivement, depuis le début, fonctionne en fonds propres. Aucune subvention n'a jamais été obtenue et ni demandée, je crois, par la servante. Donc voilà, c'est une question d'équilibre entre nos recettes et nos dépenses. Équilibre qui est magistralement géré
0: Par
1: par
0: Amandine.
1: Amandine maintenant.
0: Voilà. Oui. Eh bien, je vois que vous êtes très, très actif.
1: Oui, je
0: Oui.
1: pense, c'est
0: Oui,
1: qu'on en a
0: oui.
1: encore sous le
0: On
1: pied,
0: essaye.
1: si je peux m'arrêter de le dire.
0: Exactement.
1: Voilà,
0: Oui,
1: oui.
0: oui, oui, oui.
1: Mais je crois que c'est l'envie, c'est l'enthousiasme, c'est le fait aussi de découvrir que dans un monde qui, soi-disant, qui ne va pas bien,
0: Oui.
1: c'est bien aussi de porter un peu d'optimisme. Moi, je reviens aux ados. J'aime bien leur montrer que la servante, c'est pas de la parole, c'est de l'engagement,
0: C'est de
1: c'est
0: l'action.
1: de l'action, etc. Et plus on vit dans ce milieu avec cet état d'esprit, plus on rencontre des gens bien. Enfin, je veux dire que là, on a eu la chance à Rouen de voir arriver l'autrice de notre pièce, donc une comédienne qui fait des spectacles à Paris, qui s'appelle Trinidad, et qui est venue nous voir, et ça a été un grand moment de bonheur. Donc voilà, on voit qu'il y a énormément de gens bien, et je trouve que ça contrebalance favorablement un petit peu tout ce qu'on peut entendre dire sur la société, et
0: Ah
1: ça, j'y
0: oui.
1: suis
0: Oui.
1: éminemment attachée.
0: C'est tout à fait réconfortant. Mais écoutez, merci Amandine et Marie, merci, merci pour ce témoignage. Et puis alors à bientôt, on va se croiser sans doute à vos spectacles.
1: Avec plaisir.
2: Merci à vous de nous
1: Voilà.
2: avoir
0: Voilà.
2: accueillis.
0: Merci bien.
3: On a tous lu des livres très longs, à l'école ou parce qu'on était saisi d'un soudain pic de motivation. Les Misérables ou encore À la recherche du temps perdu, deux ouvrages d'une longueur considérable qui prennent des semaines à être lus. Le livre que je vais vous présenter aujourd'hui fait plus de 1000 pages, mais son intrigue est pour le moins particulière, parce qu'il n'y en a pas. En tout cas, pas d'intrigue à rallonge. Ici, deux pages suffisent pour conter une histoire. Bienvenue dans cet épisode d'Un livre ouvert, consacré aux microfictions de Régis Geoffrey.
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1: Régis Jauffray, 70 ans, auteur de nombreux ouvrages, son premier étant le roman « Seul au milieu d'elle » paru en 1985. Cherchez la liste de ses ouvrages et vous verrez trois volumes des microfictions, 2007, 2018 et 2022. Le volume qui nous intéresse aujourd'hui est celui de 2022. Pourquoi ? Parce qu'il est le plus récent et traite davantage de problèmes actuels, car en effet les microfictions vont traiter de situations ancrées dans notre quotidien. Ces histoires sont des fictions, mais elles sont imprégnées d'une réalité brutale et cruelle sans aucun filtre. Lecteurs sensibles, soyez prudents. Détendez-vous et laissez-moi vous entraîner dans le monde des microfictions, où les profondeurs de la psyché humaine sont mises à nu, couchées sur les 1000 pages de l'œuvre. Nous sommes montés en voiture. Elle a klaxonné plusieurs fois pour signifier à Albert que nous allions tous ensemble à la plage. Pas question pour lui de rester à lire des mangas dans sa chambre au volet mi-clos comme des paupières qui refuseraient de s'ouvrir tout à fait pour permettre au cerveau de continuer à produire des rêves sans être dérangé par la lumière de la réalité. C'est insupportable. Elle a bloqué le klaxon jusqu'à ce que le vacarme traverse les écouteurs enfoncés dans ses oreilles. Il est apparu torse nu sur le perron. Il a grimpé à l'arrière sans un mot. Elle lui a dit que l'année prochaine, elle l'enverrait en séjour linguistique pendant tout l'été. D'ailleurs, s'il continuait à ne rien foutre au lycée, elle le mettrait en pension. Il en existait sûrement d'aussi sévères que les maisons de redressement du XXe siècle entourées de hauts murs pour décourager les fugueurs. Tu m'écoutes ? Il a ri. Elle s'est retournée, il lui a mordu la main comme une tartine avant que la gifle ne se pose sur sa joue. Elle a poussé un cri. J'ai été pris d'un fou rire. J'en avais les larmes aux yeux. Elle brouillait ma vue. J'ai dû m'arrêter sur le bas-côté. Elle a ouvert la portière. Elle est partie droit devant elle à travers les dunes. Albert lui a couru après. Quand il a été à sa portée, elle l'a poursuivi à coups de pied aux fesses. Il est revenu. Je ne riais plus et me demandais si je devais pas la courser moi aussi pour faire amende honorable. J'ai cinglé cette bonne femme! On ne parle pas comme ça de sa mère! Des paroles machinales dont Albert s'est mouché bruyamment dans le Kleenex fatigué qu'il a sorti de sa poche. J'ai fait demi-tour en rond-point suivant. De retour à la villa, je lui ai dit que pour sanctionner sa conduite, je le privais de toute sortie jusqu'à nouvel ordre. Il a pris son scooter et il a filé. Je suis monté au grenier me pendre. En rentrant, elle s'est plainte de ses tentatives de suicide qui n'en finissaient pas d'échouer et me laissaient invariablement des ecchymoses ridicules sur la nuque. Je lui ai promis d'acheter une corde en nylon qui me cisaillerait le cou. 5 ans plus tard, nous avons divorcé. Au bout de quelques mois, j'ai cessé d'attenter à mes jours. 500 histoires comme celle-ci, placées au sein d'un même livre sans préface, sans avertissement. Simplement des histoires entre deux feuilles de papier vierge. Chacun des récits écrits à la première personne aspire son lecteur dans une réalité brutale où meurtre, suicide et insultes sont monnaie courante. Le style narratif vous fera dévorer des dizaines de microfictions, vous tiendra en haleine et vous poussera à aller plus loin. Si vous souhaitez une bonne lecture pour adultes sur plusieurs semaines et que vous n'avez pas peur de la réalité, ce livre est fait pour vous. Je vous souhaite une bonne lecture.
2: 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Je vous souhaite une bonne semaine, à bientôt, à dimanche prochain en tout cas, au revoir.

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1: Bonjour à tous. Du nouveau sur l'obus retrouvé hier sur les lieux de la Free Party près de Bourges, qui se tient sur un terrain militaire. Le projectile a été retrouvé le long de la départementale 102 et placé en lieu sûr par les démineurs. Il doit être détruit dans les prochains jours, selon la gendarmerie. Ils étaient jusqu'à 40 000 hier au Technival. Le ministre de l'Intérieur doit se rendre sur place. Une cellule d'aide psychologique ouverte par la préfecture de l'Ardèche après l'accident de la route qui a coûté la vie à 5 jeunes vendredi après-midi. Leur véhicule a fait une sortie de route et a terminé sa course dans le bas d'un ravin. Les victimes étaient âgées de 17 à 20 ans. Hier, de nombreux hommages ont été rendus sur les réseaux sociaux. Une enquête est en cours mais évoque déjà une vitesse excessive sur une route étroite et sinueuse. Des analyses toxicologiques sont également en cours. Du monde sur les routes ce dimanche après-midi avec la fin du week-end prolongé du 1er mai et la fin des vacances scolaires pour la zone C. Alors soyez prudents, l'alerte bison futé tourne à l'orange dans le sens des retours sur les axes de la moitié nord-ouest du pays. En Île-de-France, la circulation sera dense sur la 10, la 6 et la 13. Dans le reste de l'actualité, retrait militaire des Américains, levée du blocus naval sur les ports iraniens ou encore la levée du gel des avoirs iraniens. Voilà ce que demande l'Iran à Washington dans son plan en 14 points visant à mettre fin au conflit dans un délai de 30 jours. La balle est dans le camp des États-Unis, a déclaré le vice-ministre des Affaires étrangères. Donald Trump, lui, a affirmé qu'il étudierait le plan avant d'ajouter « Je ne peux pas m'imaginer qu'il soit acceptable. Les Iraniens n'ont pas encore payé un prix suffisant pour ce qu'ils ont fait à l'humanité. » Fin de citation. Et puis, on termine avec du rugby après la défaite hier de Toulon en demi-finale de la Champions Cup. C'est au tour de l'UBB de rentrer en piste. L'Union Bordeaux-Bègles, tenante du titre, affronte les Anglais de Bath. L'occasion de rejoindre Leinster en finale et de marquer l'histoire une seconde fois. Coup d'envoi à domicile à 16h. Voilà pour l'essentiel de l'actualité. Bonne journée à tous.

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3: Les Inuits chantent et dansent dans le cadre de rituels pour invoquer les esprits, pour que la chasse soit fructueuse, mais leurs chants et danses peuvent aussi intervenir dans des contextes festifs pour le divertissement. Des explorateurs ont fait des transcriptions de leurs chants dès le XVIIIe siècle, mais la description musicale d'un chant inuit ne peut être précise que si elle arrive à quelques précisions aussi sur le contexte. Une pratique peut renvoyer à une manière de chanter qui peut elle-même recouvrir des pratiques différentes, à moins que le chant ne vienne pour les Inuits même faire une liaison entre des temps pourtant distincts, entre rituels et jeux, entre incantations et occupations. Bref, on ne peut pas faire de l'ethnomusicologie sans faire de l'ethnologie tout court, quand bien même ce n'est rien que pour continuer à faire de la musicologie que certains viennent à s'intéresser aux musiques de tradition orale, tel est le cas de Jean-Jacques Nattier, auteur de la somme « La musique qui vient du froid » aux presses de l'Université de Montréal, c'est bien en spécialiste de Wagner autant que de Boulez, et pour avoir appliqué les méthodes de la sémiologie à la musique qu'il en est arrivé il y a une cinquantaine d'années à s'intéresser à la musique des Inuits du point de vue de ses formes et de ses structures en passant par ses contextes de production et pour ce faire par l'histoire des enquêtes dont ces chants ont pu être l'objet. C'était Wilhelm Kutz qui imitait Tuzona, un chaman du début du XXe siècle, qui lui-même ventriloque un esprit. On va en parler dans un instant avec Jean-Jacques Nattier. Bonjour.
4: Bonjour, David.
3: On va évoquer tout le travail que vous avez pu mener depuis 1976 sur la musique des Inuits. Votre porte d'entrée dans cette histoire est d'abord celle d'un musicologue qui avait travaillé sur la musique écrite occidentale et s'est mis à travailler sur la musique orale.
4: Voilà, ce qui s'est passé, c'est que quand je suis entré professeur et chercheur à la faculté de musique de l'Université de Montréal, mon objectif était, aussi bien dans mon enseignement que dans mes publications, d'appliquer les théories analytiques et les théories musicologiques que j'avais en tête et que je voulais proposer aussi bien aux musiques occidentales que nous connaissons qu'aux musiques de tradition orale, parce que j'ai toujours considéré que le travail du musicologue devait porter aussi bien sur les musiques qui nous sont familières que sur celles que l'on rencontre dans des contrées parfois lointaines.
3: Mais quand on est habitué à analyser des partitions de Boulez, on a quand même quelques plis analytiques. Qu'est-ce qu'ils viennent faire sur une danse de tambour telle que celle qu'on vient d'entendre?
4: Alors, ce qui s'est passé, c'est que dès que je suis arrivé à Montréal et que j'avais en tête de me mettre à faire de l'ethnomusicologie, ce que je n'avais jamais fait de ma vie, j'ai fait un peu le tour des collègues, et en particulier des anthropologues, pour essayer de voir s'il y avait un corpus musical qui mérite qu'on s'y attarde. Parce que quand on se lance dans des opérations comme ça, on est mieux d'aimer et de s'intéresser à un corpus que de travailler sur n'importe quoi. Et il se fait qu'il y avait, il est décédé maintenant, il y avait un très grand connaisseur de la culture inuite, le Hassan Baleksi, qui avait auquel j'ai rendu visite chez lui à Montréal, et il m'a fait entendre des enregistrements qu'il avait fait des chants de gorge, enfin ce qu'on appelle aujourd'hui des chants de gorge dans la langue des Inuits, dans l'Inuktitut, on appelle ça un katadzark.
3: Oui.
4: Katadzark. Et il m'a fait entendre ça et j'ai trouvé ça absolument extraordinaire.
3: Alors, je vous propose de garder les chants de gorge pour la deuxième partie de l'émission parce qu'il y a déjà beaucoup de choses à dire sur les danses rituelles telles que celles que l'on vient d'entendre. On chante dans quel contexte quand on est Inuit? D'abord pour des incantations climatiques ou aussi pour attirer la protection des esprits pour que la chasse soit fructueuse, comme je le disais au début de l'émission?
4: C'est un petit peu tout ça. Ce sont des chants qui sont exécutés lors de cérémonies ou de fêtes, peut-être de façon essentielle dans un contexte d'une sorte de match entre des chanteurs de danse à tambour. Lorsqu'on organise une fête dans laquelle ces chants de danse à tambour vont être exécutés, il y a un chanteur-danseur qui se présente avec son tambour au centre de l'igloo et il se met à battre sur son tambour. Et ça n'est pas lui qui chante, c'est lui qui a composé ces chants, il les a appris à sa femme et sa femme les a appris à toutes les autres femmes de la communauté. Ce qui fait que lorsque les femmes voient tel danseur, compositeur se présenter au milieu de l'igloo, elles se mettent à chanter un de ses chants. Alors, il l'exécute. La donnée importante de cette compétition, car c'est une compétition avec ses autres copains, il faut qu'il danse, le plus longtemps possible. Et lorsqu'il a terminé, il est remplacé au centre de l'igloo par un autre Inuk qui a appris lui aussi ses chants, son chant ou ses chants à son épouse, qui les a appris aux autres femmes de la communauté, et là les femmes se mettent à chanter en même temps que lui bat le tambour. Donc il y a une espèce de division du travail entre lui qui est compositeur, lui qui bat le tambour, sa femme qui a appris, qui est en quelque sorte la mémoire des chants de son mari, et les femmes qui les ont appris de sa femme et qui les chantent à leur tour.
3: Mais vous dites que certaines femmes sont compositrices aussi.
4: Ah oui, mais elles sont nettement minoritaires. Disons que c'est signalé dans le bouquin qu'il y a des femmes qui ont qui ont la compétence, mais c'est surtout des chants d'hommes parce que il les compose en général pendant qu'il est parti à la chasse.
3: Il faut qu'on fasse un petit point de vocabulaire. Vous avez dit Inuk, moi j'ai dit Inuit. Est-ce qu'on parle bien de la même chose?
4: Absolument.
3: Oui.
4: Le mot au singulier c'est Inuk.
3: Oui.
4: Et au pluriel c'est Inuit. Voilà.
3: D'accord, Inuit étant le pluriel. On ne dit pas Esquimau, on ne dit plus Esquimau.
4: On ne dit plus Esquimau parce qu'il y a eu une certaine période dans les années 70 où les Inuits se sont un petit peu rebellés contre ce mot Esquimau qui, selon certains, était un mot péjoratif inventé par les Indiens pour les désigner comme des mangeurs de viande crue.
3: Ah oui, donc ils le ressentaient comme un stigmate.
4: Voilà, exactement. Donc ils ont, et le mot Inuit est celui qui existait pour les désigner comme ethnie à l'intérieur de leur langage, à l'intérieur de l'Inuktitut, qui est leur langage. Et c'est vraiment quelque chose qui s'est implanté. Il n'y a absolument plus personne au Canada qui parle d'Esquimaux. Ça fait très longtemps qu'on ne voit plus le mot ni à la télé, ni à la radio, ni dans les journaux.
3: Vous avez été à Igloolik, ça se trouve à 69 degrés nord. Il se trouve que c'est plus proche de Paris que Montréal. J'ai regardé, c'est à 4800 kilomètres de là où nous enregistrons, alors que Montréal est à 5500. Il se trouve que donc c'est le nord-est du Canada, c'est le Canada.
4: Oui.
3: Et là, c'est un village de 2000 habitants.
4: À peu près, oui.
3: Et quand vous assistez à des rituels, c'est en fait à des reconstitutions.
4: C'est-à-dire, les rituels comme tels, les compétitions comme telles n'existent plus, mais les chants sont restés dans les mémoires et des compositeurs et des femmes auxquelles les chants ont été appris.
3: Oui. Donc, il y a un empilement des voix, parce que là, ce qu'on a entendu en ouvrant l'émission, c'était Wilhelm Kutz qui imitait Tuzoma, qui lui-même est un chaman ventriloquant un esprit.
4: Ah oui, absolument. Oui.
3: Donc on a trois voix en même temps.
4: C'est ça.
3: En quelque sorte. Vous ouvrez l'ouvrage par une phrase de Bernard Saladin d'Anglure qui porte la conscience du caractère exceptionnellement nodal du chamanisme dans ces sociétés-là.
4: Oui, c'est ça. C'est qu'il y a eu des discussions, disons, entre les spécialistes, entre les ethnomusicologues, pour savoir s'il y avait un lien entre les danses à tambour et un genre dont on parlera tout à l'heure, c'est-à-dire les chants de gorge, pour savoir s'il y avait un lien entre ces chants, ces pièces musicales, au fond, et le chamanisme. Et j'ai utilisé cette formule de Saladin d'Anglure parce que, d'abord, il est une notoriété remarquable dans le domaine du chamanisme inuit. Il a écrit un livre que, d'ailleurs, Lévi-Strauss a préfacé, qui était publié chez Gallimard. Et je la trouvais très pertinente parce qu'il insistait, il disait oui, la musique a un lien avec le chamanisme. Et par chamanisme ici, il faut il entendre, comme vous le disiez en début d'émission, il faut entendre le fait qu'on va chanter ces chants pour séduire les esprits et les convaincre d'être du côté des chasseurs, c'est-à-dire de favoriser la chasse.
3: Alors, on n'a pas d'enregistrement de chamans, alors que ce sont les chamans qui chantent. Donc, on a des chanteurs qui reprennent des chants hérités
4: Ah,
3: de chamans, non?
4: non, dans la collection de puisque le livre qui sert de point de départ à notre entretien est en même temps une anthologie, on peut dire, des chants inuits, puisqu'on peut aller
3: Sur le
4: les
3: site
4: écouter sur le
3: des
4: site
3: presses
4: de
3: de l'Université de
4: l'Université
3: Montréal,
4: Montréal
3: ouais.
4: et écouter. Il y a des renvois aux chants qui ont été sélectionnés. Et disons qu'au moment où j'ai fait mes recherches dans les années 70, il n'y avait plus vraiment de pratique du chamanisme, puisque les religions autochtones avaient été éradiquées par d'un côté les catholiques, d'autre part les protestants, etc. Mais les chants étaient quand même restés dans la mémoire de ceux qui les avaient appris ou même qui les avaient composés. Et il y a par exemple un des chanteurs les plus éloquents, on peut dire, dans ces collections de disques, qui s'appelle Kumangapik, qui a été chaman. Donc, comme il n'y avait plus de cérémonie, de pratique rituelle chamanique, les enregistrements, par définition, je les ai faits avec lui, dans une maison, en fait, etc. Mais c'était quand même des chants qui étaient d'origine chamanique, simplement qui étaient restés dans la mémoire de celui qui voulait bien me les chanter.

0: L'un des deux de vos collègues, ethnomusicologue également, Jean-Jacques Nattier, s'appelle Frédéric Laugrand. Il dit que l'ambiguïté entre le chamanisme et la danse à tambour ne peut pas être résolue avec les données actuelles de l'ethnographie. Ça veut un peu dire qu'elle ne pourra jamais être trop résolue, cette question. C'est-à-dire que, comme il y a eu christianisation notamment de l'Alaska, les explorateurs sont venus avec des médicaments, les chamans n'étaient plus les seuls à guérir, ont perdu un petit peu de leur pouvoir.
1: Oui, c'est-à-dire que à l'époque du chamanisme, ce sont les chamans qui intervenaient comme des sortes de guérisseurs, en quelque sorte, qui, de par leurs incantations auprès des esprits, étaient censés pouvoir guérir les gens qui étaient malades. Et avec la colonie, si j'ose dire, un des points positifs de la colonisation, c'est qu'avec les Blancs sont arrivés des médecins, des infirmières, etc., des gens qui ont pris en charge les problèmes de santé avec les techniques de la médecine moderne.
0: Et donc dès la fin hein, du 19e siècle, on faisait déjà ce constat de sortie de l'ère des chamans, en quelque sorte, qui avait été une sorte de constante de tout ce qu'avaient pu relever les missionnaires dès le 18e siècle qui venaient écouter ce qui se passait là. Alors, quand on a essayé puisque vous n'êtes pas le premier de mettre des catégories musicales sur ce qui se passe dans ces musiques, même si le mot musique n'existe pas
1: Alors,
0: en
1: c'est ça, comme
0: Inuktitut.
1: dans énormément de langues, c'est le grand ethnomusicologue français Gilbert Rouget qui observait dans son grand article sur l'ethnomusicologie de la Pléiade que le mot musique n'existe pratiquement pas. Pas dans, en tout cas, pas dans les langues exo-européennes, n'est-ce pas? Ce qui ne veut pas dire, et ça c'est un des points de vue épistémologiques que je défends dans mon livre, ce qui ne veut pas dire que nous, en tant que chercheurs blancs ou occidentaux, on n'ait pas le droit d'employer le mot musique pour désigner, de la même façon que le mot religion n'existe pas dans beaucoup de religions, ça nous savons tous que les religions, ça existe.
0: Oui, alors vous êtes très précis là-dessus, c'est-à-dire à chaque fois que vous faites une projection de musicologue occidental, vous dites qu'elle est à votre initiative et que c'est une catégorie que vous apportez. Et le fait est que les gestes de collecte sont de fait catégorisants, vont de toute façon trancher. On a l'exemple de Ramon Pelinski qui, à la fin des années 70, fait un disque avec des chants d'animaux. Et donc va, ces chants d'animaux, en quelque sorte, les séparer du reste des chants avec lesquels ils cohabitent dans la vraie vie des Inuits.
1: Oui, c'est ça.
0: Il pensait, Ramon Pelinski, la musique des Inuits comme une succession combinatoire, récurrente, d'unités musicales qui sont caractérisées par deux types de comportements musicaux, le mélodique et le récitatif.
1: Oui, c'est-à-dire, ben, là encore, ce sont des catégories qui lui sont propres, mais le mélodique, c'est-à-dire on va être capable, avec les bonnes techniques de la transcription pratiquée par les ethnomusicologues, de noter quelles sont les hauteurs de notes que l'on entend. Et puis il y a des moments où bien les productions sonores sont effectivement de l'ordre du récitatif, c'est-à-dire qu'elles ne sont plus, on peut plus déceler de hauteur précise en passant d'un son à un autre.
0: Alors, on sait à quel point un Simra à Rome a pu galérer à noter la rythmique des polyrythmies, oui, centrafricaines. Quels ont été vos objets de galère de transcription, Jean-Jacques Nattier?
1: Disons que il faudrait ici introduire le fait que dans ce livre, il est question de deux grands genres musicaux. Jusqu'à présent, on a parlé des chants de danse à tambour, qui sont assez proches d'une certaine façon de ce que nous appelons chants, qu'il s'agisse d'Au clair de la lune ou de
0: Vous
1: mélodies.
0: voulez dire que c'est de la musique tonale?
1: Non. Je dis que c'est des non, ce sont des chants avec des hauteurs précises qu'on peut noter et transcrire.
0: Mais qui sont tempérés comme de la musique occidentale?
1: Tempérés ou quelquefois avec des sons un petit peu plus haut, un petit peu plus bas, d'un quart de ton ou choses comme ça.
0: Quand même.
1: Mais quand même, il peut, c'est ça, par rapport à nos consignes à nous, il peut y avoir des variations, mais quand même, on peut les transcrire, on peut les noter. Et s'il y a des différences trop grandes du genre, comme je dis à l'instant, de quart de ton, etc., ben, on va inventer une note particulière pour rendre compte de cette différence.
0: Ah oui, comme déjà Fétis faisait avec la musique arabe au 19e siècle.
1: Exactement. Alors, il y a d'une part les chants de danse à tambour qui est un genre qui est répandu sur tout l'Arctique de la Russie jusqu'au Groenland, donc ça fait, ouais. Vous voyez, ça fait
0: d'ouest en est.
1: D'ouest en est, c'est très grand, avec bien entendu des variations dans la manière de les interpréter et dans le style propre à ces chants. Et ça va changer d'une ethnie inuite à une autre. Et par ailleurs, il y a un genre qui est peut-être celui qui a le plus frappé les oreilles occidentales par leur originalité et qui sont ce qu'on appelle aujourd'hui les chants de gorge.
0: Et là, c'est vous qui avez travaillé à la typologisation, on va dire, des types de vocalités que ça induit.
1: Alors, c'est ça. Au début des années 70, c'est en entendant les chants de gorge des Inuits chez Hassan Baleksi, ce musicologue bulgare qui me les avait fait entendre, qu'avec des étudiants de ma classe de musicologie à Montréal, je leur ai fait entendre. J'ai dit, écoutez, voilà, je trouve ces chants tellement extraordinaires, ces chants de gorge tellement extraordinaires, que je voudrais constituer une équipe de recherche pour envoyer un certain nombre d'entre nous faire des enregistrements. Donc ça, ça a été à l'origine du disque qui est paru dans les années 70, du disque de l'UNESCO, et qui a vraiment fait connaître le genre au niveau international. Il y a même eu une édition japonaise, il y a eu des différentes éditions qui font que, puis comme le disque a obtenu à l'époque le Grand Prix international du disque, c'est vraiment par l'intermédiaire de notre travail au début des années 70 que ce genre s'est popularisé auprès des mélomanes et des musicologues.
0: En voici un extrait.

0: Là, c'est un enregistrement que vous faites dans votre bureau à la Faculté de musique à Montréal ou bien sur place
1: Ah non,
0: à
1: les enregistrements, tous les enregistrements, il y a deux types d'enregistrements dans notre livre, accessible en ligne. Il y a des enregistrements que je suis allé rechercher dans des disques, et puis il y a des enregistrements qui sont ceux que mon équipe de recherche était allée faire sur le terrain, fondamentalement les chants de gorge. Et par la suite, quand moi-même je suis allé dans le nord, je cherchais quelle était la limite nord de l'existence du jeu de gorge. Là, on est en train de faire un peu de géographie.
0: Oui, parce que c'est des phénomènes qui sont locaux, de fait, qui ne couvrent pas l'intégralité.
1: Les chants de gorge ont été essentiellement chantés dans le nord du Québec, dans ce que l'on appelle le Nunavik aujourd'hui. Et j'ai voulu voir quelle était en quelque sorte la limite nord de l'expansion de ce genre. Mm-hmm. Et c'est comme ça que je suis allé à Igloolik, dont on parlait tout à l'heure, et à Pond Inlet. Et puis là, je demande à voir à entendre des chants de gorge. Et je n'en trouve pas. Par contre, je trouve le chant de danse à tambour. Et c'est comme ça que moi-même, je me suis mis à étudier les danses à tambour, alors que primitivement, dans mon programme de recherche, ce que je voulais faire, c'était essentiellement travailler sur les chants de gorge.
0: C'est-à-dire que plus on monte vers le nord, moins il y a de chants de gorge.
1: Oui, plus on monte, mais aussi si on va vers l'est ou vers l'ouest, par exemple, il n'y en a pas au Groenland.
0: Oui.
1: Il n'y en a pas au centre du Canada, il n'y en a pas en Alaska, avec des petites nuances qu'on pourrait préciser, mais c'est pas la peine de rentrer là-dedans. Et alors, donc, moi, j'étais hébergé et aidé par un permissionnaire qui s'appelait le père Rousselière.
0: Qui était français.
1: Qui était un français.
0: Qui est parti évangéliser, en fait,
1: voilà,
0: les Inuits.
1: Qui est allé. Mais alors, il avait cette particularité remarquable pour un homme d'église, c'est que, comme il avait en même temps une formation d'anthropologue, il a écrit un livre remarquable sur les jeux de ficelle pratiqués par les Inuits. Il s'intéressait à des choses qui, éventuellement, allaient contre la religion catholique. Mmh. Et il m'avait très gentiment hébergé dans la sacristie qui avait été construite à Pond Inlet, et il me dit il était là depuis 20 ou 30 ans. Il dit des chants de gorge, j'en ai jamais entendu. Il était catégorique. Alors j'étais assez, et surtout que lui habitant sur place à longueur d'année, me dit il y en a pas. Alors moi, je fais mes investigations, je rencontre beaucoup d'Inuits, je fais les enregistrement des danses à tambour, puisque c'est ça que j'avais trouvé, et puis crac, patatras, je tombe sur des femmes capables de faire des chants de gorge.
0: Et donc là, à 72 degrés nord, là voilà, on est encore voilà. Plus
1: et alors, disons qu'elles avaient appris certaines formes de chants de gorge, je ne rentre pas dans les détails parce que les catégorisations de chants de gorge sont assez complexes, mais ce

0: C'est ça, ils se déplacent avec les gens. Et ces femmes-là, à Point Inlet, l'avaient appris à leurs filles, à des proches, parents, et elles étaient parfaitement capables de les exécuter.
1: Mais alors ce que vous dites là, c'est que ça déplace les frontières de ce qu'on appelle les aires culturelles. D'ailleurs, vous préférez parler d'aires de circulation, justement, ou de distribution, comme Paul Collaert.
0: Exactement.
1: Mais comment est-ce que vous répartissez les choses? Parce qu'à un moment donné, vous expliquez bien que dans la pratique ethnomusicologique, j'ai l'impression que chacun des chercheurs, chercheuses, enfin, se sont répartis finalement tout le Grand Nord. Nicole Baudry a été voir les Inuits de l'Alaska, Hélène Roberts, c'est Diamant
0: aussi,
1: de Genèse,
0: et aussi,
1: du cuir.
0: Nicole Baudry est allée d'abord au Nouveau-Québec, dans le Nunavik, et ensuite, beaucoup plus tardivement, en Alaska. Elle voulait compléter ses recherches.
1: D'accord.
0: Ramon Pelinski s'était rendu dans l'aire du caribou. Beverly
1: C'est où
0: Cava.
1: l'aire du caribou, ce qu'on appelle l'aire du caribou, c'est...
0: C'est au centre du...
1: D'accord.
0: Au centre. Et il y a également Beverly Cavanaugh, qui a été une très importante ethnologue. Elle a été, dans la pratique, la première à se pencher sur une étude systématique du répertoire musical des Inuits, au point d'avoir publié la première bibliographie de ce qui s'était écrit sur le genre, soit des textes spécifiques ou surtout des mentions qui étaient faites de la musique inuit dans les travaux, en particulier des anthropologues.
1: Et puis on peut aussi citer Michael Hauser pour les Inuits du
0: Alors,
1: Groenland.
0: Michael Hauser, c'est le spécialiste et c'est compliqué parce qu'au Groenland, il y a trois grandes régions.
1: Oui.
0: On nous dit beaucoup en ce moment qu'il y a 65 000 Inuits, quand on emploie le terme d'ailleurs, dans la foulée des préoccupations actuelles politiques sur le Groenland. Ils sont 60 ou 65 000, mais même ces 65 000, au point de vue ethnique et ethnographique, sont divisés entre trois régions.
1: Ça veut dire que quoi? Ça relativise l'intérêt de répartir comme ça les relevés des pratiques vocales par région?
0: Ben non, ça ne le relativise pas, c'est simplement qu'on n'est pas au même niveau hiérarchique. Si par exemple on observe qu'il y a une musique spécifiquement bretonne,
1: Ouais.
0: On peut dire ensuite que cette musique bretonne, elle appartient à un corpus plus vaste qui est celui de la musique folklorique française, qui à son tour est une musique européenne.
1: Ouais.
0: Je veux dire, on peut très très bien avoir une hiérarchie des genres, il faut simplement à chaque fois préciser de quoi on parle.
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1: Il y a au moins deux manières de commenter ce qu'on vient d'entendre, du point de vue de la fonction, du point de vue de la performance vocale. Du point de vue de la fonction, c'est un chant de guérison.
2: Oui.
1: Du point de vue de l'exécution vocale, il y a un tremblement.
2: Oui, mais les deux sont en relation.
1: D'accord.
2: C'est-à-dire que le tremblement qu'on entend, c'est une manière de figurer la présence de l'esprit chez le chanteur.
1: D'accord.
2: Donc c'est un chant de guérison, mais qui invoque en quelque sorte un esprit pour guérir le patient ou les gens qui sont malades, d'où la présence de cette vibration.
1: Et il y a de ça 100 ans, il y a un anthropologue qui s'appelait Knut Rasmussen,
2: oui.
1: Qui est venu aussi dans la région d'Iqaluit, qui
2: entre autres
1: qui a enregistré, enfin qui voulait enregistrer, puis il avait un phonographe qui a pas fonctionné.
2: C'est ça, exactement. Alors c'est quelqu'un qui a fait, il y a eu plusieurs expéditions danoises qui ont parcouru tout l'Arctique d'est en

0: ouest. Et ce qui est très remarquable de notre point de vue à nous, c'est que Rasmussen a été, était capable, s'est intéressé au chant, à la musique. Il n'avait pas les moyens de, le, de l'enregistrer parce que son magnétophone a été cassé, mais il a noté tous les il a noté les textes. Et il les a, et ensuite il les a. Vous savez, l'œuvre de Rasmussen, c'est une dizaine de volumes extrêmement gros. Et ensuite, comme il avait noté les textes des chants de façon très précise, pour le coup, les ethnomusicologues qui sont venus après lui ont été capables de retrouver, dans certains cas, la musique qui correspondait aux textes que Rasmussen avait notés.
1: Ah oui, grâce au texte.
0: Grâce au texte, ce qui fait qu'on a des corpus de répertoire musical étonnamment vastes.
2: Donc on a compris que oui, Rasmussen donc, relève des textes là où vous relevez des phénomènes musicaux et donc vocaux. Pour ce qui est des jeux de gorge, vous avez créé un vocabulaire de description en faisant l'opposition entre ce qui est voisé et ce qui est pavoisé, entre ce qui est inspiré et ce qui est expiré.
0: C'est ça. Alors il y a des sons expirés ou inspirés ou bien avec la bouche fermée. En expirant, mais avec la bouche fermée, ou inspiré avec la bouche fermée, ce qui fait qu'on a quatre types de sons. Donc, c'était les quatre traits musicaux ou sonores qui avaient plus, nous avaient le plus frappé dans nos investigations, dans nos recherches. Et j'ai fait faire un certain nombre de transcriptions en utilisant ces quatre. D'abord, les membres de mon équipe de recherche, on finit par élaborer, si vous voulez, cette distinction et des modes de représentation. On a inventé un système de transcription et à partir de ces transcriptions, eh bien, on a pu en faire l'analyse et ce sont certaines de ces analyses que vous trouvez en ligne dans le bouquin dont nous parlons.
2: Et on retrouve le lien sur le site de metaclassique.com pour pouvoir s'y rendre facilement. Ce qui veut bien dire qu'être ethnomusicologue, c'est aussi produire des ressources, produire des représentations. Vous avez été jusqu'à commander à un sculpteur une représentation d'un rituel de danse de tambour.
0: L'ethnomusicologue intervient sur le terrain pour essayer d'obtenir des informations ou des documents de la part des autochtones. Alors, je me suis toujours beaucoup intéressé, et ceci est très présent dans le livre dont nous parlons, je me suis beaucoup intéressé à la représentation des actions musicales dans l'art plastique inuit, c'est-à-dire dans les sculptures et dans les estampes. Donc j'en avais fait une collection personnelle pour agrémenter mon bureau à l'université. Et sur le terrain, à un moment donné, je m'étais fait raconter, comme je l'ai fait tout à l'heure avec vous, comment se déroulait une compétition de danse, de chant et de danse à tambour, avec l'enseignement aux femmes et les femmes qui chantent en même temps que le danseur. Et j'ai demandé à un sculpteur d'Igloolik s'il pouvait m'en faire une représentation. De me faire, et il m'a fabriqué une sorte de maquette dans laquelle on voit les contours d'un igloo et les femmes qui sont assises contre les parois de l'igloo et puis le danseur au centre de l'igloo. Donc j'ai provoqué en quelque sorte la représentation dans l'art inuit d'un phénomène musical. Et ça j'en suis très fier parce que c'était la première fois que la danse à tambour comme telle était représentée par un sculpteur. Enfin, on a énormément de sculptures de danseurs à tambour. Mais là, ce dont on avait la représentation, c'était le contexte avec les femmes autour de l'igloo qui chantaient les musiques du danseur qui était là. Alors, j'en suis très fier parce que j'ai depuis, vu l'âge qui est le mien maintenant, j'ai donné ma collection d'art inuit qu'il y avait chez moi, je les ai donnés au musée de Montréal. Ce qui fait qu'un jour, je voulais étendre l'audience de l'art inuit et en particulier de la représentation de la musique chez les Inuits, les mettre dans un lieu où il y a énormément de gens qui vont dans l'avenir pouvoir les voir. Et j'ajouterai une chose, c'est que j'ai commencé ce processus disons, de faire connaître la représentation plastique de la musique inuite, j'ai commencé par une exposition qui m'a été commandée par le Musée des Beaux-Arts, où ma collection de représentations musicales dans l'art inuit a fait l'objet d'une exposition. Et ça a été vu par énormément de gens. C'est une expo qui a duré 1 an et demi. Et il y a eu 47 000 visiteurs quand même.
2: Et dans cette collection, il y a aussi des masques.
0: Ah oui, disons que j'avais eu la chance auprès de Kouman-Gapik, ce chanteur qui avait été chaman et dont on a parlé tout à l'heure, qu'on
2: Qu'on a
0: a entendu
2: entendu,
0: tout à
2: ouais.
0: l'heure. Il m'avait décrit une sorte de jeu un peu coquin, disons, entre un homme et une femme qui portait des masques dans l'exécution de ce jeu. Donc les masques ne sont pas quelque chose de très très répandu dans l'Arctique, alors qu'ils le sont beaucoup chez les Indiens, mais j'avais eu la chance, il m'en a parlé et je lui ai fait faire ces masques. Là encore, je suis intervenu pour lui faire faire et je les ai rapportés et ils sont inclus maintenant dans la collection que j'ai donnée au Musée des Beaux-Arts de Montréal.
2: Alors, est-ce que ces masques sont portés dans un cadre plutôt rituel ou plutôt festif?
0: Eh bien, c'était dans le cadre d'un jeu.
2: D'un jeu, donc
0: D'un
2: plutôt
0: jeu d'échange,
2: festif.
0: oui, ce qu'on appelle le jeu d'échange des femmes, le Tivayork.
2: Le tivayork, ça
0: Oui,
2: c'est...
0: pour
2: Oui.
0: lequel, et alors, par-dessus le marché, j'ai eu non seulement les masques en question, mais Kouman-Gapik m'a chanté le chant qui accompagne le Tivayork, Tivayong, Tilalin, Tintam, celui-là, je m'en souviens, il était très simple.
2: Mais pourquoi on s'échange les conjoints? C'est pour les mêmes raisons qu'en Occident? Enfin, c'est pas de l'échangisme quand même. Un peu quand même.
0: Ben, ça, là, il faudrait il y a toute une ethnographie
2: D'accord.
0: dans la littérature
2: Que vous
0: spécialisée.
2: n'avez pas faite pour distinguer les chants
0: Non,
2: de séduction masquée.
0: disons que je cite Hassan Baleksi, que j'ai cité tout à l'heure, est quelqu'un qui a écrit dans son livre sur les Inuits Netsilik, qui a écrit la façon dont les jeux d'échange de femmes se produisent. Alors là, c'est très très compliqué au point de vue ethnographique,
2: Oui,
0: parce qu'il va
2: mais...
0: y avoir des différences selon les liens de parenté entre les gens, en fait, etc. C'est
2: Non,
0: très très
2: non, mais ça
0: compliqué.
2: pose au-delà de l'anecdote quand même un problème de délicatesse épistémologique, on peut dire, à savoir
0: Oui.
2: qu'un chant ne correspond pas tant que ça à un jeu.
0: Pas seulement.
2: On peut pas reconnaître le jeu qui est
0: Ah ben
2: pratiqué à l'oreille. Si,
0: si le
2: pour...
0: Tivayork, on sait que c'est le jeu qui accompagnait le jeu d'échange des femmes. Oui.
2: Oui, mais par exemple, les jeux de cache-cache.
0: Ben c'est relié à l'exécution d'un jeu de cache-cache.
2: Ah oui, alors on va écouter un extrait d'un chant qui sert au cache-cache.

0: C'est vous, Jean-Jacques Natier, qui en 1977 avait fait cet enregistrement à Igloolik de ce chant qui sert à un jeu de cache-cache, alors qu'à l'oreille, on pourrait avoir l'impression d'une incantation. Si bien que la frontière entre rituel et jeu est pas si nette du point de vue de son expression musicale.
1: C'est-à-dire, ce qui se passe, c'est qu'il y a des traits musicaux communs, aussi bien à un chant d'incantation qu'à un chant qui s'adresse aux esprits, qu'à un chant qui est joué dans un contexte ludique. Et c'est effectivement en faisant l'investigation sur le terrain de savoir dans quel contexte tel chant était joué qu'on peut faire ces différences entre le chant de cache-cache et les chants rituels ou les chants pour essayer d'attirer les esprits pour nous aider. Oui.
0: Pour nous aider notamment à la chasse, 70% des chants sont consacrés effectivement à ce que la chasse puisse bien se passer.
1: Oui, ce qui se prouve que le lien entre les chants dans sa tambour et le chamanisme est très très étroit et très répandu.
0: Ce qui prouve aussi que la préoccupation de trouver à manger est très...
1: C'est fondamental.
0: Elle est au cœur de la
1: vie des Inuits, c'est-à-dire dans un environnement hostile comme ça, ce qu'il faut, c'est être capable d'attirer et d'attraper les animaux, oui.
0: Ce qui fait dire d'ailleurs à Anne Chinoup Riordan, qui est spécialiste des Inuits de l'Alaska, qu'il ne faut pas laisser courir quand même l'idée que la quête du gibier domine leur existence jusqu'à ce que s'ensuive une idéologie de la subsistance, comme s'il n'y aurait que ça dans la vie des Inuits, quoi.
1: Oui, mais c'est quand même très très très important.
0: Ouais. Mais c'est ça qui est toujours très mêlé, c'est-à-dire que on chante aussi bien pour le rituel que pour le jeu, si bien que à l'intérieur du jeu, il n'y a pas que du jeu.
1: Oui, mais par exemple, dans le cas des chants de gorge, dont on n'a pas beaucoup parlé encore jusqu'à présent, mais les chants de gorge, d'ailleurs au début nous les appelions, il y a un problème de vocabulaire là, je vais l'expliquer maintenant. On a dit qu'il y avait deux grands genres musicaux chez les Inuits, il y a la danse à tambour et les chants de gorge. Je devrais préciser que dans le début de nos recherches dans les années 70, ces chants de gorge, nous les appelions jeux de gorge parce qu'ils nous apparaissaient essentiellement comme dans un contexte ludique de compétition entre deux femmes. Une femme commence avec une syllabe avec les caractéristiques sonores dont on a parlé tout à l'heure, le voisé, non voisé, l'expiration, l'inspiration. Et puis la deuxième femme se branche sur ce que vient de faire sa copine, mais avec un décalage, un petit peu comme dans un canon de ce que nous connaissons, dans Frère Jacques par exemple, où la deuxième phrase, elle est greffée sur la première, mais avec un décalage. Et la première des femmes qui n'est plus en phase avec sa copine, au point de vue rythmique, qui dérape, elle a perdu le jeu. Alors, ce qui se passait, c'est que les femmes, la femme qui avait dérapé était exclue du jeu, et dans certaines régions, on faisait ces compétitions sous forme de match en quelque sorte entre des équipes. D'une côté, les femmes qui viennent de telle région particulière et les femmes d'une autre région. Et alors, avec cette alternance entre à chaque fois, les femmes qui s'affrontaient venaient donc de deux régions différentes, et au fur et à mesure, les femmes étaient exclues en quelque sorte lorsque l'une d'elles avait perdu. Donc il y a effectivement une dimension ludique, mais l'interrogation que nous avions à l'instant, c'est de savoir si cette dimension ludique, elle était nettement tranchée par rapport au côté rituel. Or, elle ne l'est pas, c'est-à-dire qu'on a su, à force d'investigation, et en particulier de témoignages qui venaient d'explorateurs au XIXe siècle, on a mis en évidence que les chants de gorge étaient utilisés pour influencer les esprits à distance, c'est-à-dire c'était un jeu, mais en même temps, il fallait que les sons utilisés dans les jeux de gorge aient une influence sur les esprits pour que... et donc, si vous voulez, les femmes participaient à une bonne chasse en influençant sur les esprits tout en s'amusant. Donc les choses n'étaient pas antinomiques,
0: et séparées,
1: au contraire, n'étaient pas séparées.
0: Alors, vous faites quand même une distinction entre les jeux narratifs et les jeux par juxtaposition.
1: Ah, ça, c'est une des... parce que
0: évidemment, ça, c'est une distinction formelle.
1: C'est-à-dire, ouais. Voilà, comme il y a... tout ceci constitue des corpus extrêmement complexes et riches. Et là, vous faites allusion à un passage du bouquin dans lequel je rentre dans le détail des types de chants de gorge, des types de jeux de gorge qui sont faits. Alors, effectivement, c'est très intéressant que vous parliez de distinction ou d'aspect formel, parce que, comme je vous disais, nous, dans les années 70, on parlait de jeux de gorge, pour les raisons que j'ai expliquées, mais il faut voir que les jeux de gorge en question, quand ils ont été en quelque sorte réappropriés par les nouvelles générations de jeunes femmes inuites, et ils sont exécutés, par exemple, dans des concerts, dans des soirées où on fait de la musique inuite, et à ce moment-là, c'est beaucoup moins dans le contexte de jeux de gorge que de chants de gorge. Et c'est le terme qui est utilisé aujourd'hui, et là je parle vraiment d'aujourd'hui, par les chanteuses ou les femmes inuites, c'est le terme de chant de gorge. Et il y a évidemment une influence de la musique occidentale qui fait qu'on parle de chant et qu'on ne parle plus de jeu. Voilà.

0: Il y a une notion de virtuosité dans ce qu'on entend là, et cette virtuosité elle-même a une espèce de fonction, c'est-à-dire plus on est virtuose, plus on attend de l'efficacité de ce chant.
1: L'efficacité, je ne dirais pas, je dirais qu'il faut gagner, puisque c'est une compétition entre
0: Oui.
1: femmes, il faut gagner mais avec du mérite. Et si on gagne avec des syllabes qui sont très très faciles à exécuter, à prononcer, on gagne mais sans mérite.
0: Ah oui.
1: Donc c'est ce qui explique que dans le déroulement d'un jeu, il va y avoir des moments où une des femmes va décider de changer de motif de façon abrupte, et il faut que l'autre suive tout de suite. Et si elle enchaîne avec un motif qui est difficile à exécuter, eh bien à ce moment-là, sa partenaire risque de se casser la figure et le jeu va se terminer à ce moment-là.
0: On a dit donc que la séparation entre danse de tambour et chant de gorge du point de vue de la fonction sociale est pas si importante que ça, sauf que c'est les hommes qui
1: Non,
0: font
1: mais dans les
0: le...
1: deux cas, c'est ça. Dans les deux
0: Ouais.
1: cas, il y a compétition entre les danseurs des chants de danse à tambour
0: Ouais.
1: et compétition entre les femmes. De ce point de vue-là, oui, il y a une dichotomie entre. Enfin, disons que les danses à tambour sont davantage un genre masculin et les jeux et les chants de gorge sont davantage un genre féminin. Et on a eu quelques rares enregistrements de petits garçons qui sont capables de faire du chant de gorge, qui l'ont appris avec leur mère. Mais ce qui se passe, on a pu observer qu'ils cessaient de faire du chant de gorge lorsque ils accompagnaient leur père à la chasse. Et à ce moment-là, ils ne faisaient plus le, ils cessaient de faire le chant de gorge. C'est pour ça que
0: Oui,
1: le chant de gorge
0: mais...
1: reste essentiellement un genre féminin.
0: Ouais. Mais parce que les enfants sont toujours dans une position ambiguë, au sens où soit ils imitent les adultes quasi pour s'en moquer, soit ils les imitent en fait aussi pour apprendre. Si bien que moquerie et apprentissage sembleraient un peu les deux faces de la même pièce,
1: Tout
0: quoi.
1: à fait, oui.
0: Ouais. Et parce que la moquerie est très importante. On a des chants de moquerie, il y a même une histoire de bâton. De bâton qu'on se redonne,
1: Ah, ça,
0: c'est à toi de te
1: c'est au
0: moquer de
1: Groenland,
0: l'autre.
1: je crois.
0: Ah, c'est au Groenland.
1: Je crois que c'est dans une région particulière. Là, je ne saurais plus m'en souvenir.
0: Parce que, évidemment, enfin, c'est toujours le soupçon qui pèse sur l'ethnomusicologue occidental, c'est de se demander à chaque fois si les rituels ne sont pas plus esthétiques pour vous que pour eux. C'est-à-dire que pour vous, ça prend une valeur musicale, d'ailleurs on parle de virtuosité, alors que pour eux, c'est peut-être d'abord du rituel avant que d'être de la musique.
1: C'est du rituel, mais il y a dans les, comme dans toutes les musiques de tradition orale d'ailleurs, il y a l'appréciation que nous appellerions esthétique, ou une appréciation qu'on ferait sur la base de la virtuosité des interprètes, c'est quelque chose qui existe pour les Inuits. Je disais tout à l'heure après à propos des chants de gorge qu'il fallait gagner il fallait gagner dans les jeux de gorge, mais avec du mérite. Lorsqu'il y a les compétitions au niveau des chants de danse à tambour, il faut que ces chants soient, il faut que là aussi que ces chants aient une qualité. Alors, il y a des critères. Un des éléments du succès, par exemple, de l'importance d'un chant de danse à tambour, c'est qu'il faut qu'il dure longtemps. Et c'est marrant, on a des critères qui sont les mêmes pour la danse à tambour et pour le chant de gorge. C'est-à-dire, il faut être capable de faire les performances de chacun de ces genres aussi longtemps que possible. Dans le cas des femmes qui font le jeu de gorge, elles s'essoufflent et puis elles sont obligées de s'arrêter. Mais si elles sont très bonnes l'une et l'autre, ça peut durer très très très longtemps. Et à ce moment-là, celle qui se casse la figure, eh bien, celle qui se casse la figure, elle a perdu, et sa copine, elle a gagné, mais avec du mérite. Même chose dans les danses à tambour. Et c'est pour ça qu'il faut que les textes. Là, il y a un élément important. Lorsque j'ai enregistré les chants de danse à tambour, un jour, il y a mon informateur qui me demande d'arrêter. Et alors, je demande pourquoi est-ce qu'il veut s'arrêter. Il me dit, il faut que j'aille chercher mon carnet. Alors, de quoi s'agissait-il? Il voulait aller chercher son carnet pour pouvoir être capable de me chanter le texte complet d'un chant de danse. Et là, il pensait qu'il avait l'impression qu'il n'allait plus se souvenir du texte. Et c'est comme ça que, en discutant après avec lui, j'ai compris que composer un chant qui dure le plus longtemps possible était un élément essentiel du point de vue de l'évaluation de ce danseur lorsqu'il va faire dans le contexte des compétitions, lorsqu'il va faire l'exécution des chants. Donc il faut l'avoir composé pour qu'il puisse durer le plus longtemps possible, parce que c'est un des éléments de l'appréciation de la danse à tambour. Pourquoi d'ailleurs? Parce que je vous l'ai dit, ce sont les femmes de la communauté qui vont chanter ces chants de danse à tambour, mais l'élément physique important, le danseur à tambour, il fait pivoter son poignet gauche en tenant le tambour qui fait presque 1 mètre de diamètre, hein, qui est très très lourd, et il le frappe. On entendait les battues du tambour qui va frapper chacun des côtés du cadre de manière régulière, mais tout ceci est extrêmement fatigant. Donc la force, en quelque sorte, que l'on manifeste en faisant les chants, en faisant les danses à tambour, elle est tout à fait considérable.
0: Très musicologiquement, on a compté que 70% de ces musiques dépassent un nombre de pulsations par minute de 100. Ouais. Mais on n'a jamais envisagé apparemment que ça pouvait avoir une fonction de climatisation, parce que ça doit réchauffer.
1: Une fonction
0: de climatisation, c'est-à-dire de se réchauffer, quoi, en chantant. Est-ce que c'est aussi pour se réchauffer qu'on chante? Parce qu'il fait froid, donc... Je peux se poser la question.
1: Est-ce que je le dis, ça?
0: Non, justement. Ça m'étonne que vous ne le disiez pas. Que personne ne le dise, parce que sinon vous l'auriez peut-être reporté.
1: Non. Non, c'est vraiment l'endurance qui est le trait important. Est-ce que c'est pour se réchauffer? Il me semble que je l'avais entendu dire à propos des jeux de gorge, mais je ne le... effectivement, je n'en parle pas dans le bouquin.
0: Ouais, parce vous n'avez pas trouvé
1: certainement, certainement
0: vérifier,
1: que ouais. Oui, certainement que dans les entrevues qu'on a faites, ça n'apparaissait pas comme un critère dominant. Je ne sais pas, ça je ne sais plus.
0: Dans les années 1880, il y a Franz Boas qui fait le déplacement. Alors lui, il est physicien d'origine, il devient anthropologue, et avant de devenir linguiste, il fait ce détour par les Inuits. Alors lui, il parle encore des Esquimaux à l'époque, et il dit « la poésie et la musique sont de loin les formes d'art les plus importantes ». Donc il voit ces pratiques comme tout à fait centrales dans leur vie.
1: Il a été le premier des anthropologues, il a écrit ce livre qui s'appelle « The Central Eskimo ».
0: 1888.
1: C'est ça, qui est l'ouvrage fondateur, en quelque sorte, de l'eskimologie. Ouais. On pourrait dire. Et entre autres mérites, il a celui d'avoir dans son livre, Central Eskimo, où on trouve des transcriptions musicales qu'il a faites, et d'avoir donné, conscient, comme vous venez de le dire, conscient de l'importance que représentaient les danses et les chants dans la culture inuite, il y a accordé une place vraiment très très considérable dans son récit ethnographique de ce que sont les Esquimaux du centre, tout ce qu'on appelait à l'époque les Esquimaux du centre.
0: À la parution de votre livre en 2022, on fêtait les 45 ans de la création du cercle circumpolaire inuit. Ça veut dire qu'au moment même, 77, où vous avez vous-même commencé à faire ces travaux, c'est le moment aussi où les Inuits ont demandé la parole, tout simplement, sur ce qui les concerne. Comment ça se passe, ça, quand on fait de l'ethnomusicologie sur les Inuits à la fin du XXe siècle? Le livre est préfacé par Lisa Kiloupi-Koperkwaluk.
1: Oui.
0: Comment on donne la parole aux Inuits sur, en fait, ce qui leur appartient?
1: C'est-à-dire que dans le bouquin, je crois que je suis tout à fait scrupuleux, d'une part, de donner la liste de tous les informateurs, aussi bien les miens que ceux des membres de mon équipe de recherche, que ceux des autres ethnomusicologues ou des autres anthropologues qui ont parlé de musique. Il y a 2 ou 3 pages, si je me souviens bien, de noms des gens qui nous ont donné les informations. Et vous venez de citer le nom de la préfacière du bouquin. Cette femme a une importance très grande dans la culture inuite, puisqu'elle était jusqu'à une date récente, je crois, la présidente d'un cercle culturel de l'Arctique. Et j'ai travaillé, justement, j'ai cité tout à l'heure l'exposition que j'ai préparée pour le Musée des Beaux-Arts de Montréal sur l'illustration, la présentation de la musique des Inuits dans les estampes et dans les sculptures. Elle faisait partie du comité Maté qui a géré en quelque sorte mon travail de commissaire de cette exposition, et on a vraiment sympathisé très fortement parce qu'on se voyait presque une fois par semaine pour préparer pendant plusieurs mois cette exposition. Disons que j'ai écrit ce livre parallèlement à la préparation de cette exposition. Ça, c'est assez important. Et elle a vu, je lui dis, est-ce que vous accepteriez? Elle est trilingue, français, anglais et inuktitut. Elle a dit, est-ce que vous accepteriez de lire, de relire mon livre? Donc ça, c'était, et comme c'est quelqu'un qui a une connaissance de sa culture très très très vaste, elle était à même de couvrir l'ensemble des points que j'abordais, aussi bien géopolitique que le chamanisme, que les structures musicales, tout ça, elle a eu une connaissance, et elle a vraiment... Donc comment est-ce que j'ai en quelque sorte tenu compte du point de vue des Inuits, je dirais par le biais d'une femme qui avait une connaissance de sa propre culture et très très très grande, et qui a été capable, il y a plusieurs fois, elle m'a dit « ici vous vous trompez ». Alors qui m'a fait corriger des points, me disant ah mais oui ça ne va pas, et puis on discutait ensemble, disant bon, si je le formule comme ça, seriez-vous d'accord? Donc peut-être que j'aurais eu d'autres réactions si j'avais utilisé une autre interlocutrice, mais elle était vraiment une interlocutrice privilégiée.
0: Quelle musique les Inuits écoutent aujourd'hui? Alors, c'est pas l'objet de votre livre, hein, c'est pas un objet de votre enquête, mais c'est quand même un point de curiosité. Ils ont la radio.
1: Ils ont la radio depuis assez longtemps. Disons qu'ils sont très très au courant. Ils entendent et ils pratiquent beaucoup de musique pop, de rap, enfin les musiques dites de variété qui font partie de la culture musicale contemporaine, et en particulier bien sûr les jeunes générations. Ce qui fait que dans un concert de musique inuit aujourd'hui, on a les deux. On va avoir des jeunes femmes qui vont faire du chant de gorge, mais qui vont immédiatement après enchaîner avec de la musique rock. Ils ne vivent plus la chose sous l'angle d'une dichotomie.
0: On a même ce qu'on appelle l'ethnopop.
1: Ah oui, l'ethnopop, c'était effectivement des types de chants traditionnels, mais dans lesquels sont insufflés des traits de ce que du rock, ouais, ou du rap.
0: Je vous propose de nous quitter avec du punk inuit, à savoir Tania Tagap, qui fait...
1: qui est la plus connue, hein, ouais, qui est la chanteuse inuit la plus connue, et qui fait aussi bien du chant traditionnel que du chant que du rock ou du rap, ou un mélange des deux.
0: Oui. Merci beaucoup, Jean-Jacques Nattier.
1: Merci à vous de votre invitation.

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6: Là, en tant que syndicaliste, la première chose à faire demain, en retournant au boulot, c'est de se syndiquer, de militer et c'est de se laisser des espaces de réflexion et de pouvoir établir des revendications. Et puis, plus on sera nombreux, moins ils pourront nous faire plier sous la répression.
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8: Ils ne sont grands que parce que nous sommes à genoux. Citoyennes et citoyens forment l'immense majorité du pays face à une poignée d'ultra-riches terrorisés qui, pour conserver leurs privilèges, instrumentalisent une police payée par les impôts de tous. Salut les amis, c'est JBD pour Polémiques et la voix off.com. Bienvenue à vous pour cette émission autour du 1er mai, fête des travailleuses et des travailleurs, avec aujourd'hui un retour sur une table ronde sur la répression policière et judiciaire des collectifs écologistes et des syndicats de lutte. Événement organisé par Bassine Non Merci, c'était le 3 décembre 2025, à l'occasion de la convocation au tribunal de Poitiers de deux militants syndicaux de la CGT et de Solidaire et de deux militants des collectifs Bassine Non Merci et des soulèvements de la terre, procès dans le cadre de la lutte anti-mégabassine dont on vous a déjà beaucoup parlé dans ces reportages à réécouter donc sur polémiquesetlavoixoff.com. Alors désolé par avance pour la piètre qualité sonore de cette restitution de table ronde enregistrée depuis le public, mais ce qui s'est dit ce jour-là est extrêmement important et mérite que vous tendiez un peu l'oreille pendant une heure. Vous savez que le moment est grave, la bourgeoisie est aux abois et recourt de plus en plus à la répression policière pour se maintenir au pouvoir. Et comme elle l'a déjà fait dans les années 30, l'oligarchie n'hésite plus à recourir à la solution fasciste, comme en attestent les scores du Front National qui ne rassemblent rien d'autre que frustration, peurs et colère. Pour parler de la répression contre syndicats de lutte et collectifs écolos, Bassine Non Merci a composé ce plateau avec Myriam Lebkiri, secrétaire confédérale CGT, Julia Ferrua, secrétaire confédérale solidaire, Nicolas Fortin, de la Confédération Paysanne, Benjamin et Maxime, deux comédiens de la compagnie Arlette Moreau, et c'est Adeline de Bassine Non Merci qui anime le débat.
9: Ma première question, ça va être de demander à chaque intervenant de présenter sa structure. Pourquoi sa structure, son syndicat, sa compagnie, elle dérange l'État ?
8: Myriam, secrétaire confédérale CGT.
10: Pourquoi on est réprimé par l'État ? Parce qu'on est un contre-pouvoir. Ça fait 130 ans que la CGT elle existe cette année, ça fait 130 ans. C'est un contre-pouvoir aussi bien politique qu'un contre-pouvoir dans les entreprises et dans les administrations, puisqu'on structure et on organise les salariés. À cet effet, nous faisons peur au gouvernement, nous faisons peur au patronat, puisque nous sommes le porte-voix du monde du travail et dans cette lutte des classes infernales, nous sommes un des contre-pouvoirs avec d'autres organisations syndicales et milieux associatifs qui permettent de se saisir et de réfléchir à d'autres projets de société.
8: Julia, secrétaire confédérale solidaire.
11: Solidaire, bah, du coup, pareil, hein, nous, on est un syndicat de travailleurs et de travailleuses, et d'étudiantes et de retraités. Pourquoi est-ce qu'on dérange ? Bah, parce qu'effectivement, hein, comme la CGT, on est un contre-pouvoir. On est aussi un syndicat de transformation sociale, parce que nous, ce qu'on aimerait rappeler à Solidaire, c'est que les luttes sociales et les luttes écologiques, aujourd'hui, elles doivent être liées. On le rappelle aussi, hein, il ne peut pas y avoir d'emploi sur une planète morte. Partout où il y a des luttes écologiques, vous allez trouver des syndicalistes qui vont lutter à côté de toutes ces luttes. On dérange aussi parce qu'on le dit clairement, on est un syndicat anticapitaliste, on combat les lobbies financiers, les multinationales. Ça aussi, ça dérange le gouvernement en place. On est un syndicat qui défend le droit du travail aussi avant tout. Et ça dérange aussi le patronat de défendre les travailleurs et les travailleuses.
8: Nicolas, Confédération Paysanne.
0: La Confédération paysanne, donc c'est d'abord avant tout un syndicat de défense des paysans et de ses travailleurs. Donc nous, on est des petits patrons. La Confédération paysanne, elle dérange dans le milieu agricole parce que, certes, on est un syndicat dit minoritaire, on représente 20% des paysans quand même en France. Elle dérange parce que, elle se bat, je dirais, sur un projet d'agriculture assez global. Par rapport à l'État, on est toujours un peu bancal parce qu'à la fois on essaie de jouer notre rôle institutionnel de syndicat, de relation avec le gouvernement, mais actuellement c'est très très compliqué. Et puis on essaye souvent d'être là où on ne nous attend pas, dans des actions de désobéissance, ce qui est un peu la marque de la Conf depuis longtemps. Voilà, on n'hésite pas à démonter des pompes pour démontrer que des bassines, ça se remplit pas avec de l'eau de pluie.
8: Un comédien de la compagnie Arlette Moreau.
12: La compagnie Arlette Moreau, on est une compagnie de spectacle et de performance de rue depuis une dizaine d'années basée à Poitiers. Pourquoi on dérange le gouvernement? En fait, nous, on se pose la question un peu autrement, c'est pourquoi est-ce que le gouvernement nous empêche de faire notre travail? Pourquoi est-ce qu'on ne peut pas aller dans la rue, faire des trucs, ou faire exposer notre sensibilité, montrer des débats qui méritent d'être existés? Et donc, on imagine que c'est parce qu'on fait exister un contre-pouvoir et que les endroits qui sont libres de s'exprimer sont de plus en plus réduits. Donc c'est probablement pour ça qu'on dérange le gouvernement, entre autres.
9: On a parlé beaucoup de violences policières ces derniers temps, et justement avec tous les rapports et l'enquête de Mediapart et Libération, et les scandales. Mais on voit qu'il y a aussi une autre répression, beaucoup plus pernicieuse, qui passe par différentes techniques, différents moyens, justement pour empêcher les syndicats, les collectifs, les associations, les militants, justement d'agir. On l'a vu aujourd'hui, l'arrêté, il avait double fonction, nous interdire la manifestation et vous faire peur à vous, pour que vous pensiez que comme c'est interdit, il va y avoir de la violence, donc il était mieux de ne pas venir. Alors ça n'a pas marché parce que justement la com a été plus forte, que l'arrêté a été suspendu et que vous êtes tous là. Mais c'est plein de petits moyens comme ça qu'on voit que l'État met en place pour aller sur la répression. Et je vais commencer par les camarades Benjamin et Maxime, pour nous parler, vous en tant que compagnie, justement, quelle est la répression que l'État met en place? Quels sont les actes qu'ils font pour vous empêcher justement d'avoir une liberté de parole et d'action?
13: Alors nous, la compagnie, on a fait une demande de subvention pour faire une tournée d'un spectacle. Et en fait, on a eu un refus de subvention avec un motif qui était qu'on avait des activités contraires au contrat d'engagement républicain. Et donc, petite explication du contrat d'engagement républicain pour celles et ceux qui ne connaissent pas encore ce bijou. Ce CER, il est entré en vigueur avec la loi séparatisme, qui a aussi un autre nom, la loi confortant le respect des principes de la République, en 2021. C'est dans cette même loi qu'est arrivé aussi le principe de pouvoir dissoudre les associations, enfin plus facilement, dissoudre les structures et les associations. Et en fait, ce CER, c'est toutes les structures associatives, si elles veulent de l'argent public ou même un lieu, un espace mis à disposition, du matériel, elles doivent signer ce contrat. C'est une case à cocher, concrètement, quand on dépose un dossier de subvention. Et ça veut dire qu'on respecte ça, et c'est-à-dire qu'il y a 7 points. C'est des choses qui servent à rien parce que c'est déjà dans la loi, de toute façon. Et soi-disant, ce contrat serait là pour empêcher qu'une structure fasse du mal à l'État, au peuple, en ayant des subventions publiques. Et c'est ce qu'ils ont essayé de faire jusque-là, les administrations, enfin les préfectures souvent, ou les municipalités, des choses comme ça, c'est de dire « Non, cette association ne respecte pas le CER, donc pour ce motif-là, sans devoir se justifier plus, on lui supprime sa subvention, sa salle, son accès à une manifestation, des choses comme ça. » Et à chaque fois, c'est parti en justice quand même. Ça prouve que leur outil, il n'est pas super efficace dans ce sens-là. Après, l'idée quand même d'empêcher les associations est toujours là, de couper les moyens ou de faire des choses comme ça, c'est toujours là. Mais ce CER, c'est un outil qui sert à ça, quoi. Concrètement, c'est comment faire pour couper les moyens d'une subvention. C'est pas la supprimer comme une dissolution, mais c'est dès qu'on coupe les moyens d'une assoce, ça va être plus dur de faire son activité, quoi, dans l'association. Voilà.
9: Côté syndicat, est-ce que vous pouvez donner quelques exemples d'entraves?
11: Alors, côté syndicat, le contrat d'engagement républicain, normalement, on n'y est pas soumis, mais on s'aperçoit que là où il y a des mairies d'extrême droite, ils essaient de faire signer ce fameux contrat d'engagement républicain. Donc, c'est des cas qu'on a eus, donc on a attaqué au tribunal et à chaque fois on a gagné. L'une des grosses tactiques aussi du gouvernement, ce sont les attaques au tribunal qui se multiplient. C'est pas très clair, on sait pas trop pourquoi on est convoqué, et en fait, souvent, ils perdent, mais en tout cas, nous, ça nous fait perdre beaucoup de temps. Ça nous fait perdre du temps, des moyens, ça nous fait perdre du temps sur la lutte. C'est aussi des amendes qu'on voit se multiplier pour du collage d'affiches, avec des amendes, alors bon, ça a toujours existé, mais aujourd'hui, je crois que c'était à Marseille, ils avaient 50 000 euros d'amende de collage d'affiches pour avoir collé 10 affiches. Ça faisait le collage de l'affiche hors de prix, quoi. Limite, alors il méritait sa place dans un musée. Puis il y a aussi ce qu'on voit aussi se multiplier, hein, c'est des interpellations de militants à leur domicile plutôt que des convocations à l'Ange Parmerie. Ça, c'est aussi ce qu'on peut voir se multiplier. Et à domicile, devant la famille, à 7h du mat. Voilà, alors qu'une simple convocation aurait suffi. Voilà, et puis aussi ce qu'on a pu voir dans les luttes, notamment écologiques, c'est des balises GPS mises sur des voitures et des enregistrements de téléphones portables, donc sur écoute téléphonique. Donc ça aussi, ça se voit, ça se multiplie un peu partout dans les luttes, notamment écologiques. Voilà.
14: Quand on est syndicaliste et quand on est militant ou militante, on peut être attaqué par des plaintes et au niveau de la justice, comme c'est le cas par exemple de David Baudin pour la CGT aujourd'hui. On a un des secrétaires du non-départemental des départements pour la CGT, qui est Laurent Intrusiak, qui a été convoqué plus de 29 fois auprès des forces de police. On a énormément de répression, on a des secrétaires d'UD qui se font arrêter. Là, moi je viens du département du 95, un camarade, le camarade Kamel Brahmi, qui est secrétaire du D du 93, il a été arrêté directement par la police parce qu'il était dans une mobilisation avec les profs pour avoir des ouvertures de classe, etc. Et ben, la police est allée à la touche avec lui et l'a arrêté dans la foulée. Il a été mis en garde à vue, etc. Donc on est attaqué à l'extérieur quand on est militant et militante, mais aussi on a attaqué à l'intérieur en tant que salarié, en tant que travailleuse et travailleur. Donc on a de plus en plus de militants et militantes qui ont des sanctions professionnelles, hein, ça peut aller jusqu'au licenciement. On en a eu énormément dans le mouvement de 2023, notamment les énergéticiens qui ont fait des opérations au Robin des Bois ou de coupure de courant, qui ont été ensuite vraiment discriminés et réprimés en entreprise. Et puis il y a un autre levier gouvernemental, c'est celui de nous couper les vivres du fonctionnement. Par exemple, les maisons du peuple sont de plus en plus attaquées, les bourses du travail sont de plus en plus attaquées. On a des remontées de fermetures tous les ans, voire plusieurs fois par an. Et c'est vrai que d'ailleurs, des fois, c'est la menace de signer le contrat républicain pour la mise à disposition des locaux. Ils ont toujours des idées nouvelles pour nous attaquer et pour nous empêcher de nous exprimer. Avec, là, ce que tu disais sur les amendes, ça me fait penser que nous, la dernière fois, on s'est pris une amende de stationnement. Parce qu'on avait stationné le Kangoo de manif là où il devait être, hein, mais on s'est pris des amendes de stationnement, des trucs comme ça. Ils essayent par tous les moyens de brider notre parole et notre fonctionnement.
11: À Albi, se sont pris une amende lors d'une manifestation pour avoir grillé un feu rouge.
14: Oui.
0: Nous, à la Comp, je trouve, on a l'impression que la répression, on la vit à deux niveaux. Donc là, actuellement, avec le gouvernement qu'on a, en fait, la ministre, elle suit la feuille de route de la FNSEA. Donc nous, on essaie de faire un travail institutionnel, mais on a vraiment le sentiment d'être méprisé et pas écouté. Donc c'est vrai que c'est pas une répression. Enfin, c'est quand même assez dur à vivre. L'exemple de la lutte du plomb, par exemple, est quand même très révélatrice. Hein, voilà, donc c'est un projet de la FNSEA, porté par quelqu'un de la FNSEA, et le gouvernement prend pour lui cette loi. Et on voit bien que cette loi, elle répond en rien aux attentes de la société, quand on a pu voir la pétition qui a pu en suivre. Il n'empêche qu'elle va s'appliquer en bonne part, hein, elle s'applique sur les questions d'eau aujourd'hui, et ça c'est quand même assez grave. Et après la répression, on le vit forcément dans toutes les actions qu'on porte, hein. Donc on passe au tribunal aussi, bien souvent malheureusement, et ça c'est quand même assez compliqué. Par exemple sur Sainte-Soline, c'était pas longtemps avant la grosse manif de Sainte-Soline, la FNSEA avait mis 600 tracteurs dans les rues de Paris, apparemment ça posait problème à personne. Et nous, on emmenait 50 tracteurs à Sainte-Soline et on a eu interdiction de circuler avec nos tracteurs. Il y a un niveau de répression qui n'est pas du tout le même. Pour finir, je peux dire, on a un exemple dans la Vienne. Pendant les colères agricoles, on s'est mobilisé sur une action plutôt symbolique de caddie gratuit dans un supermarché. On n'a pas vraiment fait des grosses dégradations. Même le gérant du supermarché a dit qu'il n'y aurait pas de souci. Et là, on se retrouve avec un paysan qui est convoqué en gendarmerie mercredi prochain pour incitation au vol. Donc là encore, on a vraiment le sentiment qu'on n'a pas du tout le même niveau de répression qu'il peut y avoir sur les autres organisations syndicales. On a pu voir à Poitiers, par exemple, les motards qui accompagnaient des tracteurs pour aller baigner des remorques des déchets devant la permanence de la députée de Poitiers. Enfin, franchement, là, on a vraiment le sentiment qu'on n'est pas traité au même niveau, en tout cas.
9: Est-ce que vous pouvez nous parler aussi de toutes les répressions qu'ils font en individuel sur les personnes qui séparent la mobilisation, le syndicat, mais qui ciblent des personnes directement du syndicat? Est-ce que vous avez quelques exemples à nous donner?
11: Bah, nous, là, on a un camarade qui s'appelle Djelloul, militant à Sud Collectivité Territoriale dans le 62 à Hénin-Beaumont. Ce que veut le maire, donc Hénin-Beaumont, maire d'extrême droite, c'est le radier de la fonction publique pour être sorti de son devoir de réserve en tant que fonctionnaire. Parce qu'il a osé dire dans un documentaire que le maire de Hénin-Beaumont était raciste. Alors, il ne l'attaque pas pour diffamation, mais il l'attaque pour être sorti de son devoir de neutralité. On a d'autres camarades sur Amazon, notamment dans le Nord, aussi très attaqués. Il faut savoir que le droit de travail à Amazon est très compliqué et les camarades de Sud Commerce Amazon, ça a été l'un des premiers syndicats à devenir un peu massif au sein de Amazon. Du coup, on a deux camarades qui aujourd'hui subissent vachement de répression et risquent d'être licenciés. Donc là, pareil, hein, on les soutient. Donc ça, c'est des cas un peu individuels. Et puis, il y avait aussi les cas des cadres de MEL dans l'éducation qui, lors des mobilisations contre la réforme du bac, avaient osé critiquer le ministre et ce qui se passait à ce niveau-là, au niveau de la réforme du bac, et on subit des mutations forcées.
8: Myriam, de la CGT.
15: Déjà, on a 5 dirigeants et dirigeantes du bureau confédéral qui ont été inquiétés, et c'est sur des valeurs fondamentales fortes. Par exemple, Gérard Rey, qui s'occupe notamment des travailleurs migrants, il y a une plainte contre lui parce qu'il a dit que il y avait un problème, il est plainte en diffamation pour l'entreprise Sépure. Il y a Sébastien Ménesplier de la Fédération de l'énergie qui a été inquiété pour les coupures de courant qui ont été mises en place dans le cadre de la mobilisation contre la réforme des retraites. On a eu hier Jean-Paul Delescot qui est de l'UD du Nord, mis en examen et qui a été condamné à de la prison avec sursis pour apologie du terrorisme, hein, parce qu'ils avaient appelé à la mobilisation, écrit un tract hein, il y a 2 ans en soutien à la Palestine. Donc ça, c'est extrêmement grave. On a eu beaucoup de camarades et notamment des territoriaux qui ont été inquiétés suite à la campagne pour le programme du Nouveau Front Populaire. Lorsque la CGT et d'autres organisations, lorsqu'on s'est positionné pour faire barrage contre l'extrême droite, on a des militants, militantes, des mairies notamment, qui nous ont alertés. Est-ce qu'on peut distribuer des tracts? Est-ce qu'on peut? Donc nous, on a dit contre l'extrême droite, on n'a jamais les genoux qui tremblent, donc on va jusqu'au bout. Et ils l'ont fait avec beaucoup de courage, puisque pour certains et certaines, ils ont eu des sanctions pouvant aller jusqu'à plusieurs jours de mise à pied. En fait, on est attaqué dans nos valeurs quand ils nous répriment. Et puis là, on a appris très très récemment, c'est peut-être l'apothéose de la répression quand même, c'est le top niveau, que Sophie Binet, secrétaire générale de la CGT, est également mise en examen pour des propos qu'elle a tenus il y a quelques mois concernant le chantage à l'évasion et à la délocalisation que font les multinationales lorsqu'il s'agit de leur faire payer leur juste part d'impôt. Et elle a dit très justement sur RTL que c'est les rats qui quittent le navire. Donc elle est mise en examen pour ses propos et la radio est également poursuivi, ce qui fait que ça entrave aussi. Par exemple, moi j'ai dans mon département une camarade pareil qui on essaie de voir pour quel est le statut de lanceuse d'alerte notamment. C'est aussi le journal L'Humanité qui a relayé sa parole qui est aussi poursuivi. Donc c'est une technique pour que maintenant les radios, les journaux aient peur aussi de nous laisser la parole et de qu'on soit porte-voix du monde du travail. Grosso modo, on est attaqué de toutes parts sur toutes les valeurs qu'on porte.
9: Donc là, on a vu qu'il y a plusieurs formes de répression, on en a parlé, donc il y a toute la question des arrêtés en amont. Il y a la question des financements. Les financements, en fait, c'est le nerf de la guerre, parce que même si beaucoup d'associations sont anticapitalistes, en réalité, sans l'argent, elles ne peuvent pas financer des salaires à des conditions correctes. Petit plaidoyer aussi, comme on a des syndicats, c'est pas parce qu'on est militant qu'on doit avoir des conditions exécrables de travail. Et sans financement, eh ben, on peut rien faire. Et aujourd'hui, on a fait une petite analyse dans un des syndicats de Solidaires d'Assaut, qui est le syndicat des travailleurs associatifs, on a plus de 30% des associations qui sont touchées par la baisse de financement et qui vont mettre en place des plans sociaux. Et donc ça, c'est aussi une manière de réprimer s'assurer que les associations militantes, elles puissent plus l'ouvrir. S'il n'y a plus personne et qu'il n'y a plus le financement pour financer et accueillir les bénévoles, il ne se passe rien. Et puis on l'a vu, là vous l'avez très bien décrit, c'est la politique de l'État de diviser. Comment? En divisant, en individualisant. Vous voyez bien, bah, sinon merci, à Sainte-Soline on était plusieurs milliers, et pourtant, là aujourd'hui, il n'y a que 4 camarades qui sont devant le tribunal. En individualisant, en prenant des personnes seules et en les mettant face à la justice, parce qu'en effet, quand on a une condamnation, on est tout seul à l'avoir. Et bien ça, ça fait peur. Et ça, ça permet aussi de faire toute une campagne de communication qui fait peur aux gens et qui s'engage moins. Et c'est là où le collectif est vraiment important et qu'il faut remettre du collectif. Et ma question, ça va être justement comment, à travers la compagnie, à travers les syndicats, vous arrivez à déjouer ce côté d'individualiser et d'emmener au tribunal des personnes. Qu'est-ce que vous mettez en place ?
8: Maxime et Benjamin de la compagnie Arlette Moreau.
12: Nous, on a de la chance et à la fois pas de chance, dans le sens où jusqu'à maintenant, l'ensemble des manifestations et des représentations qu'on a faites dans l'espace public, elles n'ont été que arrêtées par la police. Et on nous a simplement relevé nos identités. Qu'est-ce qui va faire qu'on y va ou on décide de ne pas y aller individuellement? C'est effectivement la peur que peut faire exister le fait de se retrouver en garde à vue ou convoqué devant le tribunal, ce genre de choses. Et ça fait partie, nous, des questions qu'on se pose à chaque fois qu'on va aller dans l'espace public. Comment est-ce qu'on se prépare à ça? Et donc on s'est formé à notamment à des outils de désobéissance civile sur comment faire pour réagir lorsqu'il y a des représentants de l'ordre. Ça peut être des représentants de l'ordre tels que la police, mais ça peut aussi être des représentants de l'ordre à partir du moment où on est dans des espaces privés, donc des centres commerciaux, ce genre de choses. On a fabriqué un protocole avec l'ensemble des intervenants savent comment réagir dans certaines circonstances, et on a ce qu'on appelle des contacts autorités. C'est-à-dire que c'est des gens qui ne sont pas dans la performance artistique et qui sont simplement là pour regarder autour, savoir si il y a une intervention potentielle qui va apparaître et se présenter à la fois en garde-fou mais aussi en rétention pour faire que la performance continue d'exister, que ceux qui jouent continuent de jouer et continuent de pouvoir faire ce qu'ils savent faire, et donc du coup il y ait une forme de retenue, et ça permet aussi d'éviter qu'on se retrouve individuellement en garde à vue, puisque lorsque le débat n'existe plus, le contact autorité dit que la forme artistique s'arrête, et donc tout s'arrête, et ce qui fait qu'à ce moment-là, on ne peut pas être poursuivi. Ça fait partie des outils pour lesquels on a été formé.
13: Plus notre recours face à la préfecture, parce qu'on était tout seul à ce moment-là quand on a eu le motif là, comme quoi on avait des activités contraires à la République. Et du coup, on a choisi d'aller en justice, mais pas tout seul, parce que nous, on est une compagnie de spectacle. Et en fait, on s'est tourné tout d'abord vers un syndicat, le CINAVI, qui nous a pas mal aidés. Et en fait, c'est ça, on a fait collectif, quoi. On est allé de rencontre en rencontre. On a eu des contacts avec Alternative à Poitiers, qui avait l'affaire, pareil, avec le CER, qui nous ont filé des contacts d'avocats, d'avocates. Et en fait, ça, on a rencontré tout un réseau, justement, et là-dedans, il y a l'Observatoire des libertés associatives qui nous a vachement aidés et qui fait un gros boulot de recensement d'entraves aux libertés associatives, et puis aussi de mise en réseau et puis de table ronde et de choses comme ça. Et en fait, ça fait qu'aujourd'hui, notre cas déjà, il sert. Le coup de projecteur sur l'entrave et la mise en réseau, elle est bien effective, quoi. La semaine dernière, j'étais avec la Fédé des Arts de la Rue. Ça les intéresse. Et puis d'en parler, en fait, ça fait réseau. Et on recrée un groupe, quoi, là où ils veulent vraiment nous atomiser. Et c'est vraiment par des attaques, par ci, par Thibaut. Aujourd'hui, je me retrouve avec d'autres gens, d'autres compagnies, d'autres associations qui sont embêtés par quelque chose où ils se disent « Ah, oh, mais je sais pas si c'est une entrave, je sais pas trop, mais en tout cas, je l'ai mal vécu. » Et du coup, avec notre expérience, on raconte, et puis « Ah, mais t'as raison, donc je pourrais... » Et voilà, on recrée du lien, on recrée du réseau assez directement, quoi.
8: Myriam, de la CGT.
16: Déjà, ce qu'on a fait, qu'on redistribue le plus souvent en manifestation, c'est un guide du manifestant, de la manifestante. Comme ça, on sait comment se comporter en manifestation, comment se protéger aussi des forces de l'ordre. On a, étant donné la massification des répressions qu'on a constatées, on a mis en place un dispositif d'urgence pour des réponses immédiates lorsqu'il y a des convocations, des gardes à vue, etc. On se fait aider par des avocats, de la même manière, plutôt des avocats militants, par le syndicat des avocats aussi, avec qui on réfléchit à proposer des choses sur les libertés syndicales. Et puis, le plus possible, on ne fait aucune action seule. Enfin, on fait toujours des actions qui ont été décidées collectivement. Et pour avoir moi aussi été inquiétée et avoir été convoquée à la gendarmerie, à titre personnel, je ne me suis jamais sentie attaquée individuellement. Pour autant, c'est à 21h le soir. D'ailleurs, on était en réunion, tu te souviens, Julie ? On était en réunion féministe. En visio, et puis voilà, ça sonne en bas de chez moi. Mon fils de 10 ans ouvre, puis il me dit « Maman, il y a les gendarmes ». Tout de suite, il y a eu un mouvement syndical extrêmement important, parce que je sais que c'était la CGT, par ma personne qui était inquiétée, et à chaque fois, on arrive à prendre cette hauteur, et il y a toujours le collectif, la camaraderie, le mot camarade, il représente quelque chose dans le syndicalisme, et jamais on laisse seul des camarades, et jamais on se sent seul dans ce genre de poursuite.
8: Julia, de Solidaire.
11: Comme la CGT, nous aussi on a un guide du manifestant et de la manifestante qui est disponible sur notre site.

0: Bien sûr, quand il y a des interpellations, ben, comme la CGT, hein, nous on collectivise, c'est pas la personne qui est attaquée à titre individuel, c'est le syndicat qui est attaqué, donc c'est le syndicat qui sera derrière dans son ensemble. Et on essaie de médiatiser aussi l'affaire au maximum. Ce qu'on essaie aussi de faire, c'est lors de formations. Alors, on a des formations sur le SO, donc le SO, c'est plutôt le service de sécurité pour nous qui protège les manifestants et les manifestants en manif. Mais on s'entraîne aussi à faire des manifestations, des fausses manifestations, comme ce qui a pu se faire au village de l'eau à Mel il y a 2 ans maintenant. Ce qu'on est aussi en train d'anticiper là, enfin, on essaie d'anticiper si jamais un jour l'extrême droite arrive au pouvoir, ce qui est aussi possible. Donc voilà, donc là on a des grosses réflexions en interne sur ben, comment est-ce qu'on sécurise nos données, nos locaux, comment on se sécurise aussi financièrement. Mais voilà, il faut absolument se protéger, pas avancer seul, collectiviser, médiatiser au maximum. Voilà, et puis ne pas renoncer à lutter. Et je pense que c'est ce qu'ils veulent et nous on sera là toujours, le caillou dans la chaussure du gouvernement.
1: Donc nous, à la Confédération Paysanne, on n'est pas très très bon encore sur ce domaine de se protéger, de faire des choses qu'on essaie de travailler, mais c'est vrai que c'est pas vraiment dans notre culture, puisque de longue date, on a porté des actions de désobéissance ou même on a essayé de profiter justement de la répression et du fait qu'il y a des procès pour médiatiser des choses. Plus emblématique, c'est certainement José Bové, hein, qui est quand même quelqu'un qui s'est fait connaître parce qu'il est rentré en prison suite à une simple action sur un McDonald's, hein, pour dénoncer à l'époque les accords de libre-échange sur lesquels on est encore. Voilà, il y a eu ça, il y a eu tous les procès des pocheurs d'OGM. Tout ça, c'était des actions aussi qui étaient revendiquées. Collectivement, on a encore décidé que toutes les actions, on continuerait à les faire à visage découvert, même si on se pose la question s'il faut vraiment continuer là-dedans. Puisque c'est vrai qu'on a eu aussi des procès qu'on a perdus, etc. Donc peut-être aussi que c'est peut-être de retourner un peu la répression qui est faite contre nous pour s'en servir d'armes de communication. Ça peut être aussi quelquefois des atouts, mais c'est vrai qu'à titre individuel, pour les personnes qui sont mises en cause, c'est quand même très très compliqué hein, de le supporter. Donc c'est vrai qu'il faut faire gaffe. Et puis il y a aussi quand même les risques de procès qui peuvent être aussi très coûteux. Il y a la répression d'État, mais il y a aussi la répression d'autres organisations agricoles qu'on a pu subir, notamment par rapport aux bassines, puisqu'il y a quand même une pression forte qui a été mise sur les paysans qui ont participé aux mobilisations, aux paysans qui ont prêté des parcelles, par exemple, pour les rassemblements. Voilà, il y a des choses assez virulentes. Il y a aussi des pressions qui ont été mises sur l'organisation syndicale, à travers des subventions supprimées, voilà, des menaces carrément de mort ou d'incendier les fermes de porte-parole des Deux-Sèvres, par exemple. Voilà, c'est des choses quand même assez fortes, sur lesquelles on n'est pas défendu, puisqu'il y a des plaintes de déposer, il n'y a pas de suite. Voilà, il y a aussi cette répression-là qui est quand même aussi très compliquée à vivre pour les paysans, voilà, parce qu'en fait, on a des voisins et il faut quand même continuer à exister sur le territoire. C'est ça qui est compliqué aussi pour eux, quelquefois pour nous.
2: C'est-à-dire que là, on a beaucoup parlé des répressions et des attaques de l'État, mais en fait, il y a aussi les attaques de l'extrême droite ou des opposants.
0: Oui, ce qu'on s'aperçoit, c'est qu'avec le racisme qui est de plus en plus visible, l'extrême droite prend de plus en plus de force et on s'aperçoit aussi qu'on a des militants, et des militants notamment Antifa, qu'on doit protéger parce qu'ils se font attaquer par l'extrême droite. Voilà, on en a eu du côté de Lyon qui se sont fait poursuivre dans les rues, en Bretagne qui se sont fait aussi suivre dans les rues le soir. Il ne faut pas oublier qu'il y a toutes les attaques de l'extrême droite, ne pas oublier que l'extrême droite, elle tue. Petite pensée pour Clément Méric, qui était un camarade de Solidaire, qui a été tué en 2012 par l'extrême droite. Donc l'extrême droite, elle tue, elle se développe, et vraiment, il faut qu'on arrive aussi à se protéger et à lutter contre l'extrême droite. Ça nous conforte qu'on a raison de lutter contre ce qu'ils portent, quoi. Tout leur projet de société est à jeter dans une poubelle et à brûler.
3: Ces idées nauséabondes. Alors, sur l'extrême droite, nous, le point de vigilance, Julie l'a dit tout à l'heure, c'est sécuriser nos fichiers d'organisation, puisqu'on sait que le syndicalisme, notre syndicalisme, en tout cas, nos deux organisations, seront dans la ligne de mire des gouvernements d'extrême droite s'ils arrivent au pouvoir. On sécurise d'ores et déjà nos manifestations, puisqu'on a déjà des attaques de groupuscules d'extrême droite dans les manifestations. Autour de la journée du 25 novembre, on a eu le collectif Némésis, fémonationaliste d'extrême droite, qui se renforce, qui essaye d'intégrer nos

0: manifestations avec des opérations coup de poing, etc. Donc elles essayent de venir de plus en plus. On a eu, je crois que c'était en début d'année de 2025, une intrusion de groupuscules d'extrême droite aussi dans un débat à Paris. C'était un débat sur un collectif iranien, je crois, kurde, voilà, avec l'Union départementale de Paris. Ils ont été attaqués, il y a eu des blessés. Donc voilà, on est aussi de manière frontale dans la bagarre avec l'extrême droite au quotidien. Et c'est vrai que ce sont toujours des actions violentes.
1: Je prends la parole pour Basile Montmercy parce que récemment, on a eu donc la violence policière et ça sort enfin et enfin c'est reconnu et on attend maintenant que la justice fasse réellement, sérieusement son travail. Mais on a eu des attaques récemment. Pour le village de l'eau, il y a un convoi vélo qui est parti de Gironde, de Bordeaux, qui nous a rejoint à vélo jusqu'à Sainte-Soline mais qui s'est fait arrêter sur une de ses étapes à Saint-Jean-de-Gély. Ils se sont fait, une des personnes n'a quand même été hospitalisée, se sont fait tabasser. Il y a eu une enquête et ça a été classé sans suite. Alors ce qui était étrange quand même, c'est que sur tout le long du convoi, la police les suivait à 5 mètres près. Par contre, le moment de l'attaque, la police n'était pas là. Les menaces de mort ont bien été renotées, les gens ont fait des menaces de mort à découvert, donc ça a été reporté, on a eu une plainte, et il y a quand même une enquête sans suite. On a eu quand même des camarades de Bassino Merci qui se sont fait tabasser, avec plusieurs jours d'ITT derrière, même plusieurs mois. On a eu aussi des présidents d'associations écologiques qui se sont fait menacer, déverser des pneus, des menaces au fusil, à tirer sur les portes, jusqu'à chez eux, donc chez eux. Donc on a tout ça, et en effet, il y a un genre de deux poids, deux mesures dont tu parlais, Nicolas, en fonction de qui attaque, la protection n'est pas toujours la même, quoi.

0: Vous êtes toujours sur cette table ronde sur la répression policière. C'était le 10 janvier 2025, organisé par Bassine Non Merci.
1: On vient de faire un tableau assez noir et assez anxiogène. Le but, c'est pas d'en rester là, mais c'est justement pour avoir une vision complexe, parce que si on ne sait pas de où on est attaqué et de comment, on ne peut pas après contrer le problème. Vous avez parlé de tout le soutien, enfin, tout l'apport juridique et comment vous vous êtes renforcé au fil des années sur le volet juridique. On a vu, pour les personnes qui étaient là à la prise de parole, Najet de la Legal Team des soulèvements, qui est venue justement parler de tous les procès qui sont en train de suivre. Et puis après, il y a un petit mot que vous pourriez peut-être aussi ajouter, c'est tout ce qui est lié aux soins psychologiques, à la bienveillance et à tous les événements festifs que vous organisez de façon à justement maintenir un collectif.
2: Je crois qu'on n'est pas encore au point sur tout ça vraiment à solidaire, même si on avance sur le sujet. Mais moi, c'est vraiment quelque chose que j'ai découvert justement sur toutes les luttes, sur les méga-bassines et toutes les luttes écologiques, c'est le prendre soin. Et je pense que c'est hyper important dans le milieu militant de prendre soin. Prendre soin, ça veut dire prendre soin de sa camarade à côté, prendre soin de son collectif, prendre soin de soi aussi, s'accorder des pauses, c'est aussi important. On n'est pas obligé d'être sur tous les fronts. Voilà, et on le voit dans les luttes, toute personne est importante, que ce soit d'être à l'avant ou d'être à l'arrière. Il faut prendre soin de nous et de nous tous.
3: C'est vrai que ça peut être un tableau sombre hein, qu'on a dépeint, mais en fait, il y a vraiment des choses extrêmement positives dans les luttes, même celle-ci. Et c'était sympa cette journée, en vrai. Ça fédère aussi. C'est des moments d'une fraternité extrême. Quand il y a des camarades qui sont attaqués, quand il y a un ou une militante de la CGT qui est attaquée, c'est toute la CGT qui est attaquée. Et vraiment, à chaque fois, on a été à ce rendez-vous-là. Et quelque part, à chaque fois, ça nous galvanise et ça nous donne confiance, puisque on a peut-être une réflexion qui n'est pas la bonne. On se dit, si on est autant attaqué, c'est parce qu'on est autant efficace. Et donc, ça nous encourage plutôt à continuer. Et à chaque fois, on le ressort vraiment... avec la pêche, malgré le côté répression, on fait corps et on se remobilise encore plus.
0: Un comédien de la compagnie Arlette Moreau.
4: Nous, dans le cadre de prendre soin de ce que l'on fait, il y a quelque chose qu'on a mis en place au sein de la compagnie, c'est une démarche de supervision. Je ne sais pas si vous voyez ce que c'est, c'est-à-dire qu'on est accompagné par, là en l'occurrence, une personne... psychologue qui va être au milieu du soin et donc que l'on rencontre et chacun de la compagnie est libre de venir le voir. C'est des rendez-vous collectifs et donc là on peut faire exister des sujets individuels mais aussi collectifs sur à l'occasion de cette performance, voilà ce qui s'est passé, etc., etc. Donc ça c'est une première chose sur effectivement le prendre soin. Pour nous ce qui est très important, vous l'avez dit hein, tout ça et tout, c'est le soutien. C'est-à-dire qu'effectivement à partir du moment où on sent que il y a quelque chose à faire et que c'est difficile mais qu'on n'est pas seul, on y arrive mieux. Et donc c'est pour ça que nous, on continue de cultiver la joie et qu'on continue, parce qu'on se sent légitime à le faire, c'est-à-dire on continue d'aller dans la rue et on continue de faire des trucs, c'est-à-dire qu'on continue d'avoir des alliés, d'exposer notre sensibilité, mais aussi sur d'autres sujets. Allons dans la rue peut-être juste pour faire des trucs qui sont peut-être plus légers, peut-être plus fun, parce que ça permet déjà à ce que nous, on soit un peu plus ensemble, un peu plus capables, mais c'est aussi créer des espaces, et donc notamment le territoire de la rue, des espaces non dédiés, qui soient aussi un peu plus fun à fréquenter. Et ça, mine de rien, c'est aussi un combat. Voilà.
0: Nicolas, Confédération Paysanne.
5: Bien sûr aussi, on essaie de prendre soin de nos militants et de nos adhérents. Donc, comme tout le monde, on essaie aussi de faire corps. Ça, c'est important de faire la fête ensemble aussi, de bien manger ensemble. Ça, c'est important. Le moment où on a aussi essayé de mettre des choses en place, c'est à Personne Soline. Hein. Personne Soline, il y a quand même eu un traumatisme, je crois, qui est un peu général. Mais tout le monde, là, on essaie justement de mettre en place des lieux d'écoute et de se faire aider justement par rapport aux gens qui avaient très très mal vécu ce moment-là. Voilà, c'est tout ça. Puis après, c'est aussi en interne du syndicat d'essayer d'avancer sur des choses pour protéger des gens, pour lutter contre les violences sexuelles, par exemple. Voilà, il y a un travail qu'on essaie d'accomplir pour arriver à aussi régler des conflits, parce que comme structure, il y a des conflits internes qui peuvent être des fois ressentis violemment et il faut arriver à continuer à travailler et s'améliorer là-dessus.
1: Comme l'a dit Myriam, la journée d'aujourd'hui, elle reflète bien les luttes qu'on porte en général, c'est-à-dire on essaie d'avoir des bons repas, des moments conviviaux, des concerts à chaque fois pour pouvoir danser et en même temps un soutien fort. Pour ceux qui me connaissent, mon petit sujet qui me tient à cœur, des bambineries. Parce que c'est ça aussi, c'est remettre les enfants dans les espaces, arrêter de les séparer, de les mettre en garderie, et pouvoir revenir en famille sur des lieux de militance. Et puis après, petit aparté pour les femmes, c'est quand même souvent les femmes qui restent à la maison et les hommes qui vont manifester. Donc s'il y a une bambinerie, on peut venir aussi. Et donc c'est tous ces espaces qui sont importants. Ma dernière question, elle est beaucoup plus ouverte, et après on passera aux questions dans la salle, c'est justement sur la résistance et sur l'avenir. Comment vous envisagez ça? Quel serait le message que vous voulez faire passer aujourd'hui à cette table ronde?
3: Je pense que ce qui fait la force du rapport de force, c'est d'être nombreux et nombreuses. Donc je pense que la priorité des priorités, c'est de s'organiser, c'est de se structurer pour pouvoir répondre. Là, en tant que syndicaliste, je dirais que la première chose à faire demain, en retournant au boulot, c'est de se syndiquer, de militer, et c'est de se laisser des espaces de réflexion et de pouvoir établir des revendications. Et puis plus on sera nombreux, moins ils pourront nous faire plier sous la répression. Donc voilà.
2: Tout pareil. Oui, effectivement, hein, il faut absolument qu'on fasse nombre. C'est pour nous le seul moyen de résister. Et pour faire nombre, effectivement, j'ai envie de dire, syndiquez-vous. Rapprochez-vous aussi de tous les collectifs de lutte qui existent. Il y a par exemple Bassine de Montmercy, il y a les soulèvements de la terre, mais aussi sur tous les territoires, en fait, il y a des collectifs de lutte. J'ai en tête, notamment dans la Sologne, il y a pas mal de militants qui sont en train de se monter pour lutter contre Sterrin, qui veut monter son école d'extrême droite là-bas. Donc voilà, il y a des collectifs de lutte sur tous les territoires. Rapprochez-vous-en, luttons. De toute façon, je pense qu'aussi on est tous là aujourd'hui, c'est parce qu'on lutte déjà. Il faut absolument qu'on arrive à élargir et à ramener le plus de personnes pour être le plus grand nombre face à l'extrême droite, aux multinationales et à ce gouvernement qui nous fracasse, on va dire ça comme ça. Donc, mais bon, on résistera toujours.
6: C'est clair que je pense que c'est global, enfin ensemble qu'il faut qu'on arrive à trouver des nouvelles formes de lutte et à être de plus en plus nombreux. En tout cas, ce qui est un peu inquiétant quand même, c'est qu'on a vraiment le sentiment que le gouvernement est de plus en plus autoritaire, il a des formes de plus en plus autoritaires pour se gouverner. C'est bien la preuve que leur base n'est pas suffisante, et c'est ça qui est inquiétant. Comment on peut arriver à trouver des modes de lutte justement pour pas attaquer frontalement? Et c'est vrai qu'on a pu voir même dans la lutte pour les vaccins, il y a eu on a fait des actions, des manifestations tous ensemble où finalement on allait où on n'était pas attendu, et c'était là qu'on était le plus performant. D'essayer d'attaquer frontalement quelque part, par moment, on a dit c'est pas la bonne méthode, et quelque part on s'use et quelque part ça aboutit à rien, et la confrontation quelquefois elle n'est pas toujours bénéfique.
7: Se rassembler, se syndiquer, être ensemble, c'est légal. C'est légitime et c'est juste. Et donc, en fait, c'est ça qu'il faut faire.
1: Alors, on va prendre quelques questions. Les intervenants ont fait un énorme effort et un grand merci parce qu'ils ont été concis à chaque fois, ce qui a permis de donner la parole à chacun de manière équilibrée. Du coup, je vous demanderai de faire la même quand vous prenez la parole, c'est de rester concis pour qu'il y ait plus de gens qui puissent parler. Et puis, on va essayer un petit exercice qu'on avait essayé au village de l'eau. C'est qu'on va essayer de faire un homme, une femme, un homme, mais de justement alterner, parce qu'autrement, naturellement, les hommes se sentent légitimes de parler et les femmes passent derrière.
8: Je vais profiter de la présence de la compagnie Arlette Moreau et des syndicats. J'ai milité il y a fort longtemps avec Paysans Travailleurs. Et il y avait à l'époque une compagnie de théâtre. Ce théâtre du trèfle nous a formés par l'improvisation à la lutte dans la rue. Et donc, je sollicite les syndicats de se mettre en relation avec la compagnie Arlette Moreau pour nous former lors des luttes à des choses tout à fait passionnantes.
9: Merci. Alors, on parle de la compagnie Arlette Moreau parce que nous, on est là. Mais en vrai, il y a plein d'autres compagnies. Il n'y a pas que nous. Il y a plein de compagnies qui font des performances de rue et qui sont capables, effectivement, de vous accompagner si vous avez envie de faire des trucs rigolos. Nous, il s'est avéré que plusieurs fois, on s'est retrouvés dans des cortèges à l'occasion de nombreuses manifestations et qu'on a essayé de faire des trucs qui sont plutôt rigolos pour s'amuser, donc de théâtraliser certaines situations pour fabriquer un petit peu de fun dans ces moments difficiles.
2: Effectivement, c'est des choses qu'on peut faire déjà nous dans le syndicat, notamment avec le théâtre de l'opprimé, on le pratique notamment lors de formations. Mais ce qu'on peut faire aussi, par contre dans les manifestations aujourd'hui, c'est qu'on travaille avec des camarades qui sont habitués à faire plus de l'animation. Je pense notamment sur les dernières mobilisations dans le cortège solidaire à Paris. Il y avait Planète Boum Boum qui a pu animer un peu le cortège solidaire. C'est-à-dire qu'il n'y avait pas que des slogans qui étaient scandés. Il y avait à la fois des slogans, il y avait des chansons, il y avait de la musique, il y avait de la danse. Le côté festif est aussi assez important pour garder le goût de militer, pour garder l'espoir et la pêche, quoi.
10: Nous, on utilise beaucoup le spectacle vivant comme vecteur d'éducation populaire. Ça permet aussi d'apprendre des choses. Il y a aussi des outils pour militer. Et donc, on utilise beaucoup le spectacle vivant comme ça.
11: Cet après-midi aussi prévu des retransmissions indirectes par des comédiens de ce qui se passe dans la salle du tribunal. Donc on va les rejoindre tout à l'heure.
12: Bonjour, moi je suis à la CGT et je suis fier que la CGT soit CGT des Deux-Sèvres. Je suis dans le artiste, syndicat français des artistes. Je te le dis au passage, ça existe hein, pour les salariés, pas uniquement pour les patrons. Donc, fier que la CGT soit membre de ce collectif, fier que la CGT soit membre des collectifs de lutte pour la Palestine. C'est pour moi la manière de faire sens, de faire masse par rapport à toutes les répressions que nous subissons. Juste pour répondre sur la répression, il y a les répressions comme aujourd'hui, par exemple pour Sainte-Soline, sur les leaders syndicaux, mais il ne faut pas oublier toutes les petites répressions qu'il y a eu après Sainte-Soline. Il y a eu plein de copains et de copines qui ont été convoqués, qui à la gendarmerie, qui au tribunal, pour des contraventions, des militants syndicaux, ou pas associatifs, toutes ces petites choses invisibles et tout. Notre seul espoir par rapport à la montée de l'extrême droite et aux répressions sur les marches des fiertés, sur les occupations de théâtre, une copine me le rappelait tout à l'heure, lorsque nous avons en 2021 les gens du spectacle occupé les théâtres, il y a eu l'extrême droite qui est venue à Bordeaux, qui est venue à Nantes, qui est venue dans plusieurs villes, à Orléans, etc. etc. Hein, c'est l'autre face cachée du capitalisme, ça s'appelle, l'extrême droite. Donc le capitalisme, il a vu la solution, et ben il envoie ses nervis avec tout leur corps réactionnaire. On est là-dedans et nous, notre seule solution, c'est de faire masse, quel que soit ce que nous représentons en tant que syndicat, collectif, association, comme si il se passe aujourd'hui. C'est ça notre force.
10: Merci.
0: Dans cette émission, vous le savez, on a souvent évoqué Serge et Michael qui se sont retrouvés dans le coma suite à la féroce répression policière de Sainte-Soline 2023. Vous allez maintenant entendre Ludo, gilet jaune, et proche de Michael.
13: Bonjour à tous, je me présente, je m'appelle Ludovic et moi je suis un très proche de Michael qui était blessé à Sainte-Soline. Aujourd'hui Michael n'est pas venu, mais il vous passe le bonjour. Il est très fatigué, il a travaillé cette nuit. Il va bien, malheureusement il va bien, mais sa mémoire c'est pas consolidé. Et puis comme vous avez vu les images qui ont été diffusées par Mediapart et Libération, il s'est rien passé à Sainte-Soline. Il n'y a rien eu. Les gendarmes, rien. Ils n'ont rien fait. Ils n'ont pas insulté, ils n'ont pas tiré, ils n'ont pas blessé. Il y a 2 ans et demi d'enquête qui sont derrière, hein, avant qu'on diffuse ces images. Moi, je suis le compagnon de la mère à Michael. Je peux vous dire qu'on en a subi des vertes et des pas mûres par la gendarmerie. Michael, il était en train de se faire opérer, il était entre la vie et la mort, et la gendarmerie est venue nous appeler. Mais parce que au téléphone, sa mère nous a envoyé chier, parce qu'elle leur a dit d'aller se faire foutre parce qu'ils voulaient les affaires de Michael. Et ça leur a pas suffi. Ils se sont déplacés à Poitiers, venir nous voir. C'est son avocate, Michael, qui s'est interposée pour leur dire de faire demi-tour. Peu de temps après ce qui est arrivé à Michael, on est venu avec nos gilets jaunes, et puis on s'est dit, tiens, il y a la FSMEA au château de Chambord qui sont là, et nous, on veut défendre le peuple. On veut un avenir meilleur pour nos enfants, pour nos petits-enfants, parce que Michael, il a quand même un enfant de 12 ans. Qui pleurait toutes les nuits en nous demandant « Est-ce que papa, il va s'en sortir ?» Eh bien, ces braves gens de la FSNEA, entourés par quelques-uns du RN, nous ont jetés dehors du château de Chambord. Nous, les gilets jaunes de Blois, on n'avait pas le droit de manifester, on n'avait pas le droit de s'exprimer. Alors là, aujourd'hui, je voulais vous dire merci à vous tous, surtout les syndicats, la Confédération Baysanne, et passez-nous nous merci, parce que sans vous, eh bien, aujourd'hui, Michael, ça serait quelqu'un qui serait oublié au milieu de nulle part, sans avocate, parce qu'un avocat, ça coûte super cher, et que nous, on n'a pas les moyens. Merci à vous.
14: Bonjour. Lorsqu'on arrive à être nombreux, ça peut changer les choses. Vous l'avez exprimé d'une certaine manière. Ce n'est pas uniquement en termes de nombre tout pur, mais un nombre d'organisations. J'en profite pour remercier d'une part la Confédération paysanne qui, à un moment donné, s'est ajoutée à la lutte contre les bassines en Deux-Sèvres, pour commencer, et les autres associations qui l'ont fait par la suite, parce que ça a énormément changé la situation, ça a énormément changé la capacité d'informer sur les différentes problématiques, pas seulement sur les bassines. Moi, je ne crois pas trop non plus actuellement en les vertus de l'État. Vous êtes au courant des recours devant la justice pour les bassines. On a quand même eu quelques succès, que ce soit pour les demandes des volumes prélevables des irrigants, que ce soit pour la réduction des bassines en Poitou-Charentes. Certains se souviennent qu'il y avait au départ 19 projets portés par l'association des irrigants. Ils ont perdu 4 momentanément parce qu'on a porté plainte. Et c'est aussi grâce à l'aide sollicitée par les associations du Conseil national de la protection de la nature qui s'est aussi impliquée et qui a témoigné avec, pour dire, il manquait une demande de dérogation pour l'outarde de Canepagnières notamment. Et c'est pour ça qu'actuellement, 4 réserves sont au stand-by, parce qu'il faut d'abord apporter cette demande de dérogation et ils ne sont pas sûrs de pouvoir le faire. Donc, cette coopération des organisations, c'est l'une de mes clés.
15: Il y avait aussi la désobéissance des ordres qu'on pouvait nous donner en tant que fonctionnaire pendant la lutte des Gilets jaunes. À l'hôpital de Toulouse, il avait été demandé aux soignants qui étaient aux urgences de signaler les personnes qui étaient blessées et qui arrivaient avec des gilets jaunes et de les signaler à la direction qui ferait remonter à qui de droit. Les soignants à Toulouse se sont fortement opposés et ont dit ben, non, ça ne fait pas partie de notre rôle de soignant, donc non, on ne le fera pas. Voilà, donc c'est aussi ça la résistance. Voilà. Je regardais les derniers chiffres. En 2024, il y a 842 disparus de personnes qui ont été assassinées pour des faits écologiques. Assassinées ou qui ont disparu. Enfin, 177 en 2023. Enfin, voilà, 3 fois plus de risque d'être assassiné quand on défend l'environnement que quand on défend les droits humains. Donc je pense qu'il faut aussi l'avoir en tête. Donc grosse pensée pour Michael. Voilà, j'ai plein de militantes qui me viennent en tête. Là, j'ai une grosse pensée pour Amy Freiss parce que je suis du Tarn-et-Garonne, voilà, et que du coup ça nous a beaucoup touchés à l'époque. Donc il faut lutter et c'est dur des fois effectivement quand on perd des proches.
16: Donc je vais lire ce qu'a écrit la maman de Michael. 3 ans après Sainte-Soline 1 et 2 ans et demi après le massacre Sainte-Soline qui a fait plus de 200 victimes, dont 4 très graves, nous sommes aujourd'hui rassemblés pour une représentation théâtrale de justice. Nos 4 camarades des Soulèvements de la Terre, de Bassines-Montmercy, de Solidaires et de la CGT sont poursuivis pour avoir organisé une manifestation dans le but de défendre l'eau, notre bien commun, et de dénoncer une bassine illégale. D'ailleurs, la justice leur a donné raison. C'est pourquoi nous demandons que toute poursuite soit abandonnée contre eux. Michael et le collectif Gilets jaunes 41, soutien de Sainte-Soline, nos Bassarades.
0: Avant de se quitter, un mot avec Myriam. Bonjour Myriam.
17: Bonjour.
0: Quelles sont tes fonctions à la CGT ?
17: Je suis secrétaire confédérale au National et je suis aussi co-dirigeante de l'Union départementale du 95.
0: C'est vraiment très chouette de voir la Confédération paysanne, Sud Solidaire et la CGT ensemble. D'ailleurs, c'est pas la première fois, hein. C'était le cas au Village de l'Eau et sur ces luttes anti-bassines. On a l'impression qu'il y a des bisbilles en National, mais sur le terrain, à la base, c'est main dans la main.
17: Oui, alors les alliances avec les associations de manière générale, avec les autres organisations syndicales et avec la Confédération paysanne, c'est des choses qu'on fait de manière très régulière. C'est un travail en commun qu'on porte donc sur les revendications écologiques. On le porte aussi sur les revendications féministes. On travaille beaucoup avec l'associatif. On a aussi beaucoup de travail en commun sur le logement, par exemple. Donc plein de domaines où on arrive chacun et chacune de nos associations, de nos organisations à trouver des points communs, à avoir des revendications qui sont communes et à pouvoir les porter ensemble. Ça nous rend beaucoup plus forts d'être ensemble.
0: Et ça a été mentionné d'ailleurs pendant cette table ronde là, avec Julie de Sud Solidaire, bah, vous travaillez sur d'autres dossiers, notamment féministes.
17: Voilà, avec Solidaire, avec la FSU, on travaille en commun sur les questions féministes, sur les questions écologiques et là, sur aussi les questions de progrès social. Par exemple, hier, on appelait nos trois organisations syndicales à une journée de grève et une manifestation pour lutter contre le budget austéritaire.
0: Alors, la CGT est, si j'ose dire, une vieille dame. Elle a fêté ses 130 ans il n'y a pas très longtemps. Et donc, en matière de répression, la CGT en connaît un rayon. Hein. On va passer des décrets-lois d'Aladier de 38-39 jusqu'à nos jours. C'est pas la première fois que la CGT connaît dans son histoire des mouvements de répression. Et tout à l'heure, il y a le camarade David, qui est l'un des quatre inculpés d'aujourd'hui, qui a dit, et ça m'a quand même glacé les sangs, qui a dit « on n'a pas connu une telle répression, un tel flicage depuis Vichy ».
17: Ça, il a tout à fait raison, David. Et il faut toujours se rappeler de l'histoire. Et là, le tournant autoritaire, le tournant répressif que prend l'État, que ce soit bien l'État au niveau national, mais aussi dans les départements, il est extrêmement inquiétant. Nous, on le dénonce, notamment depuis la réforme des retraites depuis 2023. En fait, on a plus de 1000 militants et militantes de la CGT inquiétés devant les tribunaux, qui ont été convoqués devant les commissariats, qui ont été licenciés dans les entreprises. Et on a interpellé à plusieurs reprises les premiers ministres qui se sont accumulés récemment, le ministre de l'Intérieur, etc., pour leur dire que là, on est dans un point de bascule qui est intolérable.
0: Ne nous laissons pas impressionner. Et d'ailleurs, est-ce qu'on pourrait parler de Sophie Binet et ce qui lui arrive en ce moment ?
17: Alors, c'est pas incantatoire. En fait, on ne se laisse pas impressionner. D'ailleurs, quand il y a un militant, une militante qui est poursuivie, en fait, ça nous galvanise, ça nous fédère. Parce qu'en fait, on attaque la liberté d'expression, on attaque le monde du travail, on attaque la CGT. Et à chaque fois, on s'en retrouve renforcé. Donc, ils perdent clairement leur temps à continuer à nous réprimer puisque ils ont l'impression d'en attaquer un. Et ben, il y a trois autres militants qui poussent derrière pour militer. Et il y en a d'ailleurs qui entrent en militantisme parce que le fait qu'on soit réprimé de cette manière fait qu'ils se syndiquent pour être plus nombreux, pour pouvoir porter la voix en entreprise ou en administration. Et puis aussi parce que le fait qu'on soit réprimé autant, ça prouve qu'on est un contre-pouvoir extrêmement important. Sinon, ils ne perdraient pas leur temps comme ça à essayer de nous faire taire.
0: Donc en fait, c'est qu'ils ont la trouille.
17: Oh, clairement. Et ils ont la trouille et nous, on l'a pas.
0: La bourgeoisie a toujours peur de perdre ce qu'elle a, mais là, en ce moment, elle est terrorisée. D'ailleurs, on voit qu'elle est en train, comme elle l'a fait dans les années 30, en train de recourir à la solution fasciste.
17: C'est exactement ça. Là, dans les derniers temps, dans les derniers mois, ils ont jamais eu aussi peur. Le gouvernement, le président n'a jamais été aussi faible. Et donc, l'arme des faibles, c'est de faire la répression comme ça, par le bras armé que devient la police maintenant.
0: Quel est le titre de la fonction qu'occupe Sophie Binet à la CGT ? Elle est secrétaire générale, non, c'est ça ?
17: Elle est secrétaire générale de la CGT, ouais. Donc c'est la première responsable, celle qu'on voit dans tous les médias et qui représente la CGT. Enfin, c'est notre secrétaire générale et c'est extrêmement grave qu'elle soit mise en examen pour injure publique.
0: Tu veux nous rappeler les faits ?
17: Elle est intervenue dans une radio pour dénoncer le chantage que font les multinationales à chaque fois qu'on leur demande de payer leurs impôts, comme quoi ils vont délocaliser, etc. Et donc, elle a dit ce que tout le monde dit et tout le monde pense tout bas, que les rats quittent le navire. Et donc, elle a été mise en examen. C'est le parquet qui a choisi de mettre en examen pour injure publique et on l'a su avant-hier.
0: Toujours sur cette vieille rengaine de « oui, mais si les patrons qui sont tellement plus intelligents que nous s'en vont, le pays va sombrer dans le chaos, etc. » Comme disait l'autre, qu'est-ce que Vaillane ?
17: Bah oui, c'est ça. En fait, on est avec des multinationales à qui on verse 211 milliards par an d'aide publique, qui ne veulent pas payer d'impôts. Donc en fait, ils nous coûtent trop cher. Donc s'ils veulent pas payer leur juste part d'impôts, ni qu'ils n'ont aucun projet d'emploi pour la France, bah en fait, j'ai envie de dire qu'ils se cassent. Ils ne servent à rien. Les richesses sont créées. C'est pas par les grands patrons des multinationales, c'est par le monde du travail, c'est par nous, c'est par nos mains, c'est par notre cerveau que sont créées les richesses. Donc c'est bien normal de récupérer les richesses et de les utiliser pour le bien commun.
0: Ça fait du bien. Bah, on peut parler d'intersyndicale, en fait, Confédération Paysanne, Solidaire, CGT, main dans la main. C'est très plaisant à voir.
17: Puis de créer du lien, que ce soit entre militants, militantes, avec des histoires différentes, des façons de militer qui sont différentes, et de réussir à créer des convergences et à créer des liens, bah, pour moi, c'est essentiel et c'est ce qui marquera le point de bascule où on pourra gagner.
0: Que gagner, puisque nous sommes infiniment plus nombreuses et nombreux que la toute petite minorité qui exploite et opprime la majorité. Vous pouvez réécouter cette émission sur notre site polemix-et-la-voix-off.com avant qu'on ne se retrouve très bientôt sur votre radio encore libre préférée. Ce n'est qu'un combat. Continuons le début et joyeux 1er mai à tous. Salut.

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1: Salut à tous, nous sommes ravis de vous retrouver ce premier dimanche du mois, merci pour votre fidélité. Nous sommes le dimanche 3 mai, il est 19h, soyez les bienvenus sur Full Metal Radio, le magazine des agités du métal sur Westrack, avec, en collaboration avec Metal Remodine et l'Étophobia Media, et notre tour de table habituel pour vous présenter le menu et nos invités du soir. Salut Nico.
2: Salut Bosco, poète, coucou, salut, bonsoir les agités du métal, on a rangé le muguet, les marteaux, les faucilles, allez hop, au boulot pour ce 13e numéro. 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Oh mais JL, tu es là, une machine temporelle ce soir alors.
3: Salut à tous, oui mon Miko, bah oui, salut les Full Metal Heads, oui, une machine avec les guerriers musculeux de Manowar. Mais wow, tu as oublié de présenter notre invité tout aussi musculeux, oui, et guerrier. Bienvenue à toi, fils de Chrome. Welcome, Elliot Ravo, aka Le Bourrin.
4: Salut, salut.
2: Salut Elliot.
4: Bien joué. Merci de me recevoir.
2: C'est un plaisir de t'avoir. Merci d'avoir accepté l'invitation.
3: Bien évidemment, on a nos complices de l'Étophobia.
2: Ah, c'est ça. Oui, t'as raison, mais je vois que Léo Lelon est là.
5: Oh, sale bâtard. Enfoiré. Ça, c'est de la faute de Gab.
2: Incroyable.
3: Qui ça?
5: Qui ça? Je sais pas.
2: Je sais pas.
5: Ah, mais il est là.
6: Hey,
3: le Suisse.
6: Moi aussi, je suis là.
2: Le Suisse. Ah, mais oh.
6: De retour. Bon, malgré l'oubli de mes confrères, ce soir, on va prendre un peu de hauteur parce qu'on parle de métal. Mais pas n'importe lequel, de métal symphonique ce soir.
2: Ah bah, prendre de la hauteur avec Léo.
1: c'est un peu de fun. Symphonie après le porn-gringue, ça fera pas de mal, je pense.
6: Ouais, exactement.
1: C'est plus soft.
6: Du grand, du théâtral, du dramatique, lui qui donne l'impression que ta vie est une scène finale de film épique, même quand t'es juste en train de faire des pattes.
5: Et ouais, tout à fait. Bon, je préviens tout de suite, je suis en gueule de bois monstrueuse, j'ai pris la place de Barzuk. Ne bougez pas, par contre, parce que le reste de l'émission
1: allez,
5: arrive.
1: Ah, j'ai un bed spécialement pour toi, si tu
5: veux. C'est vrai, pas, super, c'est génial. Non, ne bougez pas, hein, le reste de l'émission arrive avec son lot de surprises, mais chaque chose en son temps.
2: Oh, yes, voilà. Quel teasing. Ouais, merci ouais, Léo, merci ouais, Gab. Ouais.
1: Et encore un bon programme pour ce soir. Hein. Allez, on n'oublie pas. On va falloir monter le son.
2: Oui, on monte.
1: On est parti.
2: Allez, on monte allez, le allez. Son.
1: Pour
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2: Yeah.
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3: Parfois dans la vie de tous les jours, il y a des événements qui nous bouleversent plus que d'autres. Le monde du métal n'y échappe malheureusement pas. Le 26 mars 2026 disparaissait à l'âge de 72 ans, Ross DeBoss, né Ross Friedman, cofondateur et guitariste de Manowar jusqu'en 88. Un mois avant son décès, Ross avait annoncé qu'il était atteint d'une terrible maladie neurodégénérative, incurable, appelée en France la maladie de Charcot. Ross se savait condamné et un mois après, c'était fini. Si vous le permettez, je vais en quelques phrases vous parler du parcours de ce guitariste exceptionnel, vénéré par un très grand nombre de fans de Manowar, car Ross était quelqu'un de très humble, entièrement dévoué à la guitare et à son art. Sa carrière commence en 1973, Ross DeBoss, un surnom qu'il a eu très jeune, il a 19 ans quand il rencontre Andy Chernoff, un musicien auteur-compositeur avec qui il va fonder The Dictators, un des premiers groupes punk de Newark à sortir un album, et ce bien avant les Ramones. En 1979, on le retrouve, Ross DeBoss, à Paris. Il est maintenant le deuxième guitariste du groupe de hard rock français Shaken Street. Avec Ross, en 1980, ils enregistrent leur deuxième album, Solid as a Rock. Le groupe va faire de nombreuses tournées aux États-Unis, dont une en première partie de Black Sabbath et Blue Oyster Cult. Mais de retour en France, tout le monde est dans le groupe est vraiment épuisé, fatigué, et Shaken Street split. Néanmoins, c'est pendant cette tournée US que Ross DeBoss va rencontrer pour la première fois Joey DeMaio, qui est le technicien basse de Geezer Butler, bassiste légendaire de
1: Black Sabbath.
3: Bravo les mecs, Black Sabbath. Ross et Joey ont le même âge, 26 ans, et une vision commune et très claire de ce que doit être le véritable heavy metal pur et épique. Cette rencontre, si déterminante, n'aurait jamais eu lieu si Ronnie James Dio, la voix de Black Sabbath en ces années 80, n'avait eu la clairvoyance et l'intelligence de se faire rencontrer les deux futurs créateurs de Manowar. Complété par un chanteur exceptionnel Eric Adams et un batteur de premier ordre Carl Kennedy, futur The Rods, Manowar enregistre en 1981 une démo de titres. Mais c'est en juin 82, cette fois avec un nouveau batteur Donny Amzik, que sort le titanesque premier album de Manowar, Battle Hymn. Alors place à la musique, voici tout de suite un premier extrait avec le titre Metal Days.

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Ce premier opus de Manowar, sorti en 1982, aura des répercussions notables sur toute la scène heavy metal mondiale. Aux États-Unis, en Amérique latine, en Australie, en Europe, partout, cet album signe incontestablement la naissance du power metal épique et héroïque. Le jeune metalhead de 16 ans que j'étais en ces temps immémoriaux et reculés n'oubliera jamais l'émotion extrême ressentie à l'écoute de ce premier vinyle. Manowar avait une splendeur, une fraîcheur complètement unique dans le hard rock US du début des 80s. Mais la puissance épique de leur musique se révélera surtout sur le dernier morceau de l'album. Ce titre monumental, composé par Ross DeBoss et Joe DeMaio, nous plongera au cœur d'une bataille médiévale d'heroic fantasy que des légions entières de fans de métal de ces années-là ne pourront s'empêcher d'y associer les images du film Conan le Barbare de John Milius, sorti sur les écrans début 82. La phase guerrière, martiale et cimérienne de Manowar, qui deviendra leur style sur tous leurs albums à venir, toute cette furie barbare de sang et d'acier est réunie dans ce titre inoubliable Battle Hymn. Je laisse donc notre titan de métal à nous, notre Tulsa Doom des côtes d'Albâtre, notre maître des machines Bosco, lancer ce titre incontournable qu'il idolâtre tout comme moi, votre serviteur. Gloire, gloire à toi, Ross DeBoss. Ta musique restera immortelle à jamais. Voici Battle Hymn de Manowar.

0: Eh oui, donc Batonim the Manowar. Donc moi je dédicace ce titre à mon pote Stéphane Vlad Drakakides, le barbare hellénique, fourreur et armurier avec moi à l'armée. C'est là dans les steppes froides des sauvages de Lorraine que nous avons découvert le secret de l'acier. Salut à toi, ô fils de Zeus. Merci.
1: Oh mais il a un pseudo incroyable. Et c'est quoi ce pseudo de fou?
0: Ouais, Stéphane Vlad.
2: Et Metal Days était le titre que JF avait programmé il y a un an, quasiment tout pile, et c'était votre première émission,
1: effectivement.
2: On le salue, JF.
0: On salue
2: Jeff Le Seine, ouais.
1: C'est vrai que c'était une super émission.
0: Ouais, tout à fait.
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4: Aujourd'hui, je vous emmène à la rencontre de deux femmes qui ont décidé de sortir dans leur zone de confort pour vivre une aventure hors du commun. Elles se lancent pour la toute première fois dans le rallye Aïcha des Gazelles du Maroc, une course mythique, 100% féminine, en plein désert où la navigation se fait sans GPS. Au-delà du défi sportif, c'est aussi une aventure humaine, un engagement, un vrai pari sur elles-mêmes, mais aussi un projet qui ne peut exister sans soutien. Elles sont avec nous aujourd'hui pour nous raconter leur parcours, leur motivation et pourquoi elles ont besoin de sponsors pour aller au bout de ce rêve. Bonjour à Magali et Eva.
5: Bonjour.
4: Bonjour, merci d'être avec nous ce soir dans l'émission pour nous parler de votre aventure. Et la première question que j'ai envie de vous poser, c'est qu'est-ce qui vous a donné envie de vous lancer dans cette aventure?
5: Bah, la première qui a eu cette idée, c'est Eva.

0: Alors, comment est-ce que vous vous êtes rencontrées toutes les deux?
1: Au travail, on était collègues pendant 9 ans.
0: Et est-ce qu'il y a une cause, il y a un message que vous voulez porter à travers ce projet?
1: Bah, le côté humanitaire, hein, déjà, ouais, dans un premier temps, c'est important d'apporter tout ce qu'on peut là-bas. Donc, très important pour nous. Donc, message humanitaire, solidaire, parce qu'il y a beaucoup de solidarité entre gazelles.
0: Et personnellement, ouais, qu'est-ce que ça représente pour vous?
2: Oh, clairement, un gros challenge et puis un gros dépassement de soi. Et du coup, ça nous permet un peu de découvrir notre côté humanitaire qui éventuellement, enfin, moi personnellement, je connaissais pas trop. Et en fait, je suis à fond dedans. Et surtout avec notre troisième gazelle, parce qu'on a une personne du coup qui est avec nous, pas physiquement par téléphone, mais qui du coup nous aide beaucoup, c'est Séverine, qui est notre gazelle humanitaire et qui est à la grosse partie de s'occuper de ça avec la collecte de fournitures ou de choses comme ça, voilà, pour amener là-bas.
0: D'accord. Et quelles compétences est-ce que vous devez développer le plus aujourd'hui? Et comment est-ce que vous vous préparez concrètement? Alors, je parle de au niveau physique, au niveau stage de pilotage, stage d'orientation mentale.
1: Qu'est-ce que vous avez? On doit faire des stages. On a des stages obligatoires, hein, de toute façon, à faire de navigation et de conduite, parce qu'il va falloir quand même apprendre à conduire dans les dunes. Donc, il y a des stages pour ça. Du sport, beaucoup de sport.
2: Pas mal.
1: Il faut sortir la voiture du sable, donc il faut de la force. Et puis, prendre des cours de mécanique, parce que ça va nous être utile.
0: Aussi, oui. Parce qu'il y a aussi toutes les pièces à embarquer. Vous avez déjà une voiture? Vous avez déjà quelque chose?
1: Non, on recherche éventuellement un sponsor pour ça. Et puis, sinon, location.
0: D'accord, ok. Et à quoi ça ressemble votre quotidien depuis que vous êtes lancé dans l'aventure?
2: On vit 100% rallye.
1: Voilà, exactement.
2: La famille, les amis, les collègues, ils vivent tous le projet avec nous, parce que je pense que moi, je me lève et que je me couche en parlant du rallye.
1: Voilà,
2: à peu près.
1: On les bat tous
2: les organisations d'événements. Là, on organise une tombola solidaire qui va être le 5 juin au VNB à Gonfreville. Et du coup, ça nous a permis de rencontrer pas mal de partenaires et de personnes qui nous ont offert pas mal de cadeaux qu'on va pouvoir offrir aux gens qui vont venir participer à la tombola. Donc voilà, en tout ça, ça nous prend beaucoup, beaucoup de temps.
0: D'accord, ok. Alors, pourquoi est-ce que vous avez besoin de sponsors concrètement aujourd'hui?
1: Bon, c'est grâce à nos sponsors qu'on va pouvoir faire ce rallye, hein, y a pas de secret. C'est un gros gros budget, donc sans sponsor, c'est irréalisable.
0: Alors, on rappelle quand même que le coût du rallye pour deux personnes, c'est minimum 35 000 euros.
1: Oui, minimum, oui.
0: Minimum, oui. Est-ce que vous avez déjà une inscription qui est de 16 000 euros?
1: Oui, exactement.
0: Et puis, tout le reste, c'est pour tout ce qui est voiture, pièces, transport. C'est quand même un sacré budget, quoi. Est-ce que vous avez fait une cagnotte aussi pour pouvoir essayer de développer un peu
1: Oui, tout à fait. On a une cagnotte en ligne, ouais. Sur tous nos réseaux sociaux, on a nos liens, justement, pour ça.
0: D'accord. Bah, justement, une des questions que je voulais vous poser, c'est où est-ce qu'on peut vous suivre et vous soutenir?
1: Partout. Non, TikTok, Insta, Facebook, LinkedIn, on est partout.
2: Voilà.
0: D'accord.
1: Normandie-Désert,
0: c'est ça la page?
1: Non.
0: Normande.
1: Normande.
0: Normandie-Désert.
1: Et nous.
0: Alors, moi, ce que je voulais savoir aussi, c'est qu'on sait que les sponsors sont toujours un petit peu frileux à l'idée d'investir dans un projet. Et qu'est-ce qu'un sponsor va gagner à vous soutenir? C'est ça, surtout, qu'il faut mettre en avant pour un sponsor.
1: La visibilité, puisque on fait beaucoup de com, du coup, sur nos réseaux sociaux. Et puis aussi, ils vont partir avec nous sur le véhicule, quoi. Donc, il y aura un encart sur chaque sponsor sur notre véhicule. Donc, ils partent avec nous au Maroc.
0: Alors, j'ai un copain, il m'a donné un autocollant Underlying Race, hein, pour mettre sur la voiture.
1: Ok, pas de problème, on connaît bien. C'est bon, on prend.
0: Alors, qu'est-ce qui fait la force justement de votre binôme aujourd'hui?
2: Notre caractère et puis notre folie à 100%, et puis du coup, on lâche jamais rien. J'aime pas perdre, j'ai plutôt la gagne, et il est hors de question qu'on lâche l'affaire, que ce soit pour la préparation. Pour également quand on va être
1: dans le désert.

0: C'est
1: sûr. Ah ouais, là, faut vraiment être sûr de son binôme à chaque fois. Hein. Surtout dans le désert.
0: Pas de problème.
1: Et si vous deviez... si vous deviez vous résumer, enfin, résumer votre projet en une phrase, ce serait laquelle?
0: Bah, le rallye, c'est non seulement un dépassement de soi, mais c'est aussi l'occasion de pouvoir apporter ce que l'on peut au Maroc. Donc, et pour ça, on a besoin de vous tous, quoi.
1: Donc voilà, le message, il est passé dans l'émission. Et on a un petit rituel aussi de passage, nous, dans notre émission. Et Magali, on sait que tu écoutes un peu de métal aussi. Hein,
0: un petit peu, oui.
1: Et on t'a demandé ton titre préféré.
0: Ah, simplement nos copains de Underling West, donc Memories of Ashes.
1: Ashes, pardon. Memories of Ashes. Alors, je te demande normalement pourquoi ce titre, même si moi j'ai la réponse aussi.
0: Tout simplement, c'est le groupe qui est né chez moi. Puisque c'est le groupe de mon ex-mari, le père de mes enfants. Donc, c'est important pour mes enfants.
1: Et on fait un gros bisou à Jérôme d'ailleurs.
2: Voilà. Évidemment, parce que merci à lui, parce qu'il participe quand même en même temps à tout ça.
0: Et au groupe, enfin, un gros bisou au groupe.
1: Ouais, qui a beaucoup progressé sur scène d'ailleurs ces derniers temps. Et franchement, exactement, c'est un vrai plaisir de les voir jouer. Alors, merci beaucoup.
0: N'hésitez pas à les suivre.
1: Pas de soucis. Merci beaucoup à vous deux, Magali et Eva.
0: Merci
2: à vous.
1: Merci d'avoir accepté notre invitation pour cette interview. Il y a Nico qui a une petite question à vous poser aussi.
3: Alors, c'est pas une question. Merci, Bosco. Bonsoir, Magali. Bonsoir, Eva.
0: Bonsoir.
3: Juste pour dire à nos auditrices et à nos auditeurs que nous venons de partager sur la page Full Metal Radio, justement, votre poste de Tombola Solidaire. Voilà.
0: Ah, super.
3: Voilà. Merci à vous et chapeau bas, mesdames. Bravo à vous.
0: Merci beaucoup.
2: Merci.
1: Allez,
2: à bientôt.
1: Allez, à bientôt. Et surtout, allez au bout de ce rêve et on sera derrière vous et on sera le relais de votre aventure dans l'émission. Alors, n'hésitez pas à nous tenir au courant, il n'y a aucun souci.
0: Super, avec plaisir. Merci beaucoup.
1: Allez, merci beaucoup à vous deux et on va s'écouter le titre de Underlying Grass qui s'intitule Memories of Ashes.

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0: Underlying Wrath avec Memories of Ashes, pardon. Après le tremplin à Cor et à Gris, ils étaient au printemps de Bourges, mi-avril, les copains de Underlying, et leur nouveau clip arrive bientôt, FPS, alors suivez leur réseau. Ouais, c'était juste pour ça.
1: C'est vrai que ça arrive bientôt. Allez, moi je vais vous parler d'un autre groupe maintenant. Un groupe qui s'appelle Spirit Adrift, un groupe qui vient malheureusement... de splitter. D'ailleurs, ce sera un peu le chant du cygne, on va dire. Alors, il y a des albums qu'on écoute et puis d'autres qu'on reçoit presque comme un message d'adieu. Le nouveau et désormais dernier disque de Spirit Adrift appartient clairement à la deuxième catégorie, puisque le groupe originaire d'Austin au Texas vient d'annoncer sur les réseaux sociaux son split en même temps que la sortie de cet album. Dès la première écoute, cet album résonne différemment. Ce n'est pas juste une nouvelle étape, c'est une conclusion. Musicalement, on retrouve tout ce qui fait la force du projet. Des riffs massifs, souvent mid-tempo, qui prennent le temps de s'installer, une écriture très structurée, presque narrative, et ce chant grave, posé, qui donne une vraie identité à l'ensemble. Mais il y a quelque chose de plus ici, une forme de retenue, parfois même de mélancolie, comme si chaque morceau était pensé non pas pour ouvrir une suite, mais pour en refermer une histoire. On sent aussi une évolution assumée, moins de racines doom, plus de clarté, plus d'espace, un son qui regarde davantage vers le heavy metal des années 90, sans jamais perdre en intensité. Et forcément, l'annonce du split donne une autre dimension à l'écoute. Chaque riff, chaque refrain prend un poids particulier. On ne cherche plus seulement à apprécier un bon album. On essaie presque de comprendre ce que l'artiste a voulu dire une dernière fois sous ce nom. Ce genre de sortie, il est rare. Un groupe qui choisit de s'arrêter au moment où il est encore pertinent, encore inspiré. Pas de déclin, pas d'album de trop, juste une fin nette. Alors oui, il y a un petit goût amer, mais aussi beaucoup de respect. Parce qu'au fond, ce dernier disque de Spirit Adrift n'est pas seulement une sortie de plus dans une discographie. C'est une conclusion maîtrisée, presque élégante. Et dans le métal, ce genre de sortie, ça compte. Alors je vous propose d'écouter le titre de Spirit Adrift qui s'appelle White Death.
2: Bah c'est surtout con pour la tournée, quoi.
1: Bah ouais, c'est clair.

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1: Qu'est-ce que c'était bien, Spirit Adrift. Merci Bosco.
2: Merci. De rien.
3: Ah, c'est vrai que c'était bien.
2: J'essaierai de vous trouver des petits trucs
1: c'est
2: comme
1: dommage.
2: Ça de temps en temps.
3: Vivement leur tournage.
1: Salaud. L'autre qui suit.
3: C'est ça. Bon, on enchaîne.
1: Vas-y, enchaîne.
3: On enchaîne maintenant avec un sujet qui fait énormément parler dans le métal aujourd'hui, les réseaux sociaux.
1: Oula.
3: Parce que, au-delà des albums, des concerts, il y a aussi toute une bataille qui se joue en ligne. Visibilité, promotion, découverte, et c'est devenu presque incontournable pour les artistes comme pour les médias. Pour en parler, on accueille quelqu'un qui connaît parfaitement ce terrain, connu sur les réseaux pour son personnage emblématique du bourrin. Passionné par cette musique incroyable qui est le métal, il a su utiliser les réseaux pour mettre en avant la scène, créer du lien et donner une vraie visibilité à des projets et des fêtes, parfois encore dans l'ombre. Donc on recevra aujourd'hui Elliot Travaux, donc salut Elliot,
1: salut.
3: Et merci d'être avec nous.
1: Salut Elliot,
4: salut à tous.
5: Salut.
2: Salut.
4: Et ben, j'espère que vous allez bien, voilà.
3: Bah oui, super.
5: J'espère que nous, on espère que toi aussi.
4: Ah merci, merci. On espère tous que tout le monde va bien.
1: Oui. Toi, tu vas bien, Léo? Ouais, est-ce que ça va, Léo?
5: J'ai vomi trois fois.
1: Ah, voilà, ouais, c'est ça. Heures, là, bon, bah alors, Léto va bien, donc ça va.
3: Toujours. Je vois que t'avais un personnage à nous présenter en plus.
4: Un personnage à vous présenter, oui. Du coup, maintenant?
3: Ouais.
4: Ok, ok, alors c'est parti. Alors, pour celles et ceux qui ne me connaîtraient pas, je joue sur les réseaux sociaux un personnage qui s'appelle le Bourrin. Le Bourrin qui parle un peu avec la grosse voix. Et je vais maintenant utiliser cette grosse voix parce que je vais vous faire un sketch. Première fois que je fais un sketch en live, c'est parti.
1: Waouh.
4: Pouah ! Sortir autant de vidéos, c'est pas évident ! Oh, si je veux pouvoir maintenir le rythme, va falloir mettre les bouchées doubles, hein ! Oh ! Mettre les bouchées doubles ! Au resto chinois, je mange des bouchées au porc ! Mais elles sont pas doubles ! Peut-être qu'il y en a des siamoises ! Auquel cas, ce serait des doubles portions ! Et je prends des nems ! Mais je n'aime pas manquer à mon planning de sortie de vidéo. Donc, je dois manger des bouchées doubles en plus pour réussir à tenir le rythme. Et qu'en est-il de la sauce soja? Ah, c'est parce que je songe à lancer la production de nouvelles vidéos. Et la salade? Ah, ça, la démarche me plaît de faire plein de vidéos. D'ailleurs, faudrait que je termine celle-là. Bon alors, que dit Google? Mettre les bouchées doubles? Ah, c'est simplement prendre des bouchées deux fois plus grandes pour rattraper son retard? Je suis limite déçu. Des sucreries en dessert? Ouais, ça fonctionne. Bon, j'ai faim avec tout ça. Pour les vidéos, on verra demain. Je ne travaille pas, le ventre vide.
5: Bravo.
1: Bien joué.
5: Bravo.
1: Non mais t'as mangé Stéphane de Groot ou quoi?
3: Nous sommes toujours sur une émission de métal.
1: Bravo, très flatté. Bah, et tiens, Bourrin, puisque t'es là, j'avais quelques petites questions des beautés là. Des questions des beautés au Bourrin. Je pense au moment le plus intéressant. Hein. Nous allons percer le mystère. Putain, j'ai mal écrit le truc là, c'est absolument pas ce que je dis.
4: Ah bah super.
1: Nous allons percer le mystère encore isolé à ce jour malgré l'intelligence artificielle. Cher Bourrin, je dis cher car effectivement donc le tarif était pas donné hein, vu le repas en resto qu'on vient de te payer. En toute honnêteté et franchise.
4: Ouais.
1: Une question inévitable, personnelle voire intime.
4: OK.
1: Quel shampoing utilisez-vous le Bourrin?
4: Alors j'utilise des shampoings de pharmacie à chaque fois.
1: D'accord.
4: Ouais.
1: Et vous êtes plutôt avant sur cheveux secs ou et puis après on rince ou d'abord sur cheveux mouillés et après on rince?
4: Waouh, on m'avait jamais posé des questions aussi intimes.
1: Non mais c'est très intime. Hein, j'avais prévenu que c'était très intéressant.
4: Pour de vrai, je mets du soin à chaque shampoing et je trouve que ça aide beaucoup à qu'il soit brillant. Voilà.
1: On le voit et merci à toi de cette attention à notre égard.
5: Radio de beauté
1: on reste toujours sur le corps et
4: sur
1: l'intime.
4: Le corps et l'intime, ok.
1: Ouais, les sandales. Car un corps ne peut se déplacer sans sandales.
4: J'ai pas mis de sandales aujourd'hui.
1: Ah merde.
4: Et
1: du
4: oui.
1: coup, ma question.
4: Mais d'habitude, tu es toujours en sandales. Ouais, ouais. Ouais, non, mais vas-y.
1: Non, mais t'as lu mes questions avant. c'est pas vrai. Bon, bah alors, d'où vient cette passion pour la lanière de cuir?
4: Cette passion pour la lanière de cuir? Ça vient de la flemme. Parce que dedans, on peut ne pas mettre de chaussettes. Et du coup, ça fait un geste en moins quand on s'habille.
1: Ouais, j'avoue, c'est pas con. Mais tu sais que les chaussettes, tu peux les mettre au moins 4 jours.
4: Waouh.
1: Waouh, waouh, tu pied, tu retournes.
5: Elles sont dures après, non?
2: Si elles tiennent, ça tiennent toutes seules.
6: C'est ça. Si elles tiennent debout, c'est qu'il faut les laver.
5: C'est un peu blanche, ça, Nico.
3: Tu sais, Nico, si t'as besoin qu'on parle, y a pas de souci, hein, on pourra faire ça tout à l'heure.
1: Bon, bah, écoutez, merci Bourin.
6: Ah, merci
1: pour cette étonnante franchise, cette désinvolture et cette honnêteté.
5: Et donc, c'est maintenant qu'on... Désolé, c'est maintenant qu'on introduit notre partenaire commercial, Schwarzkopf. merci à vous de nous suivre pour la radio, c'est super. Mon Dieu, il y a Mickey. Pas lui. Ah,
3: bon, du coup, Elliot...
1: Oui. C'est pas évident d'enchaîner après ça.
3: Non, mais peut-être parler un peu,
5: un
3: peu réseaux sociaux,
6: ouais,
3: du coup,
6: okay.
3: Parce que c'est quand même un peu ton domaine d'expertise, ce que tu fais en ce moment.
6: Tout à fait.
3: Comment t'es tombé dans le métal et à quel moment t'as eu envie d'en parler publiquement?
6: Oh, comment je suis tombé dans le métal à la base?
3: Ouais, comment t'es tombé dans le métal à la base? Comment tu t'es arrivé dans cette famille-là?
6: Moi, c'était MTV fin des années 90.
3: Ouais.
6: Ouais.
2: Headbangers Ball.
6: C'était. Bah, en fait, tout simplement, j'avais pas beaucoup de chaînes, j'avais un. À la maison, on avait peut-être un bouquet avec, je sais pas, genre 7-8 chaînes, un truc comme ça. Et en fait, MTV, bah, je sais pas, j'adorais... Il y avait par exemple dans Linkin Park où j'ai entendu mon premier scream de toute ma vie.
3: Oh, sur quel album?
6: C'était probablement un des deux premiers, je pense, dans ces années-là. Je suppose que c'était en 2000, 2001, 2002 peut-être.
3: Ah ouais, donc c'était le premier, ouais.
6: Ouais, je pense que c'était vraiment soit fin 90, soit vraiment tout début 2000. Mm. Et en fait, c'est ça, c'est MTV, j'ai vu... des groupes de rock, j'ai vu The Offspring, j'ai vu qu'est-ce qu'il y avait, il y avait Evanescence, il y avait
3: Papa The Roach, Rasmus.
6: Alors Papa Roach, je connaissais pas à cette époque-là.
3: D'accord, ok.
6: Mais il y avait The Rasmus,
3: ouais.
6: Qui avait sorti un tube à l'époque. Et en fait, je suis tombé dedans comme ça.
3: Ok.
6: Et la suite de la question, c'était quoi? C'était
3: C'était du coup à quel moment t'as eu envie d'en parler publiquement?
6: D'en parler publiquement. Alors ouais. Du coup, comme j'avais dit dans la petite vidéo de l'autre jour.
3: C'est vrai, c'est ouais. Vrai. Sur les réseaux, l'étophobie. N'hésitez surtout.
6: C'est ça. Dessus. Suivez l'étophobie sur les réseaux.
3: Exactement. Merci,
6: donc en fait, moi, j'avais donc toujours eu envie.
1: Suivez Léo surtout.
5: Oui. Suivez-moi.
6: Mais pas dans la rue.
3: S'il vous plaît.
5: Non, éviter, c'est chiant. Éviter, ça fait chier.
1: De toute façon, il était le bon gars, il vous verra. Peut-être de loin.
3: Alors que Nico, bon. Peut-être qu'il aimera.
6: Donc, et, oui, non, et donc oui, en gros, moi j'avais toujours eu un peu ce rêve de devenir youtubeur.
3: Ouais.
6: Effectivement, YouTube ça a commencé quand j'étais un peu adolescent, tout ça. J'ai vu des gens se lancer comme youtubeur et tout ça. Je trouvais ça cool, j'avais envie de devenir ça quoi. Et j'ai commencé par principalement. Ah oui, non, à ça je l'ai pas raconté souvent. Ouf, j'ai commencé par des vidéos en anglais, ouais. Genre de challenge vocaux. Genre je m'entraîne tous les jours pendant un mois et je fais un bilan à la fin du mois. Je faisais des vidéos YouTube comme ça.
3: Comment okay. Ça, challenge vocaux?
6: Genre par exemple, je fais du chant saturé.
3: Ok.
6: Et je me disais, ok, si je m'entraîne par exemple sur la diction ou si je m'entraîne sur la puissance, etc. Okay. Tous les jours pendant 30 jours, est-ce qu'on voit une différence? Et en fait, je faisais des vidéos sur YouTube. C'est encore sur mon YouTube actuel. C'est juste que faut classer par la plus ancienne pour voir mes vieilles vidéos. Il y en a pas mal que j'ai retirées aussi d'ailleurs. Et en fait, il y a juste eu fin 2021. J'ai un ami qui m'a dit, bah, t'as envie d'avoir une présence en ligne. En ce moment, ce qui marche, c'est de faire une vidéo tous les jours. Et il m'a dit, dans quelques jours, il y a le calendrier de l'Avent. Enfin, il y a le mois de décembre, tu pourras faire un calendrier de l'Avent. Et donc, en fait, je me suis lancé comme ça. Puis, je me suis très vite associé avec un autre YouTuber maintenant qui s'appelle Ifik. Mm-hmm. Donc, on a commencé à faire des sketchs ensemble. À la base, c'était vraiment des sketchs humoristiques. Ça parlait pas vraiment de métal. Mais comme je disais dans la vidéo,
3: oui,
6: les gens
3: ont capté,
6: c'est ça. Ouais. Par mon look, les gens ont tout de suite capté que j'étais métalleux. Et donc, en fait, petit à petit, j'ai eu des festivals qui m'ont demandé s'ils pouvaient m'inviter en échange de visibilité, etc. Et parler de métal, ça s'est fait comme ça.
3: Et tu t'es orienté après complètement, en fait, dans le métal.
6: Ouais, c'est ça. Alors, maintenant, j'essaie parfois de mélanger un petit peu humour ouais. Et métal. Faire des sketchs. Ouais, c'est ça, des sketchs humoristiques promotionnels de festivals, j'aime bien. C'est un peu un entre-deux sympathique qui rend le truc frais, quoi. Ouais.
3: Et est-ce que tu penses que ton rapport au métal, il a changé depuis que t'en parles sur les réseaux? En fait, depuis que t'es actif sur la scène? La manière dont tu vas écouter le métal a changé?
6: Alors, j'écoute de manière beaucoup plus active, ouais.
3: Ouais.
6: Je pense que j'essaie de me tenir au courant de ce qui sort. J'essaie de... enfin, à la base, c'était surtout écouter des nouveaux albums par passion et tout ça. Mais maintenant, c'est limite une partie de mon taf,
3: oui,
6: en
3: fait.
6: Oui,
3: c'est une partie de ton boulot, ouais. Effectivement, ouais.
6: D'être au courant de ce qui sort, donc... Ouais, je sais pas si mon rapport a complètement changé, j'avais jamais pensé en fait.
3: Ouais.
6: Je me suis pas posé la question si mon rapport au métal avait changé depuis que j'en parle.
3: En fait, t'as gardé le même type d'écoute, c'est juste que tu t'es professionnalisé là-dedans, quoi.
6: Peut-être que je vais beaucoup plus écouter des nouvelles choses. Okay. Genre, c'est extrêmement fréquent que j'aille sur YouTube et que je me perde une heure ou deux à regarder ce que YouTube me propose de nouveautés.
3: Ok, ouais, donc en fait, les réseaux t'ont plus permis à diguer.
6: Ouais, c'est ouais, ça.
3: Okay. Ouais, mais c'est, ça. C'est un peu le truc qu'on a avec les taux aussi.
6: Ouais. Moi, j'ai vraiment le profil de digger pour découvrir des nouvelles choses et tout. C'est vraiment... vraiment central dans ma manière d'écouter le métal, ouais.
3: Bah, c'est vrai que parler de métal en règle générale, surtout sur les réseaux où faut que tu sois quand même là régulièrement, tu vois.
6: Ouais, faut que t'accroches dès la première seconde.
3: Bah, faut que t'accroches, mais du coup, ça te donne envie de souvent d'aller plus loin et de chercher plus loin dans ton
6: Exactement,
3: propos, tu
6: c'est
3: vois.
6: Ça.
3: Donc, du coup, tu vas chercher des groupes des fois un peu plus niche.
6: Ouais.
3: Ou même sur un groupe qui est un peu plus connu, tu vas vouloir en apprendre beaucoup plus parce que tu vas vouloir partager le maximum de choses que sur cette
6: c'est
3: station. Quoi.
6: Et donc, justement, ça c'est un truc à savoir aussi, c'est que par exemple, on ne peut pas faire une vidéo dans les formats short, verticaux, réseaux sociaux, là machin, où on met un extrait qui dure plus d'une minute.
3: Oui.
6: Donc en fait, on ne peut pas rentrer dans les détails quand on fait des chroniques sur les réseaux sociaux. Et c'est pour ça que maintenant, depuis quelques semaines, je me suis lancé dans le format YouTube, donc des formats 10 minutes où je parle de festival, parce qu'en fait, je peux... un petit peu plus rentrer dans les détails et je suis pas obligé de couper des phrases à la fin au montage pour que ça rentre, quoi. Parce que ça, c'est un peu chiant.
5: Ouais, t'es vite bloqué sur les réseaux.
3: T'es vite bloqué.
6: Pas dépasser la minute, c'est dur. Donner des détails par rapport à un single et mettre un extrait, c'est pas possible de faire les deux.
5: C'est trois mots et l'extrait, quoi.
6: C'est ça. C'est en gros, c'est salut, il y a machin qui est sorti, je vous mets un extrait, machin. Mais si on veut que l'extrait dure un bon 30 secondes, bah ça fait qu'on peut plus rien dire, en fait.
5: Ouais. C'est compliqué de gérer.
3: Oui, puis t'as aussi beaucoup ces problèmes de droits que tu peux avoir aussi avec, avec les sons.
6: Oui, c'est ça. Ouais. C'est qu'en fait, si la vidéo ne dépasse pas la minute, par exemple sur YouTube Shorts, sauf si c'est des énormes groupes, genre ACDC ou des trucs comme ça, la plupart du temps, t'es pas bloqué. Si ta vidéo fait moins d'une minute, tu peux mettre des extraits.
3: Et surtout, je sais pas si t'as remarqué, mais t'as aussi le fait que t'aies certains sons qui vont être bloqués sur TikTok, qui ne seront pas bloqués forcément sur Insta.
6: Ouais tout à
3: et
6: fait.
3: Du coup,
5: parce que Insta, Facebook, tout ça, c'est méta.
3: Ouais, c'est ça.
5: TikTok n'est pas méta. Donc...
3: Mais nous, on s'est fait pas mal avoir des fois où tu vas poster un truc sur Insta, ça va passer.
6: Ouais.
3: Et en fait, tu vas être shadowban sur TikTok parce que ton son,
6: ils vont muter ta vidéo.
3: Puis on a quand même un style où des fois entre les pochettes et les noms, des fois c'est pas tout le temps évident de le mettre sur les réseaux.
6: Ça c'est le truc intéressant, si jamais quelqu'un écoute et compte se lancer dans la création de contenu, parfois les images sont copyrightées aussi. Si vous mettez des images d'un clip d'un grand groupe sur YouTube, la vidéo peut être bloquée juste parce que vous avez fait une capture d'écran de l'image.
3: Oui, c'est vrai.
6: Donc ça c'est faut le prendre en compte aussi.
3: Et du coup, j'ai une question, mais je pense que je vais la lier sur deux. C'est parce que est-ce que tu penses que les réseaux sociaux ont changé la manière dont le métal se découvre? Et surtout, est-ce qu'aujourd'hui, en fait, tu penses, et je pense que c'est une question que je peux aussi poser à tout le monde, est-ce que vous pensez qu'un groupe peut exister sans les réseaux?
6: Alors,
2: aujourd'hui, non.
3: Je pense pas. Ouais.
2: Aujourd'hui, c'est non.
6: Alors, bah justement, il y a un truc là avec les groupes masqués très mystérieux qui ne parlent pas. Il y a beaucoup ces trucs là ces dernières années. Donc des groupes qui vont pas justement, en fait, qui vont à l'encontre de cette un peu tendance qu'on a à parler de tout, en fait, parce que maintenant on se dit tout peut faire du contenu, et comme il faut un petit peu être là tous les jours, parce que globalement, si, comme je disais, il y en a qui nous écoutent là qui connaissent pas trop Instagram et tout ça, au bout de 48 heures votre vidéo sera plus jamais montrée à personne. Les vidéos elles périment, en fait.
2: Et si tu veux rester dans l'algorithme, il faut malheureusement poster quelque chose tous les
6: Exactement,
2: jours.
6: Exactement, c'est ça. Tu postes au moins 3 fois par semaine, sinon tu disparais.
1: Après, ça peut être par choix aussi. Le groupe peut très bien rester dans l'underground, rien faire.
6: C'est ça, refuser absolument tout. Moi, j'ai un pote.
1: Tous les médias, et rester vraiment dans l'underground pur. Voilà, que les concerts, mais pas de vision sur les réseaux.
6: Il n'ira jamais
3: plus loin que ça local.
1: Non, mais il y a des exemples.
6: Alors j'ai des exemples qui me viennent. Pardon, je t'ai coupé.
1: Non, je t'en prie, vas-y.
6: Il y a des exemples qui me viennent pas forcément dans le métal, mais le premier exemple qui me vient, c'est Boards of Canada. Je sais pas si vous connaissez.
3: Ouais.
6: Eux, en fait, ils passent pas du tout par les réseaux sociaux. Ils font pas de face cam, pas d'interview, pas de tous ces trucs là. En fait, eux, c'est vraiment plus du lore cryptique. Et donc en fait ça passe pas du tout par Instagram et tous ces trucs là, et pourtant ça marche vraiment très très bien. Je vous en enverrai
3: carrément, plus tard, ça peut être intéressant parce que c'est vrai que je vois pas comment un groupe, surtout dans des scènes un peu plus modernes, peut se développer en fait maintenant sans les réseaux sociaux aujourd'hui.
5: Tu vois, je vais quand même mettre une nuance parce que je m'en rends compte. Il y a des scènes où, comme le dit Elliot, il y a des exceptions, notamment des scènes où la scène black underground va avoir cette volonté de rester,
6: ouais, c'est ça.
5: De rester vraiment underground.
6: Tu peux distribuer ton album sur une cassette et que ce soit pas sur Spotify et que ce soit fait exprès.
5: C'est ça. Et en gros, eux sont, je vais penser à Flag que j'ai diffusé la dernière fois. Sont ni sur Deezer ni sur Spotify, ils sont uniquement sur YouTube.
7: Mais c'est ce que je disais, c'est vraiment par choix en fait. Ils refusent toute cette technologie et voilà.
5: Ils ont des canaux de diffusion qui sont pas forcément les mêmes que les grands. C'est-à-dire que pour le Black, on a un super compte YouTube que je vous invite à regarder si vous aimez le black metal. C'est Black Metal Promotion.
6: Ah, j'étais sûr que t'allais parler d'eux.
5: C'est génial parce qu'en fait
6: le nombre de fois que je me suis posé à les écouter.
5: C'est génial. Toutes les premières sorties, ils sortent même des fois avant que le groupe sorte l'album ou les EP. En fait, ils leur envoient et puis voilà. Et eux, ils passent que par ça. Et donc, il y a des scènes où il y a des nuances. Je pense que voilà, pour le metalcore, c'est pas faisable. Pour des choses comme
2: pour
5: ça,
2: le grind, c'est exactement comme pour le black.
5: Ouais.
2: Il y a vraiment des réseaux qui sont vraiment très spécialisés et ils utilisent pas souvent non plus les réseaux sociaux, mais ça reste quand même très très limité.
5: Et puis c'est très niche et c'est la volonté du style. Ouais. Voilà, c'est de vouloir avoir un truc un peu antisocial, anti tout et puis.
6: Ouais, c'est ça. Je pense qu'il y a un rapport où
7: un peu do it yourself.
6: Ouais, plus quelque chose est commun et vu comme cool, plus il y aura de la demande pour autre chose.
5: Bah, c'est ça.
3: Oui, non, c'est réel. Effectivement.
7: Moi, j'avais une question pour relancer. C'est bon, tu nous en as déjà un peu parlé, mais comment tu choisis les groupes et les artistes que tu mets en avant?
6: Alors, jusqu'à 2025, j'avais un peu une règle d'or, mais qui ne peut plus être d'actualité. C'était qu'en fait, si des groupes me contactent, s'ils en sont à un point où ils contactent des créateurs de contenu, c'est que déjà ils en veulent et donc j'ai envie de les mettre en avant. Sauf qu'en fait, ça s'est énormément démocratisé depuis et donc je peux plus mettre en avant tous ceux qui me contactent.
7: Ouais.
6: Donc en fait, moi je vais avoir des mailing lists, donc typiquement de labels, de promoteurs, etc. qui vont m'envoyer, peut-être plusieurs fois par semaine chacun les sorties, etc. Et en fait, je vais piocher, je vais essayer de tout écouter. Là, en ce moment, j'arrive pas à tout écouter. Mais
3: c'est pas possible hein, ouais. Tout écouter, même nous ça nous arrive, on galère à tout écouter.
7: On le voit bien, même nous on nous envoie les labels nous envoient énormément de sorties et ponctuellement on a un nom qu'on ne connaît qui vient nous contacter.
6: Exactement.
7: Ce sera le cas tout à l'heure avec Charnel Chrome. Salut Dean et les gars, mais je te rejoins assez, il y a un côté
6: moi quand je vais en festival, je vais beaucoup en festival. À chaque fois que des gens me parlent d'un groupe que je connais pas, je note dans mon téléphone d'aller écouter. Et après, je fais des streams sur Twitch où on écoute tous ensemble avec la commu, un peu les nouveautés, etc. Parfois, je fais des soirées à thème aussi, genre on a fait des soirées black metal, des trucs comme ça. Ça, c'est sympa aussi. Parce que quand on écoute vraiment tout, ça change vraiment d'un tout au tout, même d'une culture à une autre. Parce que c'est vrai que dans le metal, il y a quand même des sous-cultures très différentes. Et parfois, on peut ne pas avoir forcément les gens qui suivent en fait. Donc en fait parfois je fais des soirées à thème, mais ouais, du coup voilà, je reçois beaucoup de mails et je trie dans les mails un petit peu, tiens je vais parler de ça ou quand je rencontre des groupes à des festivals, le contact humain directement, physiquement, de rencontrer un groupe à un festival et de me dire tiens je les trouve cool, j'ai envie de parler d'eux, ça c'est très fort aussi.
7: T'as une découverte là dernièrement? Excuse-moi.
6: Une découverte dernièrement?
7: Là quelque chose justement, un groupe là, un nom qui vient dernièrement.
6: Je vais regarder dans
3: Cosmic Serpent.
6: Alors Cosmic Serpent, carrément écoutez Cosmic Serpent. Alors récemment moi je me suis mis à essayer d'écouter de la techno.
7: Ok.
6: Parce que je me suis rendu compte que en fait ma sœur est DJ techno et je me suis dit j'ai aucune culture techno donc je vais essayer de découvrir un peu. Donc j'ai écouté des mix, mais je vais chercher des groupes de metal dans mes
7: Dernier Underlying Wrath, celui qui va sortir, je crois qu'il y a un petit soupçon de techno là, j'ai vu sur les réseaux avec une chanteuse, il demande d'ailleurs qui est cette chanteuse.
3: C'était à l'époque et là ça va. C'était pas la techno, c'était la dubstep, c'était Korn qui avait fait un album entier avec Skrillex, un des rares à avoir fait ça.
2: Alors il y a un groupe de metalcore anglais qui s'appelle Silent Descent qui a ressorti un de ses albums, le dernier qu'ils ont fait, ils l'ont appelé Remind Games et cet album c'est leur album metalcore mais avec uniquement tout en techno. Ils ont gardé des passages vocaux, des choses comme ça, un petit peu de guitare, mais tout est en techno. Et franchement, c'était une belle découverte après l'album Metalcore.
6: Yes.
7: Très bien.
6: Bah comme découverte, vraiment, moi, le dernier truc qui m'a vraiment retourné dans le métal ces dernières années, c'était Disembodied Tyrant.
5: Ah ouais, bah okay, oui.
6: Ça, c'est vraiment la grosse claque. Je les ai découverts peut-être en 2024, un truc comme ça. C'était waouh.
5: Ouais, c'est waouh.
3: Et est-ce que tu trouves que les petits groupes, ils ont quand même, malgré tout, plus de chance qu'avant pour
6: Alors,
3: pouvoir
6: percer justement,
3: grâce au réseau?
6: Justement, c'est que ça dépend comment tu présentes ta phrase. C'est-à-dire que si tu dis... On vit à une époque où, juste avec ton téléphone, tu peux accéder à la Terre entière.
3: Effectivement.
6: Dit comme ça, c'est stylé.
3: Non, mais c'est du boulot, par contre.
6: C'est du boulot, ouais, par contre, ouais. Mais si tu prends le temps de vraiment comprendre ce qui accroche les gens, de comprendre comment mettre en avant un groupe, de comprendre comment fidéliser une audience, etc., tu peux tout faire quasiment gratuitement, enfin, en ayant un téléphone.
3: Oui, tu peux faire ta promotion et tout, mais après, ça, ouais. T'as quand même le truc où... T'as de plus en plus de contenu, et de plus en plus aussi de contenu par rapport au métal et au monde de niche. Et que, malgré tout, là où, je dirais, il y a 5-10 ans, un petit groupe pouvait facilement se faire connaître sur les réseaux, maintenant, je pense qu'il serait quand même facilement vite noyé par la masse de ce qui peut arriver.
6: Je pense que, ouais, ce serait limite plus facile pour un groupe d'être ultra niche et d'avoir, en fait, une niche tellement précise qu'il y a de la demande dedans.
3: Ouais.
6: Ça, je pense qu'il y a plein de sous-genres du métal où, il y a pas tant que ça de choses qui sortent et on parlait du grind tout à l'heure. Dans le grind, bon, je sais pas si ce serait très adapté de faire des vidéos réseaux sociaux pour mettre en avant un groupe de grind, mais ça pourrait être drôle, ça pourrait être limite une parodie en fait.
3: Oui, ça pourrait être une parodie ça pourrait marcher. Cool. En fait, faudrait le petit truc qui soit accrocheur pour le public et qui fasse que ça puisse marcher.
6: Ouais.
3: Après, surtout ce qui va jouer sur les réseaux plus que ce qui va marcher, ça va être de si demain t'arrives à faire un contenu qui marche, c'est de comment tu vas pouvoir rentabiliser sur ça.
6: Ouais.
3: Pour pouvoir essayer d'être sur une continuité, quoi. Complètement, ouais. Et tu décrirais comment la communauté métal sur les réseaux, en règle générale, que ce soit de ce que toi tu vas connaître des influenceurs ou des médias métal, et surtout de la communauté en fait que tu vas avoir, que ce soit la tienne ou celle que tu as déjà rencontrée, par rapport aux réseaux sociaux.
6: Comment je décrirais la communauté?
3: Est-ce que tu la trouves soudée? Est-ce que tu trouves qu'il y a une bonne dynamique derrière? Moi, je trouve qu'il y a quand même une bonne dynamique, que ça se développe de plus en plus, qu'on bien.
6: Ouais.
3: Que ça permet de casser beaucoup de clichés qu'il y avait avant sur le métal.
6: Ah oui, c'est clair. Non, mais clairement, si on parle de. Par exemple, avant les années 2000 où le métal ça faisait peur aux parents et tout ça, maintenant on n'est plus du tout dedans. Maintenant, le métal est beaucoup plus accepté, je pense.
2: Il y a beaucoup de parents qui ont baigné dedans, peut-être déjà.
6: Oui, peut-être aussi.
7: C'est ça. Je trouve que ceux qui étaient dedans sont devenus parents. Et...
6: C'est ça.
2: C'est un peu notre corps, on va dire.
3: Bah, je trouve qu'il reste quand même vachement dénigré dans beaucoup de milieux, tu vois.
6: Tu malgré
3: tout. Je trouve que le métal vit encore malheureusement trop de clichés sur le dos.
6: Ok.
5: Je suis d'accord avec lui.
3: Après, effectivement, oui, grâce aux réseaux sociaux et grâce à tout ce qui est mis en avant, tu vois, il y a plus en plus de gens qui se mettent à s'ouvrir à ce type de musique, quoi. Ce que tu n'avais pas avant.
5: Faut pas se mentir non plus, on parle d'un genre qui est quand même... Le métal, c'est avec ce qui passe à la radio aujourd'hui, maintenant, tout ça, ce qui est diffusé, le métal est pas forcément le truc chez qui le truc que les gens vont écouter directement. Faut pas oublier qu'aussi nous on parle à des gens qui écoutent du métal. Et très peu à des gens qui n'en écoutent pas et qui commencent à en écouter. On parle et en fait comme on baigne dedans, on a l'impression que tout va bien, mais faut pas oublier que ouais, il y a des milieux où en fait le métal est très mal vu.
3: C'est très mal vu, ouais. Mais malgré tout, tu vois, genre j'ai pas forcément l'impression qu'il faut que le métal il soit encore plus mis en avant que ça, tu vois. Faut qu'il garde cette base underground, tu vois.
7: Celui qu'on a souvent, hein.
3: Bah, celui qu'on a, ça va. Mais en fait, je pense que c'est un peu un oui et non, tu vois. C'est le oui, il faut vendre le métal, il faut vendre notre passion et il faut le mettre en avant. Mais d'un autre côté, il faut garder cette base un peu underground qui permette.
7: Je crois qu'il y a une question qui est derrière, c'est pour en faire quoi?
5: Oui, puis c'est nuancé en fait.
3: Bah en fait, ça dépend.
7: Pour en faire quoi?
3: Si c'est juste de la promotion de groupe, tu vois, de la promotion de groupes locaux ou de groupes français ou autres, c'est intéressant de le mettre en avant. Parce que du coup, le fait de le mettre en avant donne plus de visibilité. Plus de visibilité donne plus de possibilités. Du coup, aussi plus de moyens, plus de grosses salles. Mais faut pas non plus arriver sur le principe où on va avoir des groupes qui vont se mainstreamiser à fond.
7: Un des moments où le métal s'est vraiment démocratisé, alors on parle d'un vieux métal, très vieux métal, c'est le tout premier métal, c'est Black Sabbath, avec trois titres qui ont été utilisés pour Iron Man.
3: de Marvel. Je te mettrai une autre époque. Pour moi, là où le métal était vraiment le plus démocratisé, surtout en France, c'était début 2000. Et du coup, je reviens à MTV, c'est là aussi où j'ai découvert le métal. C'est le New Metal.
6: C'est vrai que à la limite, même
3: Linkin Park et tout, ça a été un moment où ça a été hyper
7: encore avant, avec un autre style de métal, avec le Metallica, ouais. Black Album et puis Guns N' Roses, Illusion 1 et 2, ils étaient
2: Rage
7: diffusés.
2: Against the Machine aussi qui avait fait aussi, grosse
7: juste après The Offspring juste avant, et en fait aussi, Metallica et les Guns, ils étaient diffusés sur une radio qui s'appelle toujours Skyrock, mais qui diffusait du rock, c'était Skyrock, ils étaient sur Europe 2, on pouvait les écouter à tout moment de la journée. En boucle.
2: Metallica s'est passé à partir du Black Album. Hein, parce
7: c'est
2: que
7: ça,
2: sinon,
7: oui,
2: non,
7: mais
2: ça pas du
7: c'est
2: tout.
7: Le Black Album et puis Use Your Illusion 1 et 2. Et après, on a eu les Rage Against the Machine.
8: Metallica, tu l'as
2: fait après, sur les radios,
8: sur Nostalgie maintenant.
7: Après, oui, après, on, The Offspring ou WFM.
3: Oui, mais alors que tu vois, genre, tu vas aller vouloir mettre du Landmarks. Tu vois, qui est quand même très moderne, qui est quand même qui est un groupe qui est en train de percer à fond en ce moment, bon, depuis un certain temps, mais tu veux mettre du Landmarks, que ce soit sur Skyrock, sur WeFM, ou enfin non, sur WeFM encore, oui, mais tu vas mettre sur Skyrock ou sur d'autres radios, les gars ils vont te regarder avec des gros yeux, tu vois, ils vont te dire c'est quoi ça, puis ça passera pas du tout, quoi.
7: Et puis il y a eu Metallica qui est passé en fin de Stranger Things, je suis pas sûr que ça a amené beaucoup de monde ou de jeunes au métal, ou même les parents qui regardaient avec leurs enfants à ce moment là je pense qu'ils ont bien apprécié le moment, ils ont kiffé, mais pas plus que ça, quoi.
2: Pour moi c'est qu'un moment dans une série, hein.
7: Exactement,
2: c'est
7: ça, hein. Tout à fait,
2: c'est pas comme un film où il va y avoir une bande originale qui va être quasiment exclusivement métal, comme c'était à une époque
7: tout
2: avec Last Action Hero, par exemple, avec Schwarzenegger. Donc ça reste vraiment...
3: Et toi, du coup, t'en penses quoi de ce long débat de... Est-ce que ça doit vraiment rester underground ou pas du tout, quoi?
6: Ah bah, c'est difficile de trancher, là, comme ça.
3: Ouais.
6: Mais moi, je verrais des avantages clairs à ce que le métal soit plus mainstream. Par exemple, pour la professionnalisation de tous les acteurs du milieu.
3: Ouais. Bah voilà, c'est là où on revenait, c'est qu'effectivement ça donne plus de possibilités, en fait.
6: Ouais, ça c'est clair. Après, je peux comprendre que les gens aient un peu ce truc du c'est notre truc à nous. Je peux comprendre ça. Moi, globalement, bah, comme tout mon truc, toute mon activité, c'est de donner de la visibilité sur les réseaux sociaux, je vais plus être de l'école de ceux qui défendent le fait de rendre ça plus accessible. Mais je comprends qu'on puisse ne pas vouloir que ce soit plus accessible.
3: Est-ce que t'as eu un événement marquant, quelque chose qui t'a marqué depuis que tu parles de métal, que t'as vécu, que ce soit en festival ou même par rapport à ce que tu fais, tu vois, même en termes de retour de communauté?
6: Ok, le premier truc un peu rigolo qui me vient en tête, c'est une fois il y a quelqu'un qui m'a demandé: ah, mais du coup aujourd'hui t'es Elliot ou t'es le bourrin? Et je me suis dit je sais pas quoi répondre. Je suis Elliot, je sais pas. mais ouais, c'est ah, faut enchaîner.
3: Non.
6: Donc les gens qui viennent discuter en festival, c'est toujours adorable. Vraiment, franchement, continuez, n'ayez pas peur. Je ne mords pas, voilà.
3: je me permets, parce que ça, c'est pas forcément.
7: Et tu as des beaux cheveux.
6: Merci.
3: C'est pas forcément en rapport avec le métal, mais je dis que ce serait sympa qu'on en parle à la radio, qu'on s'est vu la dernière fois qu'on parlait. Tu as un label?
6: Oui, tout à fait.
3: Tu as un label qui est pas forcément un label métal, mais t'as un label quand même.
6: Exactement.
3: Du coup, si jamais tu peux nous dire 2-3 mots sur ce label.
6: Ok, donc j'ai voulu fonder un label de lo-fi en 2022, je crois.
3: Ouais.
6: Donc à la base, je distribuais simplement mes morceaux dans les différents styles que je produis. Parce que donc, pour celles et ceux qui n'ont pas suivi, je produis beaucoup. J'ai genre peut-être entre 20 et 30 profils artistes sur Spotify.
3: Ah oui, d'accord.
6: Ouais. Donc en fait, je fais plein de styles, je fais plusieurs styles de métal, je fais donc comme je disais, de la lo-fi, je fais de la musique de films d'horreur, jeux vidéo d'horreur, je fais des instrus de rap, j'ai essayé de faire différents styles d'électro, j'ai essayé de faire des trucs atmosphériques, enfin j'ai essayé de faire plein de trucs. En fait, c'est ça, la phrase de base, c'était: j'ai pas envie d'être le métalleux cliché qui sait faire que ça.
3: Okay.
6: Donc en fait, je me suis dit, je vais m'ouvrir. Donc le premier truc logique, ça a été la lo-fi, parce que c'est l'inverse de la violence, c'est la douceur. Donc je me suis dit, bah, je vais faire de la lo-fi. Et puis après, je me suis dit, bah tiens, le monde de la lo-fi est tellement friendly. Genre, n'importe quel producteur, vous pouvez le trouver sur Instagram et lui envoyer un message genre « Ah, j'adore comment tu fais tel son, est-ce que tu peux me l'apprendre ?» Et ils vont répondre et ils vont vous l'apprendre. C'est vraiment, vraiment assez incroyable pour ça. Et donc en fait, je me suis dit « Bah tiens, je vais faire un label de lo-fi. » Et puis bah, petit à petit, j'ai rencontré des artistes qui n'avaient rien à voir avec la lo-fi, mais qui voulaient se lancer. Et en fait, c'est comme ça que je me suis spécialisé maintenant dans le lancement d'artistes. Donc d'accord, en fait, okay. Je prends vraiment des artistes qui n'ont pas encore sorti de morceaux. Alors si j'ai le temps de les accompagner, bien sûr, parce que j'ai un emploi du temps assez chargé, on va dire. Mais quand j'ai le temps et l'énergie de les accompagner, je peux prendre des artistes qui n'ont jamais rien sorti et leur montrer comment on assure une œuvre, comment on... genre à quoi penser en fait, penser à la pochette, penser etc. et les accompagner depuis le tout début. C'est plutôt spécialisé dans cette activité là.
3: Oui, parce que du coup, en fait, en plus de parler métal sur les réseaux, t'as quand même tout le pan musicien que t'as déjà.
6: Ouais, tout à fait.
3: Parce que t'as fait du coup.
6: Mais c'est vrai qu'on en a pas parlé depuis le début.
3: Non, mais c'est vrai, t'as fait partie de groupes aussi.
6: Tout à fait, tout à fait.
3: Dont un groupe qui a sorti un son récemment.
5: Carbonic Fields
6: a sorti un morceau avant-hier, c'est ça ?
3: C'est ça, exactement. Donc t'as ce côté musicien.
6: Ouais.
3: Et en plus de ça, t'as un super défi cette année dont on a déjà parlé. Ah oui. Donc on va peut-être parler en radio, c'est que tu fais un son par semaine toute l'année.
6: Sortir un morceau par semaine pendant un an, c'est ça, ouais. Mm. Et je sais pas que dire de plus dessus.
3: Bah c'est super,
6: j'ai fait plein de styles différents. Pour l'instant, là, j'en suis à la semaine 7, je crois, un truc comme ça. Mm. Et donc j'ai sorti forcément du métal, j'ai sorti de la lo-fi, j'ai sorti des trucs un peu chelous, je sais même pas comment les classifier. globalement, je m'amuse bien et je pense que c'est l'essentiel.
3: De toute façon, vous pourrez trouver ça sur tous ces réseaux, hein, que ce soit sur Instagram, TikTok ou YouTube, vous tapez Elliot Ravo.
7: Ouais, Elliot Ravo, le bourrin sketch, Elliot Ravo sketch.
6: Oui, sur Facebook, c'est ouais. Elliot Ravo sketch humoristique, ouais, ça s'appelle.
7: Tout à fait.
6: C'est ça. Voilà.
3: Et j'avais une dernière question à te poser. Si t'avais carte blanche, budget illimité
6: okay.
3: Pour améliorer la diffusion du métal, qu'est-ce que tu ferais? Qu'est-ce que tu mettrais en place?
6: Là comme ça, je me dis que peut-être que je me dirigerais vers la télé.
3: Ok. Ah oui, d'accord.
6: Instinctivement.
3: Ouais.
6: Si on voulait mettre en avant le métal, peut-être. Moi j'ai l'impression que quand le métal passe à la télé, c'est toujours un petit peu. Regardez, ils sont violents, ils sont rigolos, ouais. C'est toujours un peu ce qu'on dit maintenant cringe, tu vois.
3: Bah, c'est littéralement les sketchs.
7: Bon, allez, Full Metal TV.
3: C'est les sketchs de quotidien où en fait quand ils te montrent, quand ils te parlent de métal, ils te parlent que
6: les mecs qui vont montrer son cul à la télé. Puis ouais, c'est vrai que
3: ce qui est foncièrement problématique.
8: C'est un peu réducteur.
3: C'est très réducteur.
6: Ouais.
3: En fait, les seuls qui font ça bien, je trouve, c'est un peu Arte. Quand ils parlent du Hellfest de temps en temps,
7: ça très bien.
8: Bah, surtout qu'ils passent les concerts du Hellfest en intégralité, genre de choses pour les personnes qui n'ont pas pu.
7: Les documents,
2: c'est une chaîne Arte qui a soutenu le Hellfest depuis très longtemps, alors que les autres chaînes nationales ont profité pour en coller plein dans la gueule du festival, les satanistes, les machins, toutes les conneries du genre qu'on a entendu depuis des années, quoi.
3: Oui, c'est
7: t'as
3: vrai.
7: Tout à fait raison, Bosco. Nous, on l'a constaté.
3: On constaté au foudre.
7: Au foudre. Non, mais on s'est fait interviewer, puis on a vu le résultat qui était à la fin.
3: Le résultat était. Je veux dire.
6: Vous avez été interviewé par la télé, puis.
3: Par quotidien.
6: Ils ont changé le contexte.
3: Le truc était.
7: Un journaliste qui a bien fait son travail, et rudement son travail avec le caramel, puis ils allaient dans le pit.
3: Ah non, mais c'est le montage derrière.
7: Et le montage derrière qui a certainement saccagé son boulot à elle, parce qu'on la voyait, elle était. Tout du long,
3: en fait, foncièrement.
6: Elle était bien intentionnée, mais derrière, il y a eu des monteurs.
3: Foncièrement, le montage et ce qu'a dit Quotidien par rapport à cet événement-là n'était ni digne du moment, ni digne d'une. N'importe quelle éthique journalistique. D'accord. En fait, ils ont pris leur éthique journalistique, ils ont pris l'art en général, et ils l'ont foutu à la poubelle.
6: Okay.
3: Littéralement. Ils nous ont. Enfin, moi, j'ai vraiment pris de la manière dont ils ont parlé des foot comme un énorme crachat à la gueule, tu vois.
6: D'accord.
3: Et surtout, moi, la première question de la journaliste qui m'a halluciné, ça a été « Bonjour, du coup, est-ce que vous ressentez l'ambiance Hellfest ?» Bah, du coup, je l'ai regardé et j'ai fait « Bah non, il n'y a pas d'ambiance Hellfest. Là, aujourd'hui, vous avez le Motocultor qui est nominé. Vous avez... c'était quoi? C'était le Hot... C'était lequel
6: le Hot Fest?
3: Le Hot Fest. C'était le Hot Fest qui était nominé, c'est ça?
7: Et il y avait More Women on Stage.
3: Donc, en soi, non, il n'y a pas une ambiance Hellfest. Il y a une ambiance métal. mais il n'y a pas une ambiance Hellfest, sachant qu'en plus c'était le moment où le Motok avait fait sa meilleure année, tu vois, qui était une super année l'année dernière pour le Motocultor. Donc non, il y avait
9: pas le Hellfest dans le métal, quoi.
3: Puis, enfin, y avait pas... moment, tu vois, non mais le Hellfest a fait plein de choses qui sont importantes. Ils ont permis à avoir une grosse scène, à démocratiser vraiment le métal en France. Tu vois, malgré tout, ça reste une belle image, ça reste quand même le Disneyland du métal, tu vois. Mais enfin, c'est très réducteur de.
2: On va pas se plaindre non plus parce que des festivals comme ça, ça fait quand même très longtemps qu'on en attend en France. Oui, avant, oui. Fallait aller soit aux Pays-Bas, en soit Belgique, en Allemagne, hein. Soit en Angleterre. Et encore en Belgique, ouais, pour pouvoir avoir un festival comme ça. Là, on a quand même la chance d'avoir des putains de festivals en France. Ouais, bon, le Hellfest en fait partie, mais il y a le Motok, il y en a plein d'autres encore. Il y a des gens, qui se bougent le cul pour faire ces festivals. Et franchement, bah, moi je dis chapeau à eux, quoi.
3: Genre l'Apocalypse Metal Fest.
2: Il y a ça aussi, mais là,
3: c'est un super fest.
2: Nous, on est en plein dedans. Donc,
3: Ouais, puis l'avantage, c'est qu'au moins.
2: Voilà, mais il y a énormément de fests en France avec des gens qui se bougent, quoi.
3: Puis si vous allez à l'Apocalypse, on vous sert des pintes.
9: Bien envoyé, ça.
3: C'est ça. Et du coup, t'avais un titre pour nous ce soir?
6: Absolument. Alors, ce soir, on va vous passer un morceau du groupe The Scalar Process.
3: Ouais.
6: Le morceau s'appelle A Breathing Moment.
3: Ok.
6: C'est sorti très récemment, je crois il y a un mois, quelque chose comme ça.
3: Et pourquoi ce choix, du coup?
6: Parce que j'ai pu assister au tournage du clip de ce morceau.
3: D'accord.
6: Et c'était en juillet 2025. Et voilà, j'ai filmé un peu des backstage et tout ça. Je sais pas quand je les dévoilerai parce que il y a un peu cette volonté du groupe de garder un petit peu de mystère autour de la scénographie.
3: Ok.
6: Mais peut-être, je sais pas, peut-être qu'un jour je ferai un vlog avec ces images-là. Et du coup, le compositeur et producteur principal du groupe, Eloi, est un très bon ami à moi. Et puis voilà, c'est du tech death. Je me suis dit que ça changerait peut-être. Parce qu'on n'entend pas souvent du tech death partout non plus.
3: C'est vrai qu'on n'entend pas beaucoup. Ça reste quand même un
6: sous-genre assez niche encore.
3: Ouais, qui est assez niche. Donc du coup, c'est vraiment pas souvent que t'en entends parler. Mais comme d'autres sous-genres dont on peut passer des fois dans l'émission, quoi. Bon bah du coup, on va s'écouter ça. Alors, t'en penses quoi, Bosco?
2: A Breathing Moment, The Scalar Process. Ouais. Eh ben, c'est parti.
6: C'est parti.

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1: Salut bande de tas de carbone ambulant, dites-moi, est-ce que vous êtes croyant dans cette pièce?
2: Réponse.
3: La question piège. Pas vrai.

0: profond ce qu'il dit, il risquerait de le prendre comme il faut.
1: Il y avait très profond. C'est autre chose.
2: On parle pas des réunions netto comme là. Ça.
0: Comme on dit, cela ne nous regarde pas.
3: Les voix du Seigneur sont impénétrables.
0: Pas celle de Gab, faut croire.
2: Je suis très ouvert.
1: Puis moi, de mon côté, j'écoute du black metal, donc bon. Allez, bref, arrêtons de tergiverser. Nous avons une grande nouvelle pour vous, les agités du métal, car le 15 mai sera un grand jour. Que dis-je ? Le jour. Et oui, ce sera la sortie du tout nouveau clip de Carbonic Fields du son God Descent, qui est sorti avant-hier, et qui est super. Et d'ailleurs, c'est ma nouveauté. En plus, bon bah, petit affect, parce que c'est quand même Carbonic Fields qui m'a mis dans le métal, donc merci à eux, hein, je les garde. Avant de vous parler de ce son, il faut quand même en parler, hein, c'est du Carbonic Fields tout craché. Un style compliqué à rentrer dans une case, car très varié, et c'est pour ça que c'est bien. Un son épique et groovy, avec des touches très mélodiques et des riffs tranchants. Côté thématique, oh, c'est extrêmement clair et ça n'annonce que du bon, un sérieux problème d'orgueil sur fond religieux. C'est bizarre, ça me fait penser à une secte, perso. Peut-être la secte du Cosmic Serpent.
3: J'espère. La voix de la réminiscence.
0: Encore et toujours.
4: Exactement.
1: Vous l'avez la phrase, là. Mais en dehors de tout ça, les gars de Carbo sont proactifs et vont très rapidement nous proposer des choses plutôt mystiques. Donc restez sur le qui-vive, au cas où un grand en chemise blanche vienne vous chercher chez vous.
3: Un très grand.
1: À moi. Un très long, du
3: il
1: coup.
3: Il se dédicace à lui-même.
2: Un très long en chemise blanche.
1: Mais par contre, que serait un bon gourou sans ses apôtres, hein, Nico? Vous aussi, vous pouvez rejoindre cette famille, car Carbonic Fields tournera un clip le 30 mai prochain à la halle du Fort de Tourneville.
3: Ouais, tout à fait, faut viander.
1: Et ouais, ouais, ils sont à la recherche de figurants, donc on vous attend là-bas, tout se passe sur leur réseau, et on s'écoute tout de suite God Descent de Carbonic Fields. C'est parti.

0: Yeah, première diffusion radio, God Design, c'était le nouveau titre de Carbonic Fields. L'album est prévu pour la rentrée 2026. Il y aura un système de précommande, un ensemble vinyle édition très très limité qui sera prévu.
1: J'ai réservé d'ailleurs.
0: Alors, l'album a été enregistré au studio Art Music, de Sébastien Camille, qui s'est occupé de l'enregistrement, du mixage et coproduction. Et JC Guillard était aussi coproducteur. Lui, il s'est occupé des samples symphoniques. Voilà. Oui, Dis-moi, Elliot.
2: Oui.
0: Tu es passé par Carbonic Fields, un groupe que tu connais bien.
2: Absolument.
0: Est-ce que tu peux nous dire deux mots sur le groupe, ton expérience là-bas, et puis comment tu vois l'évolution, et puis là, ce que tu viens d'entendre?
2: Yes, bah du coup, moi, j'ai été bassiste de Carbonic Fields pendant peut-être 4 ou 5 ans, quelque chose comme ça. Et ce que je peux vous dire, c'est que Matt, le compositeur, est un perfectionniste, donc attendez-vous à ce que rien ne soit laissé au hasard.
0: Alors, très beau résumé. Super. Voilà.
2: Son surnom dans la scène, c'est El Dictator.
0: Il aime beaucoup. Il aime beaucoup. Il aime beaucoup.
1: Il s'en amuse beaucoup.
2: Et du coup, voilà, si tu voulais savoir quelque chose en particulier.
0: Bah oui, ton
2: ressenti par rapport aux nouveaux morceaux.
0: Bah, par exemple, oui.
2: Bah, super. Moi, franchement, les nouveaux morceaux, ça déchire. En tant que bassiste, moi, au final, je serais apparu que sur Polka Trash en 2023 ou 4, quelque chose comme ça. Et ouais, parce que j'avais pas enregistré la basse dans l'album ITS juste avant.
0: Ouais.
2: Et donc j'ai quand même laissé ma trace sur un morceau, donc je suis content.
0: Très bien. Bah écoute, merci. Merci beaucoup. Merci Elliot. Bah écoute,
2: et un coucou à Carbonic Fields.
0: Bien sûr. Et merci encore.
3: Et merci. Ouais.
0: Merci à vous les gars. Et puis on a hâte d'écouter le reste. On rappelle le clip le 15.
3: Ouais,
0: le 15 mai. Et puis bah, le 30 mai, ce sera donc le deuxième clip qui sera en tournage. Bah, et c'est Norman Coast.
4: Je pense qu'on aura certainement l'occasion de les inviter pour qu'ils nous en parlent. Non, je pense que c'est prévu.
0: Voilà. C'est prévu. Largement prévu. Okay. Il faudra 3 émissions.
5: Il va faire la demi-année sans Carbonic.
1: Ah non, parce qu'on sait très bien que Matt, il va nous faire une émission avec une question. Une fois qu'il est parti, on ne l'arrête plus. Allez, Nico, balance ta promo.
0: Bah vas-y,
1: allez,
0: je
1: parti.
0: Balance.
6: Balance ta promo.
7: Alors, comme ça, t'as un truc à vendre? Bon, allez, c'est à toi.
0: Ils avaient été une des premières balances ta promo sans pour autant essuyer les plates. C'était à l'occasion d'un très bon premier album éponyme, autoproduit et sorti en 2005, Silent Injury. Donc, les Rouennais de Silent Injury, Blessure Silencieuse, viennent de sortir leur nouveau single, Life and Loss, preuve d'un renouvellement permanent. Vous ne les connaissez pas? Laissons leur chanteur Arthur faire les présentations.
8: Silent Injury, c'est un groupe de metalcore français basé pas loin de Rouen. Charles est notre guitariste soliste, moi Arthur, je suis en charge du chant et de la deuxième guitare, et Thibaut est à la basse. On alterne pour l'écriture des paroles, un coup c'est Thibaut, un coup c'est moi, ça dépend de ce qu'on sent quand on en arrive à ce moment-là du processus. De toute façon, on donne tous notre avis. On vient d'un amour assez clair pour les riffs qui avancent, les refrains qui restent dans le crâne, les tracks qui racontent quelque chose. Dans nos influences actuelles, il y a Trivium pour cette manière de tenir l'ensemble mélodie et puissance, Silosis pour le côté précis, tranchant, presque chirurgical des guitares, et forcément Machinette pour le groove, le poids, la sensation que le morceau te prend par les épaules et t'emmène jusqu'au bout. Ce qu'on cherche, nous, c'est de se nourrir de cette énergie-là, de la mettre dans un son actuel avec nos histoires, nos colères, nos souvenirs et l'envie de faire des morceaux qui cognent sans devenir idiots. On a grandi avec cette scène où le métal pouvait être massif, sans renoncer à la mélodie. Et aujourd'hui, on veut faire une musique actuelle, directe, avec du nerf, de la voix claire quand il faut ouvrir la porte, du scream quand il faut l'arracher, et des textes qui parlent de choses vécues, pas d'un décor de clip déjà vu 1000 fois. Depuis la sortie de l'album l'an dernier, on a progressé pour le son. On a baissé l'accordage sur certaines tracks, Charles qui s'occupe du mix a poussé ses réglages dans leur retranchement, et on déborde d'idées pour notre projet et pour l'avenir.
0: Après plusieurs dates régionales, ils ont été retenus en septembre 2025 pour participer au tremplin de l'Apocalypse. Et ça, c'était une belle victoire, une belle mise en lumière. Ils ont su marquer les esprits par leur métal audacieux et travaillé. 2026, ils entament une nouvelle évolution.
3: On vient tout juste de sortir notre dernier single Life and Loss, et pour garder cette dynamique, on enchaîne directement avec un nouveau morceau prévu pour fin juin. Ce prochain titre sera beaucoup plus trash, hardcore, très direct, sans concession. C'est vraiment un morceau qui frappe fort mais qui reste fidèle à ma manière d'écrire, avec toujours ce côté un peu narratif. Le thème abordera les dérives de l'intelligence artificielle, un sujet qui nous touche forcément en tant qu'artiste aujourd'hui. On a aussi un autre morceau en préparation pour la rentrée qui s'appelle Droning. Là on part sur quelque chose de très sombre, avec des sonorités metalcore très modernes. Le morceau alterne entre des riffs très rapides, très tranchants et d'autres beaucoup plus lourds. Il y a aussi des thèmes de guitare assez sombres qui viennent renforcer l'ambiance du titre et soutenir un texte assez noir. C'est un morceau influencé par un album qui m'a marqué une période de ma vie, Draconian Times de Paradise Lost, mais aussi par un de mes groupes préférés du moment, Silosis, et on prévoit de l'accompagner d'un clip. En parallèle, on travaille sur un EP. Ce sera un 3 titres, mais avec une vraie envie d'explorer de nouvelles directions. Je suis allé chercher des sonorités différentes, avec des signatures rythmiques un peu plus complexes et des influences qui flirtent parfois avec le djent. L'idée, c'est de faire évoluer le groupe sans trahir notre identité de base. On vise une sortie pour la fin de l'automne. Et comme pour les précédents morceaux, je m'occupe du mixage et du mastering dans mon studio. Pourquoi ? Parce que j'ai une idée très précise de comment je veux que nos morceaux sonnent, et ça nous permet de garder une vraie cohérence artistique. À côté de ça, on est en plein développement. On est actuellement à la recherche d'un batteur pour pouvoir défendre ses nouveaux morceaux sur scène. On démarche aussi pour des dates, festivals, tremplins, et on commence également à démarcher auprès de labels pour accompagner la suite du projet. Et je laisse Thibaut pour présenter notre dernier single, tout juste sorti sur les plateformes Life and Loss.
0: C'est donc avec le single et son très beau visualizer Life and Loss, la vie et la perte, que les Rouennais reviennent toujours en nos productions. Donc, une chanson sur la disparition, l'héritage et les traces que les vivants laissent, abandonnent dans les pièces après leur départ. Un urbex sonore et somptueux.
5: C'est somptueux.
0: C'est somptueux.
1: C'est très somptueux.
9: C'est somptueux. Ouais. Ah.
1: C'est tellement somptueux que j'ai mon logiciel qui est bloqué là.
5: Du coup, s'il vous faut un batteur, je ne fais pas de batterie, mais je veux faire du métal. Donc écoutez, je suis dispo.
1: Allez, on va s'écouter.
10: Life and Loss, c'est notre dernier titre et c'est sûrement un des morceaux les plus personnels qu'on ait sorti jusqu'ici. En fait, le point de départ est assez simple et m'a été donné par un titre de Mark Knopfler, donc rien à voir avec le metalcore. L'idée de retourner dans une maison bourrée de souvenirs et de se rendre compte que tout a continué sans toi. Les gens sont partis, la maison a été vendue plusieurs fois, tout a changé de place et la poussière recouvre miroirs et cadres de photos. Mais toi, intérieurement, tu es encore accroché à ce que tu as connu, à une lumière de fin d'après-midi, à un souvenir de famille heureuse. Musicalement, on voulait que ça transmette cette tension-là. Quelque chose de très mélodique, presque fragile par moments, mais porté par des riffs lourds, du scream et un refrain qui déploie vraiment l'idée du temps qui passe. Franchement, je crois que Life Flows Like a River Dies est une des phrases les plus efficaces que j'ai écrites. On est content que le visualizer a déjà trouvé un public, avec environ 50 000 vues sur Insta en réel et quelques milliers sur YouTube, ce qui est énorme pour nous à ce stade. Mais au fond, ce qui nous touche le plus, c'est que les gens comprennent le morceau. Life and Loss n'est pas juste la vie passe, les gens meurent. C'est plutôt qu'est-ce qu'on garde en nous, quel genre de solitude, quand tout ce qu'on croyait fixe a disparu.

0: Salut, comment ils vont les affreux là? Oh merde, putain, Gab est revenu de son exil en Suisse.
1: Eh oui.
0: D'ailleurs, saviez-vous que la légende raconte que ce merveilleux lutin qui est à côté de moi serait incapable de prendre un moyen de transport dans le bon sens ou encore d'arrêter de porter des marcelles?
2: Non mais il dit que je suis un lutin parce qu'il il fait 4 mètres.
0: C'est bizarre. Oui, non, ouais.
3: Ah mais t'existes en fait.
2: Oui oui, je ne suis
0: c'est
2: pas
0: c'est pas une créature magique, ouais. Bref, aujourd'hui mon collègue ayant daigné vous parler, nous allons vous présenter deux groupes de métal symphonique français. Alors préparez vos armes et enjambez votre dragon, nous partons vers des contrées épiques et obscures. Et là je sais, vous vous dites c'est super vague le métal symphonique. Mais ne vous en faites pas, mon cher collègue fan de Thibaut InShape et moi dit le long, sale bâtard, je l'oublierai pas celle-là. Nous vous avons contacté.
3: Quelle vulgarité.
0: Nous vous avons trouvé des groupes d'une certaine sympathie ou pas. D'ailleurs, c'est quoi ton groupe à toi, Gab?
2: Eh bah, déjà, je vais pas te répondre tout de suite.
0: C'est une merde, hein, vraiment. C'est...
2: Non, du coup, le métal symphonique, déjà, qu'est-ce que c'est? Bah, c'est simple. C'est du métal qui voit grand, mais pas autant que les relous qui s'en racontent en technical. Genre Polyphia pour ceux qui auraient la ref. Là, on est ailleurs. Des orchestrations, des chœurs, des ambiances qui te donnent l'impression d'être au milieu d'une bataille ou dans un monde imaginaire. C'est épique, mais ça peut aussi être très très émotionnel ou très sombre. Exemple, le Blink Sympho pour ne citer que lui. Et aujourd'hui, je vais parler de Power Symphonique. Parce que clairement, bah, c'est cool.
0: Merci.
2: C'est un des styles les plus efficaces pour mélanger énergie, mélodie et ambiance épique sans partir dans la surenchère inutile. Par contre, c'est giga kitsch. Mais c'est ça qui est bon, hein. Dixit, le t-shirt de JL.
3: Merci, Gab.
2: Et en France, s'il y a un groupe qui incarne vraiment le power symphonique, c'est Fairyland. Fairyland, à la base, c'est le projet de Philippe Giordana, qui est à la fois compositeur, claviériste et architecte de l'univers du groupe. Et ça change tout. Parce que dès le départ, la musique est pensée comme une bande originale de fantasy, pas comme une simple suite de morceaux. Le groupe fonctionne presque comme un studio de composition de musique de film, mais avec une base de power metal. Techniquement, leur son repose sur trois piliers. D'abord, les claviers et orchestrations, omniprésents. Et ce sont pas juste des nappes de fond, ils construisent des harmonies principales, doublent le thème et donnent cette impression cinématique permanente. On est très proche d'un langage de musique orchestrale classique, avec des progressions très dramatiques et des motifs récurrents qui reviennent comme des leitmotivs. Et ensuite, il y a la rythmique power metal. Donc batterie en double pédale quasi constante, un tempo élevé, donc en gros ça tabasse, et guitare qui alterne entre riff rapide et harmonisation en tierces, typique du power européen. Les structures, elles sont souvent assez longues, avec plusieurs sections qui s'enchaînent sans forcément revenir à un refrain classique pop. C'est plus du narratif que du formaté. Et enfin, le côté vocal et chœur, et ça, c'est ça qui fait tout le power. Les lignes de chant sont très mélodiques, avec des voix souvent aiguës, souvent construites pour survoler l'instrumental plutôt que le dominer. Et les chœurs, eux, servent à renforcer l'aspect épique, presque comme une armée sonore qui accompagne le récit. Et ce qui est intéressant chez Fairyland, c'est aussi leur approche de la composition modulaire. Beaucoup de morceaux fonctionnent par scène, une intro orchestrale qui pose l'ambiance, puis une montée rythmique qui introduit le thème principal. Ensuite, une section plus rapide qui développe le motif, avant de revenir sur une variation plus émotionnelle. C'est très proche de l'écriture de la musique de films de fantasy. Et contrairement à certains groupes de sympho qui misent sur la puissance constante, Fairyland joue souvent sur la dynamique émotionnelle, alternance entre saturation orchestrale et moments beaucoup plus aérés, presque contemplatifs. Donc on est limite sur de l'atmosphérique, je dirais même. Ça donne ce côté grandiose mais un peu fragile qui leur est propre. Donc Ride With The Sun, par exemple, illustre bien leur méthode. C'est un thème lumineux porté par les claviers qui se développe progressivement avec l'ajout de couches orchestrales et rythmiques, jusqu'à donner cette sensation de départ en quête. C'est en fait, en gros, c'est typique de leur univers Osiria. C'est vraiment du son de jeu de rôle. Donc pour le coup, on vous laisse avec Ride The Sun de Fairyland.

0: De mon côté, fan de black metal oblige, j'ai choisi un des groupes les plus intéressants à mon sens dans ce genre qui, on ne va pas se mentir, est extrêmement large. Et oui, je t'ai entendu, toi, derrière ton poste, il s'agit bien des Limogeaux d'Anorexia Nervosa. Et oui, c'est bien comme ça qu'on appelle les habitants de Limoges. D'ailleurs, saviez-vous que le fameux boudin aux châtaignes vient de Limoges ?
1: Et c'est incroyable.
0: Merde, bon, désolé, je vois que ça fait pas mouche.
2: Et il a un prénom, le boudin aux châtaignes ?
0: Non. Tu m'as eu, je suis bien joué. Mais alors c'est qui, c'est quoi Anorexia Nervosa? Et bah c'est un black metal symphonique brut et aiguisé qui te laisse rarement le temps de respirer. Sauf pour des parties uniquement symphoniques très très accrocheuses. C'est un mix entre un black metal étouffant et des partitions symphoniques épiques et très aériennes. Et c'est là où Anorexia Nervosa a réussi son coup. Il veut y décrire un sentiment de perdition psychologique, de maladie ou même une bataille trop grande pour qu'un humain puisse la concevoir, bah c'est réussi. Hein. C'est la BO de la dark fantasy pure, là où chaque humain souffre et où le monde est corrompu par une force qui nous dépasse. Un groupe qui a opéré peu de temps, mais qui a marqué tout un sous-genre. D'ailleurs, ils se sont même décrits comme étant un groupe de dark nihilistic metal, un genre qu'ils ont créé.
1: Oh les
0: relous. Puriste. Ah, mais bon, bref. C'est l'heure de vous laisser avec un son qui m'a fait comprendre qu'Anorexia Nervosa était spécial. Le son, c'est le Châtiment de la Rose de l'album New Obscurantis Order.

0: Et voilà, anorexia nervosa. Bon, je vous laisse 5 secondes de répit.
1: C'était super.
0: Merci. Et là, vous comprenez ce que je voulais dire par étouffant, un son de 5 minutes qui n'arrête pas de changer tout en gardant cette ambiance bien spécifique. Les partitions symphoniques sont belles et hypnotiques, mais font l'effet inverse du bien-être. Elles étouffent encore plus le son qui est déjà très très oppressant. Des riffs de guitare aiguisés tels des rasoirs changeant de forme. Alors, il faut que je le dise maintenant parce que Gab a changé le texte et... des rasoirs qui changent de forme en permanence, une batterie digne d'une salve de flèches tout droit sortie du Seigneur des Anneaux et la voix tantôt criarde tel un râle d'agonie et tantôt claire et placide, nous plongeant dans une personnification de la vengeance et de la haine. Car ouais, côté lyrics, c'est pareil, c'est pas joyeux. Entre maladie mentale et psychologique, sujet d'agression sexuelle et de comment les victimes en parlent, c'est sombre et choquant. Et ce mix nous donne une sorte d'agression et une bataille épique. Bon, malheureusement, le groupe n'est plus actif depuis 2 décennies, mais ils ont marqué un sacré but en très peu de temps, à tel point qu'ils sont actuellement très aimés dans la scène metal et surtout black metal.
1: C'est vrai que c'est top, hein, Anorexia
0: Nervosa. C'est super, par contre je te déteste, toi, avoir changé de texte.
2: Ah, t'es pas le seul.
0: La bande d'enfoirés.
1: Oh là là. Non, mais en plus, on leur dit pour le prochaine chronique ?
2: Non.
0: Oui. Bon bah...
2: Si.
0: Bah
2: non, mais bien sûr.
0: Ouais, on va vous faire une chronique façon médiévale en parlant de power, je pense.
1: De power metal, du coup, ouais.
0: Power metal médiéval, je pense.
1: Power metal médiéval, un truc vraiment, un mix, en fait. On va prendre un des sous-genres du power qui va être plus proche de la dungeon scene, mais en mêlant un peu de power. Donc un truc vraiment, genre...
0: Et là, je suis dans la merde parce que je vais devoir trouver un truc qui me plaît. Ouais. Forcément, ouais.
1: Ça va être sympathique.
0: Ça va être dur.
1: Ce sera pour,
0: ça va être dur. Mais je vais
1: pour la prochaine.
2: Parce que ouais. T'aimais déjà tout ce que tu diffusais.
0: Non, moi je fais ça par charité parce que vous avez besoin de monde, mais je connais rien, moi.
1: Ah, non, il est fan de pop. Hein.
0: Anorexia nervose.
2: Non, merci à vous.
3: Anorexia nervose,
2: mais...
3: quoi.
0: Bah, merci.
2: Bravo, Léo.
0: Merci.
2: Hey, ils sont contents.
1: Salut,
2: ils sont
3: allez,
2: contents.
3: Allez, c'est bisous. Parti.
1: Ah, c'est le Flash News.
3: C'est parti pour le Flash News.
1: Un projet métal inattendu autour de William Shatner. L'acteur canadien William Shatner, connu pour son rôle du Captain Kirk dans Star Trek, prépare actuellement un projet musical orienté métal. Pour l'accompagner, il s'est entouré de figures majeures de la scène, Def Lombardo, ancien batteur de Slayer et référence du thrash metal, John Mayer, bassiste de Disturbed, ainsi que Rob Halford, chanteur emblématique de Judas Priest. Selon les premières informations, le projet s'orienterait vers une œuvre narrative mêlant spoken word, arrangement metal et atmosphère cinématographique. Une collaboration atypique entre culture pop et metal qui pourrait attirer un public bien au-delà de la scène habituelle. Seven Dust et Venom marquent les sorties de la semaine. Parmi les sorties du 1er mai, deux noms emblématiques se démarquent. D'un côté, Seven Dust, groupe américain formé dans les années 90, poursuit sa trajectoire dans un métal alternatif mêlant groove, refrain mélodique et influence new metal. Leur son repose sur des contrastes entre puissance et émotion, avec une forte accessibilité. De l'autre, Venom, une formation britannique pionnière du black metal, continue de défendre une esthétique brute et agressive. Leur musique reste fidèle à leurs racines, des riffs rapides et une production volontairement rugueuse et une imagerie sombre. Deux sorties qui illustrent parfaitement l'écart générationnel et stylistique et la diversité au sein du métal. JL nous revient avec un nouveau livre centré sur une phrase culte. Après la sortie l'an dernier de son ouvrage consacré au groupe Nomad, JL, figure incontournable de la radio métal francophone, annonce la publication d'un nouveau livre autobiographique intitulé « Salut camarade ». Un projet plus personnel cette fois dans lequel il revient sur plus de 40 ans de « Salut camarade » avec les plus grands noms de la scène. Mais avec un fil conducteur pour le moins inattendu, cette phrase est devenue sa signature « Salut camarade ». Une accroche qu'il a répété au fil des décennies face à des groupes comme Metallica, Iron Maiden, Manowar, Fatal ou encore Comic Serpent. J.L.I. analyse ses propres variations, ses hésitations, ses prises de souffle, allant jusqu'à expliquer pourquoi certains « salut camarade » auraient été selon lui plus sincères que d'autres. Et surtout, le sens de cette phrase, pour le moins énigmatique, mais pour cela, je vous laisserai découvrir cet ouvrage. L'hôte confirme son retour avec un nouveau titre. Le groupe britannique L'hôte, révélé dans la scène metalcore moderne, fait son retour avec un nouveau single très attendu. Leur particularité, un mélange de metalcore et de textures atmosphériques et d'influences shoegaze, créant des morceaux alternant passages calmes et explosions sonores. Parallèlement, une collaboration entre Tarja Turunen, et je suis désolé pour son nom, ancienne chanteuse de Nightwish, et Danny Filth, leader de Cradle of Filth, vient renforcer cette tendance au croisement entre métal extrême et chant lyrique. Une évolution qui montre l'ouverture stylistique et grandissante du métal contemporain. In Malice Wake, la scène underground est toujours active. Dans un registre plus extrême, le groupe australien In Malice Wake propose une nouvelle sortie marquée par un mélange de thrash et de death metal. Leur musique s'inscrit dans la tradition des années 80 et 90. Tempo rapide, guitare agressif, chant saturé et thématiques sombres. Moins médiatisée, cette scène underground reste essentielle dans le renouvellement du genre en conservant une approche plus radicale et moins formatée. Une preuve que le métal continue de vivre aussi en dehors des circuits principaux. Bosco au centre d'un début de scandale. Information de dernière minute qui nous est parvenue ce matin. Bosco, figure bien connue de la radio métal, aurait été surpris dans une situation pour la moins compromettante au petit matin en compagnie de Nico, figure aussi importante de la radio. Les deux hommes auraient été retrouvés nus dans les studios de Westrack, visiblement après une nuit bien trop...
0: Stop, on coupe. La production de Full Metal Radio m'informe qu'il faut censurer cette news et la refaire pour que le Flash News continue à l'avenir.
2: Ouais, on était pieds nus.
1: On va reprendre ça proprement. Après vérification auprès de la production, il s'agit en réalité d'une session de travail nocturne particulièrement intense. Bosco et Nico préparaient une émission spéciale entourée de notes et de vinyles et de playlists jusqu'à finir par s'endormir sur place. La production tient à rappeler un point désormais inscrit dans la ligne éditoriale. Bosco est exceptionnel, brillant et structurellement indispensable au bon fonctionnement de la radio. Chaque intervention a une mécanique bien rodée et se met en place. Bosco parle, il y a un silence, validation interne, ensuite des applaudissements. Même lorsque rien de particulièrement remarquable n'est dit, le protocole semble inchangé. On évoque en interne une simple réaction naturelle de reconnaissance de génie permanent. Les techniciens confirment que cette dynamique est devenue autonome. Certains boutons de console seraient même étiquetés applaudissements préventifs. Plusieurs membres de l'équipe expliquent également qu'il serait statistiquement difficile de mesurer une émission de Bosco sans entendre au moins un moment où quelqu'un dit de manière parfaitement spontanée « il est incroyable quand même ». Conclusion de la production, Bosco est un élément essentiel, brillant et globalement considéré comme excellent en continu sans intervention mesurable. S'il te plaît, faut que le Flash News dure.
0: Non, tu le feras dans le silence, celui-là.
1: La scène européenne en mouvement avec Achiavel et Dimmu Borgir. Enfin, pour finir, du côté européen, plusieurs sorties sont attendues dans les semaines à venir. Le groupe français Achiavel poursuit son développement dans un death metal sombre et intense avec une identité visuelle et sonore marquée par l'horreur et la brutalité. En parallèle, les Norvégiens de Dimmu Borgir, figure majeure du black metal symphonique, préparent un retour attendu. Leur style repose sur des orchestrations massives mêlant musique classique et metal extrême. Une actualité qui confirme encore le rôle central de l'Europe dans la diversité du métal mondial.
2: Oui, et précisons une autre sortie, il y en a plein, t'en
1: oui,
2: as
1: c'est
2: cité
1: vrai.
2: Deux, mais le retour emblématique est attendu par les fans, moi personnellement en tout cas, Misanthrope et son 11e album Embrasement, avec une version anglaise Conflagration. Le vinyle comprend 13 titres et 3 titres version anglaise. On a entendu, ils ont sorti le dernier single, c'était La Comtesse Vampire,
1: oui.
2: Le clip. Franchement, moi j'adore. Moins gay, et puis on souhaite un prompt rétablissement à Gaël Ferret, leur batteur. Voilà,
1: c'est
2: bon
1: sûr.
2: Rétablissement gay.
1: Et surtout, sortie de Carbonic Field.
0: Voilà, sortie de Carbonic Field, quand même, c'est le plus important. Quoi. Venom, on s'en fout.
2: Ce sera en septembre. À la rentrée, plus tard. Voilà, merci.
1: C'était le flash news de l'étophobia.
2: Merci beaucoup.
3: Merci, merci.
2: Parmi les news, écoutez, je pense qu'on est tous d'accord depuis que nous faisons la radio. C'est quand même chouette de faire la radio. Les groupes nous écrivent en espérant que nous les diffuserons. Hein. Toi, ça, tu rencontres ça aussi.
3: Tout à fait.
2: Elliot. C'est parfois un voyage à l'autre bout du monde. Alors, nous, on a voyagé. Hein. Québec, Espagne, Scandinavie, Inde, Chili, Australie, Indonésie avec Underground Syndicate. On voyage aussi en France. Ce soir, on a été jusqu'au bout de la Normandie avec Rouen, Silent Injury, on a été jusqu'à Rouen. Non, c'est pas vrai, on va aussi dans le Nord avec Indicible et puis il y aura d'autres voyageurs en France. Bon, bref, on a vraiment de la chance. Oui.
1: Puis avec nous, on a été jusqu'à Nice aussi, parce que Fairyland, ça vient de Nice, si j'ai pas de bêtises.
2: Oui, tout à fait.
0: Jusqu'à Limoges aussi. Ouais.
2: Mais alors,
0: le fameux boudin aux châtaignes, les amis.
3: Dont on n'aura toujours pas le nom.
2: Ah ouais, c'est ça. Alors, un voyage, c'est aussi une potentielle découverte et même une très bonne découverte. C'est le cas ce soir. On part en Irlande, les amis, à Dublin, avec un groupe qui s'appelle Charnel Crown. C'est un jeune groupe récemment formé par Adam, Dean, Spencer et Stephen. Quatre musiciens expérimentés, puisqu'ils ont pu ouvrir pour certains pour Avatar, Ginger, Fozzy ou Evil Scarecrow. Tous dévoués à la classe ouvrière, leur passion commune pour le heavy et groove est le ciment du groupe. Est-ce que ça serait pas les nouveaux Kings par hasard ? Authenticité plutôt que réinvention, People Like You nous a beaucoup emballé, m'a beaucoup emballé. Le single est sorti le 1er mai et c'est le premier extrait de leur EP Such Life qui sortira donc cet été. Un petit message, all dedicated to the working class, they share passion for heavy and groove music in the glue that holds the band together. The new Kings, authenticity over reinvention, people like you really got us excited and they're definitely a band we'd love to see live. Thank you, Dean, for your trust and kindness. Charnel Crown is Full Metal Radio's discovery of the month. Charnel Crown, c'est la découverte du mois de Full Radio.
3: Tu as mis l'accent allemand quand même.
0: Il n'arrive pas à s'en défaire.
3: Ah non, mais c'est fini. Là.
1: Et pour la prochaine émission, la même version mais fait par Barzuk.
3: Ah ouais.
0: Ah oui.
3: Allez, on va s'écouter Charnel Crown.
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2: Il y a des groupes qui marquent leur époque et d'autres qui passent juste à côté, laissant derrière eux une impression étrange. Celle d'avoir frôlé quelque chose de grand sans jamais vraiment exploser. Amarna Rain fait clairement partie de cette seconde catégorie. Formé en 2004 à Indianapolis, Amarna Rain évolue dans un metalcore typique de la fin des années 2000 à la croisée des influences hardcore, mélodiques et techniques. Un mélange assez représentatif de l'époque, mais déjà avec une ambition d'écriture au-dessus de la moyenne. Un groupe construit sa réputation avec deux EP, Monument et Atonement, avant de sortir en 2012 son seul véritable album, Storms. Et c'est là que tout se joue. Musicalement, Amarna Rain coche toutes les cases du metalcore de son temps. Riff en palmute, breakdown massif, alternance de chants hurlés et refrains clairs. Mais derrière cette base familière, il y a une volonté de sophistication. Des structures plus travaillées, des passages atmosphériques et une tentative d'équilibrer technique et accessibilité. Le problème, ou peut-être le paradoxe, c'est justement là. À vouloir être à la fois efficace et accessible, le groupe flirte parfois avec une forme de classicisme. Certains y voient un manque de prise de risque, mais d'autres une véritable maîtrise du genre. Et pourtant, malgré cette relative discrétion médiatique, l'impact est réel, mais souterrain. Et dans les cercles metalcore, Amarna Rain reste aujourd'hui encore un nom qui revient régulièrement, presque avec nostalgie, car Storm est honnêtement un de leurs 10 meilleurs albums de tous les temps. Ce genre de réaction résume bien leur trajectoire. Pas un groupe culte au sens large, mais un groupe culte pour ceux qui les ont découverts au bon moment. Le groupe se sépare en 2013, sans bruit, sans véritable conclusion officielle. Et c'est peut-être ce silence qui renforce encore aujourd'hui leur aura. Parce qu'au fond, Amarna Rain incarne parfaitement une époque. Celle du metalcore MySpace. Des groupes entre deux mondes, entre ambition artistique et volonté de toucher plus large, ni révolutionnaire, ni opportuniste, juste un groupe qui a existé, brièvement, mais suffisamment fort pour laisser une trace. Et parfois, c'est exactement ce qui fait les groupes qu'on n'oublie pas. Et là, je vous propose d'écouter un titre d'Amarna Rain qui s'appelle Deceiver.

Il y a des groupes qui arrivent en silence et d'autres qui débarquent avec une vision déjà claire de ce qu'ils veulent devenir. Advent fait clairement partie de cette deuxième catégorie. Formé à New York au début des années 2020, le groupe s'inscrit dans une génération qui n'a plus vraiment envie de choisir entre les codes. Metalcore, oui, mais pas seulement. Dès leur premier single, Advent pose les bases. Un mélange entre agressivité frontale, texture atmosphérique et refrain presque pop dans leur sens du hook. Un équilibre pas évident, mais ils semblent bien le maîtriser, et de plus en plus. Leur évolution est d'ailleurs rapide. Ce qui pouvait paraître brut à leur début s'est transformé en quelque chose de plus construit, plus ambitieux, presque cinématographique dans l'approche. Et c'est là que le groupe devient intéressant. Parce que Advent ne cherche pas à être le groupe metalcore de plus, il cherche à élargir le cadre. Intégrer des éléments électroniques, jouer sur les dynamiques émotionnelles, travailler des morceaux qui vivent autant que dans les couplets que dans les refrains. Une logique très moderne, presque post-genre. Leur EP Persona Melodies marque un vrai tournant. Et on y entend un groupe qui comprend enfin comment canaliser ses influences sans se diluer. Des titres comme Chroma ou Liminal montrent cette capacité à construire des morceaux à la fois accessibles et lourds sans tomber dans la facilité. Et le plus

nostalgie du metalcore des années 2000 et modernité ultra formatée. Advance, eux, avancent sur une ligne intermédiaire. Assez moderne pour sonner actuel, assez ancré pour garder du riff et de l'impact, ce qui les place dans une position assez rare. Alors oui, ils ne sont encore qu'au début, mais tout indique que c'est qu'on est face à un groupe qui pourrait dépasser le statut de bonne découverte. Pas une révolution, pas encore une référence, mais clairement un groupe qui construit quelque chose, et dans une scène où beaucoup suivent des recettes, il suffit parfois de faire toute la différence, et on s'écoute le titre liminal de Advanced.

0: pouette, repouette agitée du métal. Et d'ailleurs, alors les auditeurs voulaient vous dire, donc votre nouvelle rubrique où je transmets vos doléances, louanges, justes et toujours de mauvaise foi à nos invités et chroniqueurs tant qu'ils ne font pas plus de 50 kilos. Alors, ça va limiter.
1: Pour moi, ça va être raide.
0: Point de divinité ce mois-ci, mais des quidam non pas quelconques, mais toujours sympathiques, enfin, parfois. Et n'oubliez pas, vous êtes dans Full Metal Radio, jamais de censure, c'est interdit.

0: de la qualité, on espère, et puis surtout, on est dimanche. Alors, on commence bien avec des louanges, celle de Carapuce, qui écrit à vous Leto. Ouais, bah, on a les fans qu'on mérite. Hein.
1: Okay.
0: Enfin, ils écrivent à vous Leto, enfin, une partie coucou Leto, je veux dire Léo, je vous confonds toujours, bon, je t'adore. Bon, alors, attends, là, je passe, ça
1: attends,
0: va être chiant, je le sens.
1: Passe
0: la qualité de tes interviews, alors ça aussi, ça me semble inintéressant. Ah là, ça y est, oui, ah. Et ta taille qui explique que tu es le duo à toi tout seul. D'ailleurs, Tortank, hein, lui demande carrément, mais qui est Gab? Bref.
1: Mais j'ai mal.
0: Leto est un duo. Laissons la parole à l'alu collective Gab, donc.
1: Bah, effectivement.
0: Oui, voilà, c'est Léo clair est un... maintenant. Gab est une hallucination collective. La preuve, nous la voyons tous, là. On la voit tous en ce moment dans le studio. Elle existe. Gab existe.
1: Je suis dans vos pensées.
0: Alors, en fait, c'est une projection du double désagréable de Léo qui exprime alors son entière personnalité ainsi. Ce qui lui permet de chroniquer des genres improbables. Mais nous sommes vigilants, hein. Vous avez ainsi évité le porno acoustique grind qui est la version bluegrass du porn grind.
1: C'est vrai que alors plutôt comme un fantasme plutôt dans l'esprit mais
0: essaye de maîtriser Léo s'il te plaît ton...
2: Mais en fait je me suis toujours dit qu'il me ressemblait mais...
0: Alors une auditrice à présent, Janice 51 parce
1: c'est
0: qu'elle...
1: Bon, Marzu, 51
0: parce Marzu. Qu'elle vient de la Marne hein, c'est pas son âge. Okay. Alors Janice
3: je
0: demande
3: que c'était le pastis, ouais.
0: Alors, Janice demande combien de glaçons.
1: Eh ben voilà.
0: C'est une question posée à Barzuk. Contraction de Burzum et de Marduk. Bah il a bon goût quand même hein. C'est mieux que Murdak. Alors plus sérieusement un certain WC bouché à sel dans l'heure. Alors c'est la profession et le lieu hein. C'est pas un besoin impérieux. Bon aussi la précision est rigolote mais inutile. Bon qui veut le WC? Ah il est tellement il est également fétichiste des pieds, nous écrit-il. Et il demande donc à Barzuk, mais quel pied de micro t'as le plus émoustillé en concert? Alors WC, bah, je suis désolé mais Barzuk n'est pas là, hein. Il pourra pas te répondre puisqu'il est à Vichy ou à Tonneau-les-Bains pour l'extrême Mineral Waterfest.
2: Quoi?
0: Non c'est pas vrai, on va devenir sérieux. Il est à Lille.
3: Bah, je pensais qu'il était à Evian.
0: Ah ouais. Il était à Lille, vraiment au Furious Circus Fest. JL. Oui. Notre Raon à nous, Sonia la Rouge, guerrière à Hyrcania, a littéralement été emballée par ta machine. Pardon, la phrase n'est pas finie.
1: Temporelle.
0: Ta machine temporelle sur Manowar.
1: Ah, et surtout, qu'est-ce qu'il lui a dit, JN?
4: Salut camarade.
0: Alors, elle est emballée par ta machine temporelle sur Manowar. Elle suggère, pour plus de réalisme, que tu te mettes au cosplay. Alors, Sonia,
2: j'ai de l'huile chez moi, si tu
0: j'ai
2: veux.
0: Déjà fait. Alors, Sonia, sache que JL est plus mature que ça. Hein. Pas besoin de costume. Hein. Ah pour le fils des âges farouches, les slips en fourrure diverses de ses victimes successives n'iraient pas avec son extrême gentillesse et sa sincérité. Alors, par contre, l'ensemble de la communauté demande s'il serait envisageable de remonter sur scène pour une chanson de Nomade. Et si tu as un nouveau projet d'ouvrage sur le... Merci Gab, hein. La prochaine fois tu feras tes chroniques sans copier. Parce que moi je l'ai fait déjà il y a plus de 2 semaines. Me dis pas que t'as écrit ton truc là tout à l'heure, il y a plus de 2 semaines. Théoriquement tu devrais dire oui là.
1: Salut camarade, voilà. Ça fait longtemps que j'ai réfléchi.
0: Ouais, réfléchi. Ouais, bon, bref. Alors tu vois, on se demande tous, JL, il faut le faire, hein, ce deuxième
3: ce salut camarade, c'est ça?
0: Ah bah, oui, forcément. Bah, tu peux l'intituler
3: un petit fascicule alors.
1: Tu sais qu'en vrai, un livre salut camarade autobiographique sur toute ta vie dans le métal, ça peut être que intéressant.
0: Ça peut être que intéressant. Et déjà, on le redit, hein, on glisse de la petite pub là, c'est de la déconnade, hein, c'est du remplissage de temps quoi, qu'on n'a plus trop besoin de le remplir.
2: Ouais, on a déposé
0: mais
2: 30 minutes.
0: Pour la pub, Nomade.
3: Et si t'as besoin d'un sponsor hein, pour salut camarade, il y a la CGT.
2: Il y a Schwarzkopf aussi, hein. mon sponsor originel.
5: Bah alors, ça tombe bien que t'en parles parce que vite fait.
0: Vas-y.
5: Moi j'ai reçu un petit message d'un mec de Metalian en fait,
0: ah,
5: qui
0: ouais.
5: a acheté mon bouquin. Je sais plus son nom. Bah, donc je sais pas ce qui va se passer. Peut-être il y aura peut-être des petites news. Enfin bref, voilà.
1: Ah, c'est fantastique. Cool. C'est super. Bah, n'hésitez surtout pas, hein, si vous avez le livre de Med, lisez-le.
2: C'est dingue.
0: Ouais, ouais.
1: Il est vraiment bien.
2: Alors, oui, ça sert à ça.
0: Les mêmes agités du métal, te demande Bosco, quand sortira le prochain Stronghold et quel est le titre de l'album?
3: Alors pour l'instant, il y a rien de décidé.
0: Ah,
3: il y a pas encore de titre, il y a des textes qui sont écrits mais il y a rien qui est décidé pour le moment. Musicalement, ça commence à se mettre en place et puis si tout va bien, on verra pour une sortie fin d'année ou début d'année prochaine, mais là ça va être surtout plusieurs sorties et ça va être plusieurs sorties de singles.
0: Fantastique. Bah, merci pour les news.
1: Puis un bisou à Alex, votre nouveau guitariste aussi.
0: Exactement. Tout à fait. Et on embrasse aussi le reste du groupe. Alors sinon, ma tante Marthe Bernadette me demande si Stronghold est plus efficace que Frontline. Alors Tati, je ne savais pas. Là, j'ai perdu tout le monde là, parce que tous ceux qui ont pas d'animaux, quoi. Parce que bon. Alors oui, parce que bon, bref. Alors Tati, je savais pas que t'appréciais le métal. Je suis surpris que tu me parles de Frontline. Tu dois envisager le groupe allemand venant de Nuremberg, de Melodic Rock.
1: Je préfère Purina, personnellement.
0: Fais gaffe, je suis sûr que ça existe. Donc, face au trash de Stronghold, quoi ajouter? Ah oui, oui, un truc. Par contre, si c'est anti-parasitaire, alors le conseil que je te donne, ma chère Tati, c'est de l'appliquer le jeudi. Alors, justement, le président du collectif pour le jeudi est outré et demande à ce que ce Thursday bashing cesse, le jour de tort étant indispensable. Alors, cher président, je suis d'accord. D'ailleurs, pour montrer notre bonne foi, nous avons invité ce soir le bourrin, dont Bonjour. La chevelure soyeuse et le physique de Thor nordique m'évoquent un cosplay de notre metalhead JL. Ou bien est Thor lui-même.
1: JL. T'as pas dit, c'est un jeudi une semaine sur deux, hein, qu'il faut l'appliquer.
0: Ouais. Ah ouais, non, là c'est tous les jeudis. C'est y a pas de... Non, faut éviter peut-être la sur. Non, faut y aller. Bon, alors cosplay de metal LG, de notre metal LGL, ou alors tout simplement Thor lui-même. C'est assez perturbant. Alors voilà les copains, un an qu'on se marre ensemble. J'espère que vous aussi agitez du metal et d'ailleurs. Merci à vous et changez rien. Burn to Riff.
3: Yeah. Wow. Yeah! Bravo Nico!
1: Mais ça, faut le refaire à chaque émission, Nico. Hein. Franchement, hein. Ouais. Je sais pas ce que t'en penses, Bosco, mais c'est pas mal. Hein.
3: Mais c'est prévu.
0: C'est prévu, ça fait la deuxième fois. Bah,
3: c'est
0: oui,
3: prévu.
1: T'étais pas, non, là. J'étais pas là.
2: Non, mais on sait à qui tu parles, Nico.
0: Mais c'est vrai que
2: mais vous êtes complètement fou.
1: Oui, bah, excusez-moi, le comté et le pinard étaient plus importants en ce moment-là.
0: Alors, sache que c'était Cthulhu qui nous a écrit.
1: Oh!
0: Qui a écrit Cosmic Serpent.
1: Ah oui, putain, oui, je me rappelle, mais oui, oui. Oui, c'est après le très long sketch avec l'accent allemand.
0: Oui, et que tu lis aussi.
3: Ouais, il était compliqué, enfin, bon, celui-là.
1: Il était long.
2: Ah, puis j'ai eu du mal à rebondir. Hein.
3: Oh là là.
2: Je vous ai détesté. Hein.
1: Moi, j'ai eu peur. Hein.
3: Bon, allez, on va continuer notre émission. Et cette prochaine chronique, ce sera sur le groupe Airborne. Le hard rock australien n'a pas dit son dernier mot. Le groupe Airborne prépare son grand retour avec un nouvel album attendu pour août 2026. Et même si la sortie est encore à quelques mois, le premier signal fort circule déjà. Le titre Alive After Death a commencé à apparaître sur les réseaux sociaux. De quoi mettre les fans en ébullition. Deux autres morceaux sont également disponibles, Gutsy et Christmas Bonus, confirmant que la machine est bel et bien lancée. Fidèles à leur ADN, les frères O'Keefe et leur band devraient revenir avec ce qui fait leur force depuis toujours. Riff tranchant, énergie brute et refrain taillé pour la scène, Airborne, c'est cette capacité rare à faire vivre l'esprit du hard rock classique avec une intensité résolument moderne. Depuis leur début, les Australiens se sont imposés comme les héritiers naturels d'un rock sans compromis, entre puissance, sueur et ampli poussé au maximum. Alors forcément, l'annonce d'un nouvel album est un petit événement pour tous les amateurs du genre. Alive After Death pourrait bien être le premier aperçu d'un disque explosif. Rendez-vous en août 2026 pour découvrir la suite. En attendant, montez le volume.

Aujourd'hui, on parle d'un groupe qui n'a jamais vraiment quitté la scène, mais qui continue de se battre pour y rester. Metal Church, avec leur nouvel album Dead to Rights. Un disque qui arrive avec un parfum de renouveau, mais aussi pas mal d'attente. Dès les premières notes, le ton est donné. Ça va vite, ça frappe fort, et ça ne cherche pas à faire dans la dentelle. Dead to Rights s'inscrit clairement dans une veine trash musclée, avec des riffs acérés et une production solide, bien ancrée dans son époque, sans renier ses racines. Et on sent un groupe qui connaît son ADN et qui n'a pas envie de le trahir. Mais ce qui marque vraiment, c'est le chant. Le nouveau frontman apporte quelque chose de plus maîtrisé, plus nuancé, et il y a de l'agressivité. Oui, mais une vraie capacité à laisser respirer les morceaux. Et ça, ça change l'équilibre global de l'album. Résultat, certains titres prennent une dimension plus large, presque plus classique dans le bon sens du terme. Côté ambiance, pas de surprise. C'est plutôt une bonne chose. On retrouve cette signature sombre, un peu tendue, avec les thématiques qui parlent de manipulation, de confusion, de tension moderne, bref, du Metal Church fidèle à lui-même, avec une touche contemporaine. Maintenant, tout n'est pas parfait, parce que si l'album est solide, il souffre parfois d'un petit manque de relief. Les morceaux s'enchaînent bien, et c'est peut-être même trop bien. On aurait aimé plus de prises de risque, plus de titres qui marquent immédiatement, qui restent en tête après la première écoute. Il y a de très bons moments, ça c'est indéniable, mais aussi quelques passages qui donnent une impression de déjà vu. Dead to Rights, c'est un album sincère, puissant, porté par un groupe qui sait exactement ce qu'il fait. Et ce n'est pas une révolution, ni même leur disque le plus marquant, mais c'est une sortie solide, cohérente, qui prouve que Metal Church est toujours bien en vie. Et parfois, dans le métal, ça compte beaucoup. On s'écoute le titre Brainwash Game.

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1: Alors, on va commencer tout de suite le samedi 9 mai 2026 à 20h au MacDeads du Havre. Il y a Rings Crabs, punk grunge de Caen, Cabal, rock psyché Le Havre, et c'est en prix libre.
2: Mardi 12 mai, c'est à Rouen, aux 3 pièces, Music Club, c'est pour toi ça, mon Léo ouais. Legrand. Hifernet, des groupes des Rouennais, et Lot qui nous viennent de Metz, c'est une soirée black metal, c'est 7€. Mardi 12 mai, aux 3 pièces.
3: Le mercredi 13 mai 2026, il y a au MacDeads au Havre à 20h30, Scandale, Cascabella et Wickedness pour une soirée glam heavy metal à prix libre.
4: Le vendredi.
5: Sandal
4: au concert au MacDeads.
2: Jusque dans l'agenda des concerts, il faut qu'il place ses sandales.
4: Bah oui.
2: C'est bien. C'est bien.
4: C'est les sponsors quand t'es influenceur, c'est pour ça.
3: C'est ça. Exactement.
4: Vendredi 15 mai au 106 à Rouen, il y a Horsepower du Gothic Country.
2: C'est génial, j'adore.
4: Je me suis dit, bon, c'est sympa à mettre dans la journée du Gothic Country.
2: Tout à fait.
4: Donc, si vous aimez la Monster White et le cheval, n'hésitez surtout pas à y aller. La prévente est à 28,50€.
2: Ah, quand même.
6: 28,50€.
4: Ah ouais, mais c'est du Gothic Country, tu vois.
7: C'est le seul groupe de Gothic Country.
2: Tu dois y aller dans son ligne et tout ça, non?
4: Oui, c'est ça.
7: Le vendredi 15 mai aussi, donc au Fury Bar de Rouen, c'est gratuit. Mankind du Negative Beauty.
1: Dimanche 17 mai, Zénith de Paris, prévente 46,50€. Il y a Saxon. Overdrivers du Hard Rock et Sortilège, forcément, le vieux groupe de heavy metal français.
2: Yes. Samedi 23 mai, 19h30, au MacDeads du Havre. Dawn of Dystopia, Heavy Trash, Le Havre, Negative Beauty, Metal Alternatif Havrais et Ogma, c'est du post-grunge new metal. Le prix est libre. Une date qu'on attend, qu'on espère. Je sais que toi aussi.
3: J'espère aussi.
2: Bah ouais.
3: Pour l'instant, j'ai pas vraiment le bras dans le bon état pour jouer ce concert.
2: Ça va être compliqué. Non, signaler, nos auditrices et nos auditeurs ne le savent pas, mais Bosco fait une prouesse. Il s'est dit deux bras, moi c'est trop easy. Je vais en utiliser qu'un seul. Je peux vous dire que chapeau bas. Parce que
6: franchement, la technique avec un bras.
4: Bravo. Ça vaut le détour.
3: J'avais déjà essayé avec une tendinite. J'avais réussi à jouer de la guitare quand même avec une tendinite. Mais là, il y a peu de chance, je pense. Avec un coup de cassé.
2: Bon.
3: On verra.
2: On espère.
3: On verra. Ça me laisse 3 semaines encore pour m'en remettre.
2: Tu connais les morceaux?
3: Ouais, ça va. Il y aura pas de soucis.
2: Samedi 23 mai, donc au MacDeads, Dawn of Dystopia, Negative Beauty et Ogma, prix est libre.
3: Le vendredi 29 mai 2026, il y aura à Rouen, au Fury Défendu, Cancer Bats, qui est du punk trash metal stoner rock, un vrai bordel de genre, je cite, avec Mu, qui est du post-prog. Sur place, ce sera 25€, en pré-vente early ticket 17,50€, en late ticket 20,50€ et en plein tarif 22,50€.
2: Qu'est-ce qui se dé...
7: Il y a autant de genres que de prix.
2: Mais surtout, on voit la différence entre les amateurs et puis un influenceur.
7: Il parle bien.
2: C'est beau, c'est incroyable.
4: Ah bah oui, il veut voter pour lui.
3: Samedi... Pour un président.
4: Samedi 30 mai 2026, au Moulin à Louviers, il y a le Normandie Metal Fest 8 avec... En tête d'affiche, Sortilège, donc du vieux heavy metal. Il y a H-Bomb, un tribute de H-Bomb.
3: Ah ouais. H-Bomb qui fait son propre tribute.
4: C'est un tribute de H-Bomb. En fait, la seule différence, c'est qu'il y a un S.
2: Ouais.
6: H-Bomb.
4: Il y a Hailsteel qui est du speed metal. Killers, du heavy speed.
2: Qui font du tribute à Killer.
4: Qui font du tribute à Killer. Non. Killers avec un seul L parce qu'ils ont fait une faute d'orthographe dans leur nom. Revenge du heavy metal, Titan du heavy metal et Wickedness du heavy aussi. Yes. C'est que du heavy de toute façon. La prévente.
3: C'est la version gentille hein, de ce festival là.
2: Oui, il y en a une autre.
3: Il y en a une autre extrême en fin d'année.
4: Et la prévente est à 39€ et sur place à 45€. Voilà.
2: Et bah très bien pour ce full agenda. Oubliez pas de soutenir pas les groupes. Il est partout. Bravo. Bravo Gab.
7: Bah, non mais franchement, double maléfique est vraiment maléfique.
2: Et vraiment
7: c'est dingue.
2: Vraiment maléfique. Allez, soutenez les groupes, les fêtes et les concerts loin de chez vous et un peu plus près si vous le pouvez. Merci à toi, j'adore ça. Laissez-vous surprendre et osez les découvertes. Bref, passez de belles soirées.
4: Et ben notre émission se termine.
2: Eh ouais.
3: Merci de m'avoir reçu.
4: Merci d'avoir été avec nous.
2: Merci à toi.
4: Et puis ben on se retrouve le mois prochain avec encore plein de nouveautés, vos rubriques.
2: Ouais.
4: Totale.
2: On rappelle également les tremplins de l'Apocalypse 5 cette année. Ce sera les 17 et 18 juillet prochain. Changement de date. Les groupes, vous avez jusqu'au lundi 1er juin pour postuler sur la page de l'Apocalypse.
4: Et là, j'ai eu un chiffre par rapport à ça. Il n'y a pas longtemps, il y a déjà 83 groupes qui ont postulé.
7: Waouh!
4: Ah ouais.
2: Top.
4: De toute façon, la sélection va se faire bientôt, je pense. Ouais.
2: Tout à fait.
4: La sélection, elle se fait pas pour le moment.
2: Non.
4: Là,
2: non.
4: C'est vraiment appel aux candidatures.
2: Oui, c'est ça, encore.
4: Et après le mois de juin, c'est là où on aura les choix.
5: Mais pensez qu'il vous reste pas beaucoup de temps, hein, parce que le 1er juin, ça va arriver vite.
2: Ça va arriver vite.
5: Donc, pour faire des candidatures, pensez qu'il faut quand même faire des candidatures sérieuses. Prenez le temps de les faire. Mais vous avez jusqu'au 1er juin. Donc, je vous mets pas la pression, mais si vous voulez participer.
7: J'ai l'impression de me faire. Ma mère m'engueule, là.
2: Alors, le Fest, lui, c'est le 21 novembre, toujours au Fort de Tourneville, et il entamera son évolution après 4 belles éditions, parce qu'il y a 2 scènes de prévues cette année. Ouais. C'est la nouveauté.
7: Ça va être un beau Fest.
2: On remercie, les groupes, les labels pour leur confiance. Merci à vous, chères auditrices et auditeurs. On remercie donc les groupes. On remercie Carbonic Field, Silent Injury, Charney Crown, Underground Syndicate. Hein, le concours demain, je le mets en ligne demain sur la page Facebook pour Crown of Angish. Restez encore sur Westrack. À venir en double avec Numen, Scaphos, des Acteurs de l'Ombre, Ashes of Perishing et Wooden Shadow. C'est chez Inverse Records. Il y aura du Parallel Minds, il y aura du Morning Height, Europe, Cage Fight, Black Spikes, Hecate & Throne et Black Label Society. En attendant,
4: en bref, que du bon.
5: Et surtout, merci Elliot d'être
3: venu. Merci à vous.
2: Ouais. Merci à toi.
3: Et
2: merci pour le bourrin. Merci Elliot et Hugo. Merci beaucoup.
3: C'est un plaisir.
2: En attendant, portez-vous bien. Allez,
8: bonjour.

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Vermifuge. Une nouvelle de Max Aubion, lue par Emmanuel Dufour. Dans la collection Il est N. Il est N. Personne ne connaît son nom, ni son visage, ni son sexe. Son nom fait trembler toutes les polices. Les puissants le redoutent. N est l'ennemi public numéro un. Comme ses feuilletons de l'époque, N est un projet collectif de littérature de genre, populaire, à la marge. N n'appartient à personne. Chaque auteur propose un texte, des récits courts, noirs, transgressifs, dérangeants, qui interrogent. Un fantomas actuel qui aurait bouffé du poulpe enragé. Créateur de la série, Jérémy Bouquin.

0: Au loin, entre les jambes de l'arche, une mousseline rose se désagrégeait à l'horizon du ciel gris-bleu de l'aube. Des pions déambulaient sur l'échiquier de la dalle. Ils se hâtaient vers leur bureau. Robert Lang marchait d'un pas lent de vainqueur sur la diagonale du fou. Une trace d'habit rouge de Guerlain marquait le vent de son passage. Ses yeux pâles flottaient sur sa face bronzée aux rayons. Son sourire satisfait défiait la morosité matinale. Il souffla en abaissant les épaules, conscient que sa bonne fortune était à l'abri dans la solidité de sa carrière. Cela faisait 2 ans qu'il avait quitté la Silicon Valley, bardé de thunes et d'expérience. Pour raison majeure, il avait invoqué sa volonté filiale de retrouver ses vieux qui s'éteignaient à petite vitesse dans un mouroir huppé de gentilly. N'était-il pas la fierté d'un ancien ajusteur de chez Chausson et d'une dame de cantine de l'école Jean Zay? Je leur dois bien ça, s'était-il persuadé. Ce fils unique, choyé jusqu'à la pourriture, leur avait décroché l'X et un poste de manager aux States. À vrai dire, il avait l'ambition d'occuper une position de pouvoir dans la branche Europe de la ProShield. En résumé, il avait un pédigré de trou du cul opportuniste et indispensable à la perpétuation du système dominant. Le même chauffeur VTC avec qui il échangeait chaque matin quelques propos sur l'actualité du pays des gueux, ainsi appelait-il la France, le déposait à l'orée de l'esplanade. « Vous avez vu ce qui nous prépare ?»« Non. Vous êtes concerné ?» demanda Lang. « Plutôt, quand on s'appelle Mouloud en ce moment. Essayez Jean-Pierre, vous verrez, ça ira mieux. Oh, vous me faites marrer, vous !» Il aimait marcher en direction de la tour, lui donnant le sentiment d'une véritable conquête lorsque, pas à pas, il était en approche progressive de la ProShield. Une escorte l'avait savamment pompé cette nuit-là. Il avait encore le goût sur ses lèvres d'un face-sitting délectable. En préliminaire, ils avaient sniffé des rails qui, bout à bout, auraient pu relier Paris au Havre et retour. Ruby était gourmande, et grâce au festin des narines, elle jeta ses jambes au ciel du plaisir décuplé. Peu à peu, sa fatigue générale, comme celle de sa bite, s'évanouissait dans l'air frais. Il allait affronter, dans son grand burlingue, lumineux, dominant Paris, les séquelles des dérèglements du monde digital. C'était son job, développer les boucliers anti-cyberattaque, notamment les fameux rançongiciels, dans le but ultime de hausser les dividendes des actionnaires de la société ProShield, ainsi que les profits de ses maîtres. Robert Lang entra dans l'immeuble. Le concierge le salua comme d'habitude. « Vous allez bien, Saadi ?» demanda-t-il en passant sous le portique du détecteur. « Très bien, très bien !» Encore un qui va dégager. L'ascenseur le déposa au 24e étage. Il s'engagea dans les couloirs aussi larges qu'une rue. Quand il atteignit le plateau VIP 3, il soupira de satisfaction comme lorsque l'on rentre chez soi. On avait parfumé le volume de l'open space d'un remugle de fleurs alpines qu'il apprécia peu. La plaque sur la porte qui ouvrait sur le vestibule de son bureau mentionnait Robert Lang, suivi de 3 étoiles marquant son rang dans la hiérarchie de la division opérationnelle, le cœur de la société. Il était souvent le premier arrivé, bien avant tous les personnels divers et nombreux de la société. excepté la sémillante Sonia qui lui décocha un sourire avec en prime, sortant de sa bouche en feu, un bulletin météo. « Bonjour, monsieur. Il va faire beau aujourd'hui. » Le gonflant de son fauteuil émit un « paix » essoufflé lorsqu'il se posa. Tout était en place sur la surface glacée du plateau d'acajou qui s'étendait devant ses yeux. Surface sur laquelle étaient disposés tous les outils discrets et nécessaires à l'aide desquels il pouvait intervenir partout dans le vaste monde interconnecté. Extraordinairement lucide, aux petites heures de la nuit, tout chargé encore après le départ de Ruby, il avait cogité avec fruit sur un algorithme qui permettrait à la nouvelle société Rainbow de s'installer dans le flux mondial des concepteurs de contenu déterminant selon le verbiage abscon de la nouvelle économie des gens foutres. En toute sécurité, garantie sur facture. Il appuya sur le bouton jaune. Sonia, vous m'apporterez un expresso, merci. Au fait, ça va, vous ? Il n'attendit pas la réponse. Les témoins lumineux des divers boîtiers de relais clignotaient, attestant que les informations circulaient à jet continu dans les tuyaux du monde relié. D'une touche, il actionna le dispositif. L'écran géant, occupant toute la cloison gauche de son bureau design, s'anima et le salua d'un sonore « Bonjour Robert !» Aucun message d'alerte, pas de gros clients aux abois pour le moment qui auraient subi une cyberattaque. Les flibustiers du web sont bien sages aujourd'hui, se persuada-t-il. Sonia entra, un plateau à la main. « Votre café !» Il se saisit de la tasse et commença à déguster. « Mais c'est quoi cette lavasse? Ce n'est pas mon mélange ?»«
1: Désolé, on n'a pas été livré. Je vous en fais monter un autre de la cafette. »«
0: Non, merci. » Sonia marmonna entre ses dents.
1: « Pénible, ce type !»
0: Quand elle s'en retourna, ses fesses partirent en tempête, ce qui happa son regard. « Tiens bon la barbe, Bob, jamais dans la paroisse. » Et dire qu'il y en a encore des mecs qui se font mitouiser par ce genre de minette, les cons. Faute d'avoir pu déguster son nectar personnel, il était cependant décidé à ne pas ébrécher sa bonne humeur.

0: entonna l'ouverture de Guillaume Tell. C'était la sonnerie du Big Boss dont il lorgnait la place dans l'organigramme. À l'instant même où il décrocha, son mur d'écran fut envahi de messages en avalanche. Des pop-ups multiples apparurent ainsi que retentirent des alarmes sonores. Les images dévalaient à jet continu, les messages s'entrechoquaient. Il fit des yeux ronds, aussi ronds que le cul de poule de sa bouche interloquée. Oui, je vois ça sur mes écrans. Ok, je vous attends. Une bombe H digitale venait d'éclater. Puis l'espace fut envahi de sonneries aux timbres divers, des mélodies originales qui lui permettaient en temps ordinaire de distinguer l'identité des collaborateurs en ligne directe. En cet instant cacophonique, tous ses correspondants l'appelaient. Il saisit le premier combiné. « Oui, Robert Lang à l'appareil, je vois, bien sûr, je vois, oui. À l'instant, merde, coupez tout, partout. Apparemment les vermines rentrent en rang serré ou se réveillent. Oui, les pare-feux, out, c'est évident. » Tous les systèmes de protection sont nazes, visiblement. Les garde-fous, les boucliers, nos logiciels. L'infection générale est à l'œuvre. D'accord. Alertez tous les grands comptes, les réseaux et le gouvernement. Vous dites, allez savoir s'il n'est pas déjà trop tard? Mais non. Lang reposa le combiné, peu convaincu par sa propre assurance. Il observait avec stupeur les écrans sur lesquels défilaient des images, des formules, des menaces, des montages pornographiques impliquant des personnalités politiques de premier plan, des tsunamis, des champignons nucléaires, des images d'accidents climatiques, des décapitations islamistes, des élevages concentrationnaires, bref, un condensé d'horreur qui devait présager, voire figurer l'immensité des dégâts au sein des systèmes informatiques. C'était inévitable, les témoins de sécurité étant perturbés, une alerte générale fut déclenchée dans les tours de la défense. Sonia, submergée, empêchait tous les gens d'étage aussi affolés qu'elle d'envahir son bureau. « Il faut évacuer !» La panique était à son comble, que les mugissements des sirènes extérieures exacerbaient. Il prit sa tête à deux mains, complètement décontenancé, sonné plutôt. Un uppercut au menton l'aurait débranché de la même manière. Chaos. Au tapis, pour le comte. Présentement, la sidération le paralysait. Prostré, il était dans l'incapacité de réfléchir, de prendre une initiative. Depuis le temps qu'un simple calcul de probabilité certifiait que le système mondial interconnecté, en dépit des sécurités de plus en plus performantes, allait connaître un jour, tôt ou tard, forcément, une méga panne causée par une attaque d'envergure. La grosse couille, comme il aimait à la désigner plaisamment pour la redouter. Ouais, tout le monde la craignait, la méga attaque. Elle arrivait donc, enfin. L'effet de souffle de la déflagration allait entraîner des ravages incommensurables dans tous les pays. Puis, en expulsant un soupir aussi las que désespéré, Lang se brancha sur les réseaux encore accessibles à ce moment-là. C'était des lamentations généralisées, constatant que tous les continents étaient touchés, qu'il ne s'agissait pas d'un virus banal comme il en existait plusieurs dizaines de milliers et qu'on éliminait autant de fois qu'ils apparaissaient, mais d'une submersion massive de tous les systèmes dont on ne pouvait pas mesurer à ce stade l'importance, la profondeur et la durée. Des milliards de vers en dormance, dans tout, putain! Et maintenant le réveil a sonné! Mais qui? Ce qui pouvait désigner dans son esprit tous les malfaisants indifférenciés, les concurrents, les escrocs, les frustrés, les mafias, les dingues, les ennemis en tout genre. Ses compétences allaient trouver à s'exercer. Enfin, le major de Polytechnique se rengorgea. Trop longtemps, il observait la plaine du haut de sa forteresse attendant l'assaut des barbares. Aujourd'hui, les hostilités démarraient. C'est la guerre. L'ultime combat s'engage. Une lutte à mort. Lang commença à examiner les éléments susceptibles de façonner son diagnostic et surtout à tenter d'orienter des pistes de solution. C'est alors que s'afficha le message suivant. Vous, les maîtres égoïstes du monde capitaliste qui méprisaient la nature et l'homme, qui vous abstenez d'apporter des solutions au dérèglement climatique, à l'exploitation des animaux et des hommes, à piétiner les libertés, sachez que ceci est un premier avertissement. Dans une heure, tous les documents écrits sur cette terre seront brouillés définitivement, ainsi que tous les systèmes, si vous, les maîtres égoïstes du monde capitaliste, n'obtempérez pas au premier train des revendications suivantes. Fin de l'élevage intensif. Fin de l'alimentation carnée. Fin du capitalisme. Fin du pétrole. À suivre. La menace prendra effet à 10h, heure de New York. Signé N. Ainsi le hacker se manifestait-il, ce qui paradoxalement le rassura un peu. Avec ce genre de revendication, on n'avait pas affaire, selon lui, à un acte nihiliste ordinaire, sans queue ni tête, qui consiste à bousiller pour le plaisir égotiste de détruire en jouant au plus malin. Il utilise un gros hameçon, ce pêcheur au gros. Il ne doute de rien, ce bouffon. Dans peu de temps, il va nous annoncer le montant de la rançon, prédit Lang. Il effectua quelques exercices de respiration contrôlée. « Mais c'est qui ce connard ?» se demanda-t-il, autant en colère que tétanisé par l'ampleur du phénomène. « C'est débile. Comment peut-il espérer qu'on satisfasse ses exigences, en plus dans un tel laps de temps ?» Réflexion faite, ne pouvait-on pas considérer que nous étions en présence d'un canular, d'une provocation potache ? Cette pensée détendit la contraction nerveuse de son plexus un court instant. Nul doute, cette mauvaise farce allait se dégonfler d'elle-même. Il haussa les épaules pour signifier l'insignifiance qu'il accordait à cette histoire. Mais après quelques tests, Lang se rendit à l'évidence. Les défenses étaient toutes enfoncées. Les murailles étaient toutes abattues. Il fit de nouveaux sondages en dépit des difficultés des liaisons phoniques auprès de ses meilleurs warriors dispatchés dans les filiales à l'étranger, équipes affûtées depuis des années, aptes à trouver des solutions d'urgence. Même constat. D'une formule peu amène, il leur ordonna de dégager leurs doigts de leur anus respectif où ils demeuraient plantés jusqu'à ce jour. C'est alors que le Big Boss Aaron Whitecock, descendant de son 38e étage, déboula dans le bureau suivi d'une cohorte de conseillers apeurés et bavards, couleur vert chiasseux, pour être précis. Les open source plus que les autres sont exposés, mais on constate que des lignes de code sont partout brouillées aussi dans toutes les autres configurations. La contamination est totale, se lamenta Rachid Botman, son meilleur authority manager. La vérole se répand à la vitesse grand V. Le Big Boss s'étant placé raide et bras croisés dans le dos devant la grande baie qui dominait la dalle, fit silence quelques secondes qui parurent infinies. Hein, mon petit Lang, vous allez me vermifuger tout ça, n'est-ce pas? Toute l'assistance fut surprise par ce ton d'inhabituelle familiarité. Un blanc s'ensuivit, puis Whitecock brailla.
1: Il est quelle heure à New York? Il est quelle heure?
0: On différa la réponse. Rachid Botman appuya.
1: Tout le pays est bloqué, le monde est bloqué, les interconnexions ont sauté, les populations sont en danger.
2: Selon l'AFP, la présidente devrait décréter l'application de l'article 16 de la Constitution lui donnant les pleins pouvoirs,
0: révéla Lucien Gros qui dépouillait les infos sur son smartphone.
1: Putain, ça craint!
3: J'ai sondé plusieurs clouds, grinça Tan Nguyen, la seule femme security manager de l'étage.
0: Ayant détecté sur son visage des traits de dévastations affreux, tout le monde comprit. Tous les systèmes,
3: tous les clouds étaient infectés. En résumé, vérole de vérole, vérolé de chez vérolé. C'était sérieux. Plus que sérieux, dévastateur. C'était du lourd, irrépressible, catastrophique, ravageur, genre tabula rasa. Que faire?
1: J'ai posé une question au nom de Dieu,
3: beugla le Big. Le Big Boss présentait une mine de chiottes d'air d'autoroute. Ayant perdu de sa superbe, on ne voyait désormais en lui qu'un type insignifiant, misérable, complètement démuni, épuisé, vaincu. En réalité, rien qu'un petit péteux, pétochard en costard rayé.
0: Alors, Lang, il nous reste combien de temps pour trouver une parade ? Souffla-t-il d'un ton las.
4: Si j'en crois ma montre, 2 minutes à peine,
3: répondit Lang. Celui-ci se gonfla d'une certaine bouffissure bravache.
4: Nous subissons l'équivalent d'une cyberattaque nucléaire sans précédent. Avant que toutes les communications ne soient interrompues, on va être secoué par les remontées d'infos qui vont arriver de tous les pays en proie à la panique avant que l'écran noir généralisé ne règne sur le monde.
1: On s'en tape du constat. Quelle réaction de notre part ? De la Prochild, bordel !
3: S'énerva soudain le Big.
1: Fini de jouer petit bras ! Ça commence, tout s'effondre, tous les dominos que le but le suivant, Internet est désormais impraticable, sauf le Dark et encore !
3: Fit Rachid l'œil rivé sur l'écran géant.
1: Visiblement, c'est pas le fric qui l'intéresse, il aurait déjà posé ses conditions,
3: plaça Tan Nguyen. Lang poursuivit d'un ton docte. L'heure est grave, certes, mais tout n'est pas perdu car... Lucien Gros l'interrompit en visant le plafond avec son smartphone.
1: Chouette, un peu de réseau, écoutez!
3: Les accents de la Marseillaise finissant, la voix de la présidente s'insinua parmi les présents, dont on pouvait soupçonner que plusieurs d'entre eux avaient déjà les sphincters sur le point de lâcher prise.
5: Françaises, Français, mes chers compatriotes, une cyberattaque sans précédent a visé notre pays, et au-delà tous les pays du monde, mettant hors de fonctionnement tous les ordinateurs et par conséquent tous les services publics, nos installations nucléaires et même nos armées. Cette attaque emporte des conséquences immenses du fait des interconnexions entre les acteurs de l'économie, notamment. En dépit des systèmes de protection et de sécurité des sauvegardes, l'attaque est d'une telle ampleur et d'une telle perversité, d'après mes conseillers, que tous les transports sont bloqués, comme nos institutions et, plus grave encore, les chaînes d'approvisionnement de l'alimentation et de l'énergie. Les hôpitaux sont impactés également. Vous aurez compris que l'heure est grave. Les conditions prévues par notre Constitution étant remplies, après consultation des autorités compétentes, j'ai décidé de recourir à

0: Bien ce poème d'Hugo.
1: Lang, scrutant le portable par-dessus son épaule, vit afficher le texte d'un poème dont les signes alphabétiques, intelligibles quelques secondes auparavant, se mélangeaient sous leurs yeux, faisant disparaître le sens du langage utilisé en le transformant en termes incompréhensibles.

0: Il bluffe ce type. On ne nous la fait pas, pas à nous. Ouais, c'est un gag, fit le big rigolard. Et il a bricolé une petite bidouille, ce gros malin. Il a pris ce poème bien connu pour nous affoler. Rien ne dit qu'il a généralisé sa saloperie. On est le 1er avril, non ?
1: Non !
2: Reprirent en chœur tous ses collaborateurs. Louisa rechercha en quelques clics un autre texte à l'écran qui subirait le même sort devant leurs yeux. Elle tomba sur un vieil article de Libé sur l'affaire Strauss-Kahn. Même résultat. Les lignes en clair disparaissaient au rythme du scrolling. Autour d'Aaron Whitecock, les hommes et les femmes baissaient la tête, serraient leurs poings, rentraient leur colère d'impuissance totale.
3: Ça y est, le délai est passé. Wall Street a dû imploser, tout est foutu en l'air.
2: Claironna gravement Mylène Lachaud, responsable de la division financière. Le big afficha un sourire qui surprit l'entourage. Mais ils avaient tous compris. Les actions de la ProShield n'aurait pas, à l'instar de celle des GAFA et consorts, un sort différent à la baisse. Tel un chasseur de papillons, Lucien Gros, bras en l'air, prolongé de son smartphone, chassait toujours les ondes en marchant de long en large, espérant choper au hasard un bout de réseau.
4: Une crotte, deux crottes, ouais, inespéré.
2: Il colla promptement son oreille à l'appareil, un sourire de neuneu aux lèvres qui vira à la pire des grimaces du Joker.
3: Merde! « Non !»
2: Son juron fut si terrible que toute l'assistance convergea vers lui. Il remisa le téléphone dans sa poche.
3: « Alors c'est quoi ? Vu ta gueule, on va prendre cher, non ?»
5: C'était un flash spécial de France Info, entre deux parasites. J'ai compris que la BNF avait été attaquée aussi.
3: « Comme tout le monde, c'est pas un scoop. Alors ?»
5: C'était le directeur, complètement démoli par cette attaque.
3: « Comme nous tous. Alors ?»
5: Il faisait part de son impuissance. Tous leurs fichiers informatiques se convertissent en une sorte de charabia incompréhensible.
3: Ça se confirme.
5: Tout à fait. Je viens d'ouvrir quelques-uns de mes e-books perso pour vérifier. Affirmatif. Tous illisibles désormais.
2: Le bouleversement était en marche. Car cette attaque allait au-delà du brouillage des fichiers informatiques. Les lettres des livres papier également allaient se trouver aussi chamboulées.
3: Tu nous racontes des cracks, là? Faudra vérifier.
2: Un silence minéral tomba soudain. La rumination autour de cette information tournait dans les crânes et butait dans l'entendement amoché des présents. Les interrogations allaient bon train. Par quel prodige ? Quel pouvait donc être ce phénomène à l'œuvre ? Toute la connaissance livresque accumulée depuis le début des temps allait-elle devenir illisible ? Deviendrait-elle impraticable ? La stupeur et l'accablement furent générales. Et il n'y avait toujours pas de revendication financière. Tous les boucliers, tous les systèmes de sécurité, même les plus sophistiqués, avaient été saccagés, défoncés, pervertis. Un désastre planétaire. Une déroute totale pour la ProShield.
6: Bon, mon petit Lang, susurra mielleusement le Big. On vous a interrompu, vous aviez une idée, me semble-t-il.
2: Il faut revenir à la revendication de ce N et pénétrer la psychologie de l'individu.
6: Qui vous dit qu'il s'agit d'un seul individu ? Ce pourrait être le faux-né d'une organisation terroriste ou d'un État.
2: Et si ce bordel est l'œuvre d'un seul acteur, comment expliquer ses compétences et les complicités qu'il lui a fallu nécessairement obtenir pour infecter la totalité des systèmes ?
7: Lang parut réfléchir avant de répondre.
2: N a trouvé une faille, la faille, résultant de l'intuition d'un super doué ou tout bonnement une trouvaille d'opportunités que le hasard lui a mise sous les yeux.

C'est peut-être un génie mathématique qui a trouvé la formule quantique pour bordéliser le monde et créer ce merdier grandiose. Ça me chiffonne, mais fondamentalement, c'est le fait d'un individu. On plane à 15 000, le coup de génie d'un mec lambda, j'y crois pas. Un coup du FSB russe? L'enfant de pute, il nous la met systématique et bien profond. Ça nous avance à quoi, toutes ces digressions? Lang, visage très concentré, poursuivit. Je le vois bien, devant son portable, sur sa petite table, dans sa petite piole, sous les toits d'un garni pourri du côté de la porte de la chapelle, ayant compris l'architecture de cette nouvelle aliénation que constitue l'informatique mondialisée, et de vouloir y semer sa zone, compte tenu de sa fragilité. Je le vois ingurgitant des monceaux d'ouvrages spécialisés. Si on veut profiler ce type, je le vois comme... un jeune adulte, plutôt beau gosse, mais moins attiré par les filles canons que par les militantes du tout pour le tout, et du tout pour le rien du tout. Militant d'une secte végane. Considérant que les modes classiques d'action ne menaient à rien, dilués dans la communication et l'actualité dévoreuse de scoop, il a dû réfléchir à un autre mode pour foutre le bazar, beaucoup plus performant. Dites donc, Lang, vous comptez nous emmener loin avec ce type de discours ? La chalbigue. La preuve est administrée qu'on n'est pas sécure, se désola Tan. La preuve ? Vous avez lu la liste de l'ultimatum comme moi, reprit Lang. Les combats politiques d'une frange activiste y sont consignés. Mais fondamentalement, je le vois comme un solitaire, un révolté, un terroriste 2.0. Quand il a souhaité passer à l'acte pour obtenir le plus de conséquences néfastes possibles, il avait sous les yeux et dans sa pratique, tout un ensemble mondialisé d'organismes, d'institutions et de particuliers connectés, dont les fichiers étaient centralisés, accessibles en dépit des verrous divers, etc. Tous imbriqués et dépendants des uns et des autres. Un seul caillou dans une chaussure pouvait entraîner des réactions en chaîne, mettant à mal et même à bas, en quelque sorte, la nouvelle humanité digitalisée dépendante. Et d'après vous, ce caillou, il l'a trouvé ? Sous le sabot d'un cheval, je parie ? Un pirate de haute volée ? Un hacker de génie ? Une sale petite fiotte végane ? Un salaud de la pire espèce, car il ne peut ignorer toutes les conséquences de son action ? Arrêtez vos piaillements de poule en chaleur, intima le Big. Indéniablement, il a potassé le sujet, poursuivit Lang. Je le verrai bien... étudiant en master informatique à Jussieu avec un gros matos de matheux, maniant des concepts identiques à ceux pratiqués par John von Neumann, un joueur d'échecs ou surtout de go, avec de la jugeote, du cynisme et un bagage de révolte juvénile. Il a entre les mains un outil permanent à sa disposition qui ne coûte que le prix d'achat d'un ordi, de l'électricité, d'un abonnement à une box performante et c'est tout. Une arme de faible dont le rapport destruction sur coût est imbattable, prête à nous terrifier. Ça ne nous emmène pas loin tout ça, on enfonce des portes ouvertes, s'impatienta le Big. Je vous l'accorde, fit Lang. On voyait depuis un moment Luisa Pereira, silencieuse jusqu'à présent, danser d'un pied sur l'autre. Puis elle se répandit en jérémiades qui eurent les mérites de ramener les choses à des préoccupations concrètes. « Mon gosse, il faut que j'aille chercher mon gosse à la crèche, je peux même plus téléphoner !» Le Big tenta de la rassurer. « Ne vous inquiétez pas, on saura s'occuper de lui comme de toutes les autres personnes dans le besoin. La situation est exceptionnelle, les solidarités vont s'activer. Moi, je vous bloque tous ici, on a du boulot. Le chef de l'entreprise doit avoir des trucs à grignoter qu'on commande des plateaux repas. Pour cette nuit, permanence tournante dans le bureau de Lang. Objection ? » Ils regardèrent leurs chaussures, résignés et inquiets du sort de leurs proches. La péroraison prospective de Lang s'était arrêtée au moment où il ne savait plus vers quelle piste il allait devoir orienter ses conjectures. Machinalement, pour vérifier si le hardware était affecté également, Lang eut l'idée d'écrire quelques mots sur son clavier. Il commença à taper « Ceci est une attaque cyber majeure. » Au fur et à mesure de sa frappe, en lieu et place des mots, tout le monde put lire sur l'écran géant « Tu as deviné ça tout seul, du con ?» Un fou rire les submergea, ce qui eut le mérite d'exploser l'angoisse qui s'était emparée d'eux depuis ce matin.
L'humanité rentre dans les ténèbres. Lâcha sentencieusement Lang qui avait peu goûté l'hilarité qu'il avait déclenchée.

0: Il y a des choses qui relèvent de l'indicible, de ce mystère qui nous dépasse. Quelle alchimie bizarre était-elle à l'œuvre dans son cortex? Comme dans une brume consistante de connaissances hantait la connaissance, les éléments gazeux de son intuition s'assemblaient. Quelle synapse a-t-elle reçu l'impulsion de forger une idée aussi hasardeuse? Ce qui le mit sur la piste fut en fait la réaction de haine à la frappe sur le clavier, car la réponse indiquait d'évidence qu'un contact était établi entre la ProShield et ce N. Et par extraordinaire, ce chemin paraissait exclusif. Au fond de lui, il y avait un atome de satisfaction dans le fait que N ait choisi sa société de sécurité informatique en tant qu'interlocutrice privilégiée. Robert Lang se racla la gorge, écarta les membres de son équipe qui s'étaient agglutinés autour de lui. Il goba en loose dé une gélule d'Eden Up, l'enfait qui lui musclait la matière grise. Puis, il reprit possession de son bureau et ramena à lui le clavier. Il baissa la tête dans un moment d'intense concentration, plutôt de recueillement, avant l'irréparable. L'attente était à son comble. Tout le monde avait conscience que, si Lang tentait quelque chose, c'était la dernière chance. Le petit génie de la société allait entreprendre l'impossible. Son intuition? Flatter l'ego. C'était son pari. Flatter l'orgueil de ce pirate. C'était une idée fruste au milieu de ces technologies de pointe. Ainsi pariait-il sur le sentiment d'avoir percé une faiblesse de haine. Lang étira ses longs doigts manucurés et commença à taper. Le grand écran afficha le texte en devenir au fil de la frappe. On put lire, faute de brouillage cette fois-ci. « Bravo l'artiste, chapeau bas. On a compris le message, nous sommes des nullités au regard de votre génie. » La réaction n'a pas tardé. L'écran s'anima. N répondait. Lang avala sa salive. L'assistance retenait son souffle.
1: « Je vous ai démasqué. Votre puissance maléfique est faillible. »
0: Lang reprit la main. Il décocha un passing shot de revers. « Pourquoi la vôtre ne serait-elle pas bénéfique ?» Sans réponse, il relança à la desperado. « Qui êtes-vous ? Dieu ?» La réponse se fit attendre. Puis, N s'exprima en majuscule.
1: « Oui !»
0: Lang en eut le souffle coupé. Il eut l'impression d'être en lévitation. La bouche crispée, accueillant la réponse avec la même intensité qu'un pied orgasmique. Trop jouissif, ce N maniait l'humour. C'était évident. Il puisa au fond de son intuition une incommensurable dose de culot. Il fallait oser. Allait-il faire mouche? Alors il porta le fer tout à trac. Prouvez-le! Au bout de quelques secondes, qui parurent interminables, on put lire sur toute la longueur de l'écran mural
1: « Rebooté, bande de minables ».
0: Un grand ouf de soulagement accueillit l'annonce. Ses connaissances mathématiques, toutes ses capacités digitales ne lui avaient été d'aucune utilité. Fermant les yeux, souriant aux anges, il considéra qu'il y avait sans doute un espoir pour l'avenir. La permanence chez l'homme, même le plus tordu, d'invariants psychologiques, basiques, innés. Un sursis pour l'humanité. Lang sentit naître une érection.

Il fallut 3 ans pour remettre le monde en marche. Les dégâts et les pertes furent considérables. Les actions de la Prochilde montèrent en flèche et la société devint la chouchoute du Dow Jones. Certains se rassurèrent en considérant que l'attaque venait d'un personnage maléfique, isolé, non manipulé par un état hostile. Sous l'égide de la Prochilde, des équipes internationales de chercheurs se mirent hardiment sur la piste des faiblesses du système interconnecté. On trouva des failles, on y colla des rustines, mais l'entremêlement de tous les dispositifs et l'absence de centralisation et de langage informatique commun laissaient béant le flanc que des pirates pouvaient percer à tout moment. Malgré les améliorations, la fragilité perdurait. Robert Lang intégra sans délai le 38e étage de la tour Prochild. Il fut érigé en héros planétaire, mais il ne put profiter de sa nouvelle notoriété au lendemain de son exploit, Ruby lui ayant fourgué un herpès carabiné qui le défigura outrageusement, lui ôtant la joie de plastronner sur les plateaux de télévision. Et haine dans tout cela. Malgré toutes les polices lancées à ses trousses, il demeure insaisissable. Son coup d'essai réussi lui a montré la voie. Il attend son heure.

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À très bientôt pour partager ensemble l'heure noire de Max Aubiori.